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2: 2 heures.
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0: 5h.
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1: 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Il est 6 heures.
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5: Nous sommes le jeudi 28 mai 2026. Vous faites bien de nous rejoindre sur Bénin Info Première. C'est un plaisir d'être en votre compagnie pour ces 55 minutes, 55 prochaines minutes. Vous pouvez nous appeler dès à présent au 01 52 52 67 67 ou au 01 90 77 05 05. Les principes de cette émission n'ont pas changé. Ces principes sont restés les mêmes. Pas de calomnie, pas de mensonge, pas de diffamation et surtout, on s'exprime en toute courtoisie. Vous avez 2 minutes de temps de parole. Aux manipulations techniques, Herman Mbatia sous microphone, Léonard Claudel, Sonné Con, Allo Bip, c'est parti. Nous accueillons le tout premier auditeur. Il est au 52. Bonsoir.
6: Bonsoir, Radio Bip.
5: Comment allez-vous?
6: Et je vous. C'est monsieur Dagba Nicolas depuis Xavier Denou.
5: Nous écoutons.
6: Mais proposant toujours vers mes préoccupations, pas mes préoccupations, mes problèmes que j'ai. À la sauve-bras, Dagba n'est pas totalement mort, il est à moitié mort. Et c'est le tribunal qui va nous départager. Et les avocats disent on va faire ça selon la loi. Aujourd'hui, me voici comme ça. Ils ont dû faire les choses. J'ai eu un peu de sous. Et j'ai dit la retraite va arriver. Jusqu'à présent, je n'ai rien eu comme retraite. Et c'est la vie, c'est le travail qui m'a endommagé. De deux, à tel point là où on vit, à Fujirosef Kota là-bas, c'est le dragage là qui a fait que le quartier a commencé par inonder. Vraiment, c'était difficile maintenant de vivre là. Et maintenant, c'est à cause de ça que je suis venu rester à Réunion maintenant. Une loi a commencé par envahir le milieu. Donc, s'ils peuvent nous aider à quand même sortir de cette mauvaise situation là, ça va nous aider. À Réunion ici, il a des poteaux un peu partout. Nous, on est à proximité du goudron ici. Rien n'est subi. Bon, au revoir.
5: Merci de nous avoir appelés. Bonsoir, 90.
7: Bonsoir, monsieur Soleil Yekon, sans oublier madame Rassidate, votre technicien du jour.
5: Comment allez-vous?
7: Ça va très fort, rien qu'à vous entendre, monsieur Soleil Yekon.
5: Comment vous appelle-t-on?
7: Paul Lachaudaton, depuis le stade du feu général Mathieu Kérékou.
5: Vous avez l'antenne.
7: Ma première préoccupation, féliciter l'excellence Wadaïni de ne pas oublier l'excellence Wilfried Rumbedji, je l'ai demandé.

0: et obtenu. Je tiens à le saluer parce que nous l'avons vu durant les 10 ans par sa communication avec le peuple. Vraiment, c'est quelqu'un qui a le dynamisme en lui. Et il ne faut pas l'oublier, il n'a pas l'oublié. Et je lui dis merci, merci, merci mille fois. L'autre sujet concernant la cité industrielle de Glodibé, ce sont ces jeunes-là que j'ai encore vus ce matin dans la pluie à 4h du matin, en train de souffrir sur cette voie. Donc j'ai demandé le transport en commun pour ces jeunes-là, pour les sécuriser. Et si l'heure de service peut être à 7h avec ces promoteurs industriels, vraiment, ça nous ferait beaucoup plaisir pour sécuriser ces jeunes-là qui ont le courage de travailler, pas comme ces jeunes-là qui ont clavier en main, qui ne veulent rien faire, à rester assis, à regarder la télévision Bassa Chelsea. Ceux-là sont en train de travailler. Donc il faut quand même les sécuriser. L'autre sujet aussi concerne l'AES. Je voudrais les féliciter pour avoir honoré leur invitation par l'excellence Wadaï. Ils ont vu comment ils ont été ovationnés. Ça veut dire que les peuples veulent vivre ensemble. Cessons cette guerre-là de division. Mettons-nous ensemble pour comment booster ces 100 fois ni loi de nos territoires. Donc, dans la division, nous ne pouvons rien. Et nous avons besoin l'un de l'autre. Donc, le Niger, Mali, Burkina, revenez à la table et pour qu'on puisse se mettre ensemble pour être plus fort. C'est ça l'Afrique et pas dans la division. Monsieur Sénat Yépon, que Dieu garde la radio bipée les mains de nos ancêtres. Bonne chose d'attendre.
1: Merci à vous. Bonsoir. Second 2.
2: Oui, bonsoir, mon cher journaliste Sénat Yépon.
1: Comment allez-vous?
2: Ça va très bien. Et chez toi?
1: Ça va. Comment vous appelle-t-on?
2: On m'appelle Bounou Maoutine Léon. Je vous appelle dans la ville capitale, Porte Nouveau, cet après-midi.
1: Vous avez l'antenne.
2: Ok. Macron, toujours dans la vallée de l'ONU. Cette saison-ci, nous demandons à quelle sauce nous allons manger cette saison. Car avec ces pluies maintenant, ça annonce déjà l'arrivée de la crue. Je parle toujours dans l'arrondissement d'Assori, c'est précisément village d'Aké-Milarin. Le pont dont nous parlons toujours, nous demandons à nos autorités compétentes de nous ériger un pont. À chaque arrivée de la crue, c'est des morts qu'on assiste sur ce tronçon-là. Monsieur le président, le tout nouveau président, aidez-nous à réaliser ce tronçon-là. Patrice Salon a fait ce qu'il a pu faire. C'est déjà bien. C'est pourquoi lui-même, il a reconnu les faits. C'est pourquoi il a choisi un dauphin qui va le remplacer pour concrétiser le reste. Ce tronçon va directement dans la ville d'Adjoum. En passant par Wepa, monsieur Sorekon, vous ne pouvez pas circuler à Wepa avec la moto. Mais véhicule, c'est impossible. Ce tronçon passe par là, dans le portail de Lamine, en allant vers Lanzoumé, en passant par Khediakon. C'est n'importe quoi. On ne dirait pas que c'est la ville d'Adjoum. Voilà que notre président a érigé un beau stade sur cette commune-là. Mais si vous aviez un étranger qui est venu vous visiter pour regarder un match,
1: merci.
2: Vous demandez d'aller...
1: Merci à vous de nous avoir appelés. Vos 2 minutes de temps d'antenne sont écoulées. On va prendre un autre auditeur. Il est au 90. Bonsoir.
3: SCS, bonjour.
1: Bonjour.
3: Eugène Wagnon a promis de vérité.
1: En vous écoutant.
3: Ce ne serait pas au nom de la liberté d'expression que vous viendrez nous faire une commande sur les unités moyennes de paiement sur un sujet aussi sensible que la monnaie. Il faut des garde-fous parce que la réalité est simple. Le gouvernement n'en parle pas. La BCAO n'a sorti aucun communiqué. L'UMOA non plus. Zéro document officiel, zéro décision signée. On ne joue pas avec la monnaie. Certains maîtrisent vraiment le sujet, mais il se taise par prudence, par sagesse. L'arithmétique, la finance, c'est leur tasse de thé. Pourtant, pas celle des usuriers et des faiseurs de bruit. Le plus comique, c'est de vouloir associer le sigle d'un média à qui vous reprochez justement d'être absent des lieux de décision de vos unités. Quel courage! D'autres diront, quelle blague d'audace. parlait ainsi d'un média dont tout le monde, y compris les aînés de la corporation, reconnaît leur professionnalisme. L'autre a raison de dire, je le cite, « Il est toujours facile de distinguer le tonneau plein du tonneau vide. » Fin de citation. Vous connaissez sans doute votre place. Point besoin de vous le souffler. Excellente soirée à vous, LCS, marque déposée.
1: Excellente soirée à vous. Bonsoir, 52.
4: Bonsoir, Bénin Info Première. Léonard Claudel Sonaïbon et son technicien du moment.
1: Comment allez-vous?
4: Nous rendons grâce au Père Céleste et chez vous.
1: Ça va bien également, on vous appelle?
4: Mathieu, rendons-nous au bout du fil.
1: Vous avez l'antenne.
4: Merci beaucoup. Cher ami Léonard, je fais mienne à la préoccupation de Bounou Maoutin Léon. Vous savez, c'est vrai, nos autorités n'étant pas sorciers pour en savoir tout ce qui se passe dans les villages contrés, après une seule pluie, vous ne pouvez pas, ne tentez même pas, apprendre pas, Wekpa Toubamé et Ouadon, Sikandi, passant par Lansoumé, vers Abaton. Pire encore, le tronçon quittant chez les soeurs de Providence, qui prend pas à Lansoumé, vers Abaton, ne tentez même pas. Mais ce que nous dénonçons, ce n'est pas de l'amalgame ni de la reine. C'est plutôt une réalité. Pensez à améliorer les allers-retours de vos concitoyens. C'est très important. Deuxième préoccupation, je reviens dans la commune de Semekodi. Monsieur Léonard, il y a plusieurs sortes de critiques. Il y a des critiques constructives et des critiques déconstructives. Si nous demandons au maire de bien vouloir se pencher sur l'état de certaines écoles, accompagnez-moi à ovationner le maire Thomas Asingo. Il a déjà entamé les actions en ramenant les écoles. Nous lui disons bon vent et longue vie. Et dans le même série, si les autorités peuvent faire une descente sur la voie pavée quittant Ekpe Gare pour le village Ekpe, les abords s'affaissent. N'attendons pas le pire avant de réagir. Mathieu, rendons-nous la voie des sans-voix. Longue vie à Bip Radio et que vive le Bénin.
1: Merci de nous avoir appelés. Bonsoir 90.
5: Bonsoir, mon cher journaliste, monsieur Léonard Claudel Sonnet-Écon.
1: Comment allez-vous?
5: Nous allons bien chez vous.
1: Ça va bien également aux appels.
5: Apollinaire Tonflodin, je suis à l'entrée de Porto-Novo.
1: Nous vous écoutons.
5: J'ai trois préoccupations ce soir. Permettez-nous de vous remercier, car nous avons plusieurs fois évoqué ce sujet sur les antennes de Bip Radio concernant le refus des pièces. Des billets fouettés. Enfin, la loi a été votée à l'Assemblée nationale. Nous entendons la sensibilisation passée à l'application de cette loi. Nous vous remercions beaucoup à Bip Radio. Longue vie à vous, paix et joie à vous. Car ça crée trop de problèmes dans ce pays, le refus de monnaie et des billets fouettés. Deuxième préoccupation, interpelle très respectueusement le maire de la ville capitale Porto-Novo, M. Rachat Toukourou. Si nous revenons encore ce soir sur les antennes de Bip Radio, c'est pour vous rappeler la voie qui tend devant la pharmacie du boulevard Jatin, venant à Voleta. L'entrée fait une petite montée qui est complètement dégradée depuis plus de 20 ans. Et je vous rappelle toujours que c'était l'ancien chef quartier de Dansou Bokini, paix à son âme, qui a aménagé cette voie avec son agent. Et nous prenons chaque fois par rapport à ce sujet et sans suite. Monsieur le maire, nous vous prions ce soir de bien vouloir effectuer une descente avec le conseil municipal pour voir ce qui se passe au niveau de cette voie. Troisième, pour terminer, interpelle les autorités par rapport au sujet de l'homme de Yakwadanou, par rapport au fil qui est passé sur sa maison. Nous prions de bien vouloir penser quelque chose pour qu'il se déplace par rapport à ce problème. C'était mes trois préoccupations de ce soir. Je vous rends l'antenne. À demain pour un autre numéro, s'il plaît, à Dieu.
1: À demain. Bonsoir, 52.
2: Oui, bonsoir, monsieur le président.
1: Comment allez-vous?
2: Et ça va bien.
1: Comment vous appelle-t-on?
2: Moi, je m'appelle Lagoye Augustin. Et Je suis dans le commune d'Ifaï, village Rien. Arrondissement de la Lesse.
1: Nous vous écoutons.
2: Oui, je remercie mon président, mon nouveau président, Omiyale Wadaï, pour nous ramener la madame la ministre de notre handicapé, des personnes des affaires sociales, là, la ministre Sonia Fondé Véronique. Moi, je le remercie de ses travaux qu'elle a fait dans le pays. Parce que le continuité, la ministre va continuer notre programme d'action du gouvernement. Et les dossiers qu'on avait déposés n'ont qu'à veiller sur ça. Tout le monde n'a qu'à bénéficier de ça. Et projet H n'ont qu'à ramener ça. Tout le monde n'a pas encore eu son carte, comme moi, maintenant. Il n'a pas encore eu, j'ai déposé. Et notre carte d'égalité des chances, ils n'ont qu'à faire tout possible de nous ramener ça. C'est à cause de ça que je vous appelle de cet après-midi. Il faut m'excuser bien avec mon français. Je salue tout le monde au Bénin. Vive le Bénin, vive et Radio PIP. Merci.
1: Merci à vous de nous avoir appelés. Bonsoir 90.
6: Oui, bonsoir, monsieur Odessonel Pont.
1: Comment allez-vous?
6: Je vais très bien. J'irai, oui, moi, depuis Fontenay-Centre.
1: Nous vous écoutons.
6: Oui, voici ma préoccupation. Je vais directement chez le tout nouveau ministre des infrastructures et de la et des transports publics, monsieur Georges Allais, de faire programme pour notre voie. La voie qui. Devant le marché de Pantéator, il faut réaliser une bonne voie à nous. Comme vous êtes déjà là, il faut nous dire à ce que ça, il faut nous réaliser une bonne voie à nous. Cette voie est complètement dégradée. Et deuxième préoccupation, je vais dire le ministre du Commerce, madame Assouma, de visiter les dépôts de la cimenterie. Sinon, si nous rentrons dans les dépôts, on nous dit la tonne est à 120 000, 110 000. Ce n'est pas bon. Il faut laisser votre autorité à la maison et aller comme un citoyen simple pour visiter le prix. Et troisième, pour terminer, je juge le DGPR de réaliser des postes avancés pour nous sécuriser dans l'emploi de café. Un à Fontenay-Centre, un autre à Café-Centre, un autre aussi à Village et Taonou, pour nous sécuriser, donner des moyens roulants au congrès de l'emploi de sa vie. Nous avons déjà vu six nouveaux policiers, mais ça n'est pas encore comme ça. Merci, mon cher.
1: Agréable soirée à vous également. Bonsoir. 52.
7: Monsieur Sona et Pom, bonsoir.
1: Comment allez-vous?
7: Je vais bien chez vous.
1: Ça va bien également. On vous appelle?
7: Appelez-moi Solange Koukoui. Je vous appelle présentement de Porto Novo.
1: Vous avez l'antenne.
7: Merci bien, monsieur le journaliste. Nous saluons l'ONG Africa Excellence Award, qui observe beaucoup les gens et qui a beaucoup observé ce que fait l'autorité Henri Assoba, président des vendeurs de l'essence du Bénin. Monsieur le journaliste, si vous faites bien, sachez que les gens sont derrière vous et ils vous observent. Comme le dit dans notre langue, oui, si ça avance chez vous, c'est celui qui est derrière vous là, qui voit tout. Le vendredi passé, l'ONG dont nous parlons a donné une distinction à M. Henri Assoba pour son savoir-faire en politique. Monsieur le conseiller, vraiment, nous vous félicitons pour tout ce que vous faites. Si nos autorités font bien, font du bien, nous devons les encourager. Et s'ils font du mal, on est à leur trousse. Monsieur le président de l'essence, des vendeurs de l'essence, félicitations à vous et continuez dans ce sens-là. Quant à vous, monsieur le journaliste, Solange Koukoui vous souhaite une très bonne soirée.
1: Excellente soirée à vous également. Bonsoir 90.
8: Monsieur Sonny Ekpon de la radio Bénin Info Première, bonsoir.
1: Bonsoir, comment allez-vous?
8: Je vais très bien de votre côté.
1: Ça va super bien, on vous appelle?
8: Je suis Sébastien Lokosu-Oke. Je vous appelle d'Adjago, dans l'arrondissement d'Akasato.
1: Vous avez l'antenne.
8: Merci beaucoup, monsieur Sonny Ekpon. La récréation est enfin terminée pour le refus de l'agent en République du Bénin. Nous l'avons dénoncé maintes fois sur vos antennes et nous tirons un coup de chapeau au gouvernement de son Excellence Romuald Ouadahi. Mais une chose est de voter cette loi, mais l'autre chose est de la mettre en application. C'est pourquoi nous lui demandons de faire toutes les sensibilisations possibles et aussi, si possible, mettre un numéro vert à la disposition de la population afin de dénoncer toute personne qui s'opposerait à une telle loi. Pour finir, nous remercions le commissaire Dakasato pour avoir dépêché ces éléments au niveau du carrefour Misesento, un phénomène bas son plein que j'ai eu à dénoncer sur vos antennes en ce qui concerne l'occupation anarchique du goudron par les chauffeurs de minibus communément appelés Topa Topa. Je lui tire un coup de chapeau car aujourd'hui, en pleine pluie, ces éléments sont là et sont en train de mettre de l'ordre dans le désordre. Pour le compte de ce jour, Sébastien Lokoso, ok, vous rend l'antenne.
1: Merci à vous. Bonsoir, c'est quand deux.
9: Bonsoir.
1: Comment allez-vous?
9: Bien, bien. Bonsoir, mon grand frère, journaliste.
1: Comment vous appelle-t-on?
9: Mon nom s'appelle Foucault de l'Ancien.
1: Nous vous écoutons.
9: Depuis Agra, en juin, en juillet. Maintenant, je suis dans le Guillaume, maintenant. Oui, dans le Guillaume, ici, maintenant. Mon préoccupation, la voie à aller au Périgodier. Il est à voir sur le Périgodier. Aller, il est venu, on s'a. Église catholique, voilà. Il est daté complet. Tu n'as pas le vécu, tu n'as pas allé. La pluie est tombée, la voie là, il n'est pas bon. Et dit le. Je lui ai dit, il a dit, le pas le temps de talent. Il a dit, il va faire la voie. La voie là, il n'est pas fait. La voie là, je dis, le président niveau est venu maintenant. Il va faire fort. Il va faire la voie là, il va faire ça, c'est bon. Et la voie là, il est gâté, trompé. Et je dis le maire à Dirac, on va vous aimer. La voie, il est allé à Dirac de Gandao. La voie là, il tablait beaucoup dedans. Il dit, il va faire fort, il va ramasser les sables là. Il va faire ça, c'est bon. Je dis le maire, pas trop fort, mais vous voulez venir maintenant. Au voie Kassi, allez à Vapa et Bego. Le président m'a fait qu'il pousse, il a fait la voie là. Et le président, il s'est fait des secours. Il dit, il va faire fort de. Mais changer la bataille, le gâté là, après ça c'est bon. Mais les gars, il faut faire de jouer ça. J'élève ça quoi. Et encore, il faut faire que Marie Gagé. Vous cherchez musique là, au TB, il joue musique là. Au Bélé la Fia, il joue musique là. Il faut faire de chercher ça. La musique là, il est au TB, il est Bélé la Fia, au Béhadou Bélé la Fia. Merci mon gars, je vais jouer ça.
1: Merci à vous. Bonsoir 90.
10: 90, bonjour, bonsoir.
1: Comment allez-vous?
10: Je vais très bien.
1: Comment vous appelle-t-on?
10: Mamoudou, depuis Adjoum, arrondissement à Zoïtel.
1: Vous pouvez élever un peu le ton de votre voix, s'il vous plaît?
10: Ah, d'accord, merci, ça va être quoi? C'est Agosou Mamoudou, depuis Adjoum, arrondissement à Zoïtel.
1: Nous vous écoutons.
10: Merci, monsieur Sonnet. Bon, vraiment, le commissariat d'Adjoum a besoin d'un moyen roulant. On veut la sécurité, on ne leur donne pas de moyen roulant. Vraiment, c'est pas bon, hein? Pour que TGPN pense à cela. Et le marché d'Azorissé, les voies sont impraticables. Aujourd'hui, le marché maintenant est la pluie. Nous sommes dans la pluie maintenant. La pluie est en train de tomber depuis le matin. Et vient de s'arrêter un peu maintenant. Hein? La voie est impraticable. Il faut qu'ils pensent à ça. Ça serait bon. Nous demandons la grogne en fond. En fond. Nous ne sommes pas les Français terre. Merci, monsieur Sonnet. Agréable soirée.
1: Agréable soirée à vous. Bonsoir, 52.
11: Bonsoir, l'éminent journaliste, monsieur Léonard Claudel Sonnet. Ils sont chrétiens du soir.
1: Comment allez-vous?
11: Ça va très bien. Nous remercions le Père Tout-Puissant.
1: Comment vous appelle-t-on?
11: C'est monsieur Raymond Oquet, du grand de l'Université.
1: Vous avez l'antenne.
11: Merci beaucoup. Depuis près de 36 ans, le sieur Kossou Victor a payé une parcelle à Gamané, état des lieux numéro 1807. L'État a construit une école primaire publique à Gamané, à Bomekalavi. Et cet état de choses n'en donne pas notre beau pays le Bénin. C'est pourquoi nous rappelons une fois encore au chef quartier d'Agamané, au CA d'Abomekalavi et au maire de la commune d'Abomekalavi, de tout faire pour que ce problème de la vieille date soit réglé, pour que notre PP Côte Victor trouve sa parcelle. Notez bien, il y a deux personnes qui sont sur le site depuis plusieurs années. Deuxième préoccupation, le CGK d'Abomey-Calavi est sans clôture. Le ministre de l'enseignement secondaire, le CA d'Abomey-Calavi et le maire d'Abomey-Calavi sont vivement interpellés pour régler cette situation pour le bien-être de nos apprenants. Troisième préoccupation, la voix de Vivier Sokan-Rantan en allant à Vivier-Rantan est très très impraticable. C'est pourquoi nous rappelons une fois encore au CA de Vivier, au maire d'Abomey-Calavi, de tout faire pour que cette voie soit réparée pour le bonheur de nos populations. Excellente soirée à vous, monsieur Léonard Colodesson. Ok, Dieu grand vous remercie.
1: Nous vous remercions également. Bonsoir 90.
12: Bonsoir, monsieur Léonard.
1: Comment allez-vous?
12: Ça va très bien, monsieur, vous?
1: Ça va bien également. On vous appelle?
12: Esaïe Diossou, depuis deuxième agent de Cotonou.
1: Nous vous écoutons.
12: Merci beaucoup, monsieur Léonard. Et si nos autorités de ce pays sont à l'écoute, je vais directement dans mon enfant d'Aparanou. Au niveau du coopérative d'Aparanou, vraiment, il y a un truc qui est en train de se passer là-bas, que ce n'est pas bon. Si nous disons, on l'écoute, il y a encore tout possible pour envoyer les gens, pour que, au niveau du coopérative d'Aparanou, la situation qui est là-bas n'a qu'à régler. Sinon, ce n'est pas bon. Ce n'est pas du tout bon. J'interpelle les autorités, quand il y a aller à Aparanou, sur le coopératif, pour régler le problème qui est là-bas. Autre préoccupation, je vais venir à Cotonou ici. On est en train de crier depuis certains moments pour dire que, quand des fois, il y a c'est dégradé. Quoi là, nous avons fait tout possible pour envoyer les gens pour que aujourd'hui, quand tu vas passer à part Carrefour la Wadjé, c'est fait complètement. Et c'est vraiment libre maintenant. Je suis vraiment content qu'on nous autorise de Cotonou. Mais ça reste le feu de sacré-cœur, le feu de repos. Le pauvre n'est pas que dans le noir toujours. C'est pas qu'ils vont nous voler avant que nous disions réagir. Non. Si les gens de Cotonou sont à l'écoute, comme il a fait Carrefour la Wadjé, que nous sommes en train de dire, dénoncer, que c'est bon, il n'a qu'à faire tout possible pour nous réaliser le feu de Dieu, le feu de Sacré-Cœur. Le point de quoi n'a qu'à éclairer. Quand vous voyez qu'il y a un dégradation depuis un moment, avec les lots et les odeurs, ce n'est pas bon. Si nous avons le coup, il n'a qu'à faire tout possible pour nous réaliser ça. Pour finir, tronçon Christian, si nous avons jusqu'à aller à Homocline, il y a trois feux qui sont là, qui ne travaillent pas maintenant. C'est-à-dire de feu de Carrefour Sinamposel, feu de Carrefour Noumiyo, de feu de Carrefour Dégacon, ce nouveau tronçon. Si nous avons le coton sans le coup d'arrêt, on a fait tout possible pour nous régler ça. Merci, monsieur Léonard. Bonne soirée à vous.
1: Bonne soirée à vous. Bonsoir, 52.
13: Oui, bonsoir, monsieur Léonard.
1: Comment allez-vous?
13: Je vais bien chez vous.
1: Ça va, on vous appelle?
13: Félicien Mahento.
1: Nous vous écoutons.
13: Ok, j'ai un sujet qui me tient à cœur. Et dans le 6e arrondissement de Cotonou, et à Roissori, Roissori Torita avait une école. Donc l'école est à Roissori Torita 1, Torita 2 et à Gata et à Roissori Aki, c'est là que les enfants vont à l'école. Maintenant, à un moment donné, l'école a disparu parce que moi j'ai fait mon CI à Roissori Torita, Torita C. Maintenant, l'école a disparu. Maintenant, Si à Roissori Torita les enfants veulent aller à l'école maintenant, ils vont quitter à Roissori Torita pour aller jusqu'à Jericho. Des kilomètres. À Roissori et Agata, si veulent aller à l'école maintenant, c'est quitter Agata pour aller jusqu'à Jericho. À Roissori Agri, c'est juste dans le 8e arrondissement, école Bédoumédi. Donc, j'interpelle l'actuel gouvernement si peut encore réinsérer l'école d'Avansouri là, ce serait très bien parce que les enfants souffrent, ils vont parcourir des kilomètres pour aller étudier alors que l'école existait avant. Maintenant, compte tenu des recadrements qu'ils ont fait, l'école a disparu. Je vous remercie.
1: Merci de nous avoir appelé. Bonsoir 90.
14: Bonsoir.
1: Comment allez-vous?
14: Ça va bien chez vous?
1: Ça va, on vous appelle?
14: D'accord. Ici, on m'appelle Cédavendi Antoine.
1: On vous écoute.
14: J'appelle du Port-Nouveau, commune d'Agara, arrondissement Marie.
1: Nous vous écoutons.
14: D'accord. Ma grande est que, je dis et je répète toujours, les poteaux on a dit qu'on va nous donner les photos. On a fait les fichiers, quand les fonds, dans les fonds. Bon, l'entreprise a amené les photos, nous, on n'a pas vu pour nous. Et l'entreprise de nous, ils ont trouvé les photos électriques. Je suis en train d'inviter le maire, Wanvoy Bessou Germain, avec le nouveau CA, de venir secouer à nous. Sinon, ça nous fait un peu mal, quoi. Bon, pour terminer, je vais aller à la ministère sans social, que madame t'a informé. Je l'en prie beaucoup. C'est son bien, elle a fait, et à cause de cela, elle a encore dans le gouvernement. Elle n'est qu'à nous regarder, nous les rescapés. Sinon, nous sommes en train de souffrir. Certains sont en train de mourir parmi nous. Merci. À demain.
1: À demain. Bonsoir, 52.
15: Bonsoir, monsieur le journaliste.
1: Comment allez-vous?
15: Je remercie Dieu. Et c'est toi là-bas.
1: Ça va, on vous appelle?
15: Idrissou Liamidi Koumayon.
1: Vous avez l'antenne.
15: Merci beaucoup, monsieur le journaliste. Si aujourd'hui nous parlons de la monnaie électronique, c'est parce que si vous arrivez devant un commerçant, c'est des problèmes pour faire échange de monnaie. Rapidité, je dis, c'est parce que nous avons, pour faire échange de monnaie, c'est pour avoir une opération rapide que nous allons vers le digital. Et pour l'efficacité, la rapidité, la fluidité, la sécurité et instantanée. Dans les pays aujourd'hui, nous avons des problèmes, des difficultés liées à des fragmentations. Renforcer la fluidité, quel que soit le pays dans lequel nous sommes. Parce que bientôt, le ministre de la digitalisation au Bénin va commencer son travail. Donc, je l'interpelle sur cette monnaie électronique appelée Pi Network que certains pays
1: Monsieur Liamidi Koumayon.
15: Non.
1: On va se contenter pour l'instant de parler de la monnaie qui est la nôtre. Les monnaies dont vous parlez ou bien les devises dont vous parlez ne sont pas encore conventionnelles.
15: Oui, ce n'est pas fonctionnel chez nous.
1: OK.
15: Mais à l'étranger, tel que le Sénégal a lancé déjà, et le Sénégal est en train d'interpeller les 8 pays qui sont dans l'UMOA, le CEDEAO.
1: Le Sénégal a lancé, c'est-à-dire... Vous m'écoutez ? Le Sénégal a lancé, c'est-à-dire... C'est-à-dire que le Sénégal utilise ça aujourd'hui, c'est ça ?
15: Je vous écoute.
1: Le Sénégal utilise ça aujourd'hui, c'est ça?
15: Oui!
1: Utilise...
15: Le Sénégal a fait des réunions sur ça.
1: Ok, d'accord. Merci de nous avoir appelés. Malheureusement, vos 2 minutes de temps d'antenne sont écoulées. On va prendre un autre auditeur. Il est au 90, bonsoir. Comment allez-vous?
16: Allô, ça va bien. Comment? Léonard Claudel, ça va, bonsoir.
1: Bonsoir, comment vous appelle-t-on?
16: C'est Joseph Tabodi Boblou depuis Guacan, Koto-Clobin.
1: Vous écoutons.
16: Il y a de fines pluies qui s'abattent sur Guacan. C'est pourquoi je n'ai pas vite décroché. Merci. Je peux aller à ma préoccupation?
1: Allez-y.
16: Bon, certaines centrales syndicales ont adressé une lettre de félicitations à l'ancien président Patrice Talon. Tout simplement parce que, au bout de ses 2 mandats, il a laissé le pouvoir. Ils sont dans leurs droits. Mais ce que je voudrais leur demander en leur qualité de responsables syndicaux, je voudrais leur demander d'écrire au nouveau président pour implorer son indulgence afin que les 169 agents licenciés de l'ORTB soient réintégrés, afin que la gazelle du Golfe suspendue depuis 2023 pour apologie de coup d'État au Niger soit réouverte, afin que les aspirants au métier d'enseignant soient reversés en agents contractuels de l'État. Deuxième préoccupation, je voudrais présenter mes meilleures condoléances aux familles, les 4 agents tombés, les armes à la main au nord sous les balles des djihadistes. Et je voudrais encourager notre président, le président élu, parce que la présence des délégations des pays de l'AEF est un signal fort. Et je voudrais demander à ces pays d'accepter main tendue du nouveau président pour qu'ensemble, la lutte contre le dialysme soit une lutte réussie. Merci, cela répond. À demain, si Dieu le veut.
1: À demain. Bonsoir, c'est quand deux.
17: Oui, monsieur le journaliste d'investigation, bonjour.
1: Bonjour.
17: Oui, appelez-nous d'Amengbeleto de Kwanwian depuis notre temple de Vodou Chakwata, Porto-Robo.
1: Nous écoutons.
17: Merci beaucoup, merci d'avoir nous passé la police de la parole. Monsieur le journaliste d'investigation, nous voulons parler au ministre du Commerce, le respecté Madame Sadia Alimatou Assouma. Madame la ministre, soyez les bienvenues, madame. Madame, ne pas parler, c'est vraiment une maladie. Donc c'est pourquoi nous sommes venus ce matin pour lancer nos cris de détresse et demander à votre direction de l'OME, notamment de Porto-Novo, d'aller vérifier comment une boulangerie de la place située à Saint-Anne-Attaquet, à 100 mètres de l'église catholique, traite les consommateurs de ce coin. C'est inadmissible, madame. Inadmissible, madame la ministre du Commerce, puisque nous nous sommes promenés un peu dans les autres boulangeries. La qualité du pain n'est pas comme celui-là. Donc voilà ce que nous sommes en train de vous demander comme service, madame la ministre du Commerce. Signez dans mes bretons de Kwanwian. Nous vous remercions et à très bientôt, mes chers journalistes.
1: À très bientôt. Bonsoir, 90.
18: Oui, bonsoir, monsieur le journaliste.
1: Comment allez-vous? Nous vous écoutons.
18: Dans la librairie. Bonne fête à vous, bonne fête à nos auditeurs, à mes musulmans et tous ceux qui sont fidèles à notre radio. Je reste dans le département, monsieur le journaliste, d'abord en interpellant les six maires du département par rapport à l'arrêté préfectoral qui interdit l'utilisation du chicha dans le département. Puisque je dis qu'il n'a pas été pris en compte, alors nous les interpellons pour qu'ils puissent prendre en compte ce qui a arrêté. Et bien, plus tard, monsieur Jean, vous savez, j'ai toujours passé par ici pour féliciter le gouvernement sortant par rapport à tout ce que ce gouvernement a fait pour la famille de Kwanwian. Et nous savons très bien que nous avons été toujours prêts à accompagner ce gouvernement, surtout que nous avons été au centre des choses vis-à-vis d'un membre. Nous avons été membres du gouvernement depuis 10 ans, monsieur le journaliste. Aujourd'hui, avec ce nouveau gouvernement, on ne se retrouve pas en tant que chef-lieu. Il parle au nom de la commune de Kwanwian. Sincèrement, dans les réseaux sociaux, nous sommes en train de se plaindre. C'est vrai. Et c'est pas encore tard, mais je dis, Kwanwian, nous, on s'est dit, ce gouvernement, il devait être représenté. Mais on ne l'a pas vu. C'est vrai, on a une de notre département. Il s'agit de cette dame qui est de Malawi, une fille de Malawi. C'est très bien. Mais Kwanwian, sincèrement, ça nous a surpris. Surtout avec tout ce que nous savons, que le président, que j'appelle dans le respect, comme j'appelle le nouveau président, M. Wadani, nous a promis beaucoup de choses. Mais on ne savait pas si quand il n'allait pas se retrouver dans ce gouvernement. Pour finir, effectivement, c'est vrai, on n'a pas besoin d'être dans le gouvernement pour que le gouvernement puisse être le chef d'État, plus savoir que Kwanwian a des chantiers qui ont démarré, mais qui n'ont pas encore fini. Et il n'a qu'à faire tout possible que Kwanwian puisse aussi marquer de la manière que le chef laisse. Président, chef d'État, Patrice Talon, a battu son parti dans les 10 ans de la commune de Kwanwian. Mais nous avons été toujours présents durant les 10 ans avec le docteur à la France Rigue. Monsieur le journaliste, c'est le découvert cet après-midi. Agréable journée.
1: Agréable journée à vous également. Bonsoir, c'est quand deux.
19: Allô?
1: Bonsoir.
19: Bonsoir, mon cher ami.
1: Comment allez-vous?
19: Je respire par la grâce de Dieu. Et vous?
1: Ça va, on vous appelle?
19: On m'appelle François Cantienon. Je vous appelle de Fidjosset.
1: Nous vous écoutons.
19: Merci, mon cher ami. Je veux solliciter l'aide du nouveau ministre de l'énergie et de l'eau de nous aider à électrifier l'échangeur de Godomé. Si la nuit vous empruntez par cette voie, par cet échangeur, c'est le noir total. Pourquoi? On ne se sent même pas qu'on est en pleine ville de Cotonou. C'est dommage pour nous. Hein. Si on ne peut pas nous activer cet échangeur-là. Passons aussi au tronçon quittant et pharmacie, station les balles, en passant par ces ampoules, jusqu'au carrefour de Rita et station là, c'est dans le noir la nuit. Quoi, ils n'ont qu'à essayer de nous l'utiliser. Nous sommes en pleine ville. Ils sont en train de nous développer les zones. et c'est bien électrifié la nuit. Par exemple, si on prend le tronçon Carrefour Sémé jusqu'à le pont de Porte-Nouveau, la nuit, moi, c'est joli à voir parce que c'est bien électrifié. C'est bien électrifié. Même il y a des zones reculées et ce n'est pas élevé. Et les voleurs profitent pour braquer nos concitoyens. Ce n'est pas bien. En parlant maintenant de l'eau, mon cher ami, si tu n'es pas tôle, la nuit tardive, tu ne verras pas de l'eau. Et comme ça, comment on peut aller, comment on peut se lever pour aller vaquer à nos préoccupations, hein? Qu'est-ce qu'ils vont nous dire maintenant pour par rapport à l'eau? Source de vie, nous allons essayer de nous favoriser ça, de qu'on puisse trouver de l'eau dans des quartiers en pleine ville de Cotonou. Ce n'est pas bien et je sollicite le nouveau ministre de prendre les taureaux par les cornes et de nous servir. Parce que chaque mois, les gens ne cessent de nous envoyer les factures. Les factures. Donc, qu'est-ce que vous voyez? C'est ma seule préoccupation, mon cher ami. Merci beaucoup.
1: Merci à vous. Bonsoir 90.
20: Monsieur le journaliste, bonsoir.
1: Bonsoir, comment allez-vous?
20: Je me porte bien.
1: Comment vous appelle-t-on?
20: Très bien, Sébastien Nyokosu, derrière son genou frère, ami François Kansino.
1: Vous écoutons.
20: Merci beaucoup. Je fais d'abord mienne ces préoccupations et je vais à ma préoccupation de ce soir. Et moi, je ne sais pas le ministère ou la structure en charge de distribution des moustiquaires imprégnés. Les habitants de Misebo sont bel et bien enregistrés, maison par maison. Mais depuis que nous constatons la distribution des moustiquaires dans certains quartiers des villes de Cotonou, le quartier de Misebo et environ ne sont pas encore servis. Chers responsables du ministère de la Santé, allez-vous attendre la fin de la saison pluvieuse où les moustiques sévissent très fortement avant de venir nous distribuer les moustiquaires? Ça serait alors médecin après la mort. Et ce n'est plus bien bon. Et le plus tôt sera le mieux. Nous attendons et alors les responsables de venir faire quelque chose. Et nous demandons au chef quartier du 5e arrondissement de se rapprocher de l'air chef, à savoir le chef d'arrondissement du 5e, pour savoir les causes et les raisons pour lesquelles les moustiquaires ne sont pas distribués dans le 5e arrondissement. Et peut-être lui-même n'est pas au courant, il faut lui mettre la puce à l'oreille. Et pour finir, nous sommes toujours à Misebo, l'eau stagnée au niveau des nouvelles routes asphaltées traversant l'avenue de l'homme, sous ses liens, crée des moustiques et vers et rend ces liens impropres et deviennent des sources de maladies. Avenue de l'Homme, pour ceux qui ne connaissent pas l'Avenue de l'Homme, c'est la voie pavée quittant l'ancienne maison de l'IGR, appelée Ancien Pont de Cotonou, passant devant la maternité Lagume, lycée Koulibaly Technique, jusqu'au Carrefour Sojema à Dantorpa. C'est trop sale d'essayer de Cotonou passer sur cette route pour voir ce que nous dénonçons. Sébastien Rosso, je suis. Bon après-midi à vous.
1: Bel après-midi à vous. Bonsoir, 52.
21: Bonsoir, mon cher journaliste.
1: Comment allez-vous?
21: Ça va très bien, son épon. Je suis Soumatou Alain. Je vous appelle depuis Didier, après Sébastien Rosso.
1: Nous vous écoutons.
21: Merci. Mon cher journaliste, voyez-vous, la loi a été votée comme ce qu'on est en train de dénoncer, ça fait longtemps. La refus de l'agent. On n'a pas dit faux billets. Hein. L'agent qu'on n'a pas fabriqué dans le Bénin, là, les gens revisent comme un bonbon. Et la loi a été votée. C'est bien. C'est bien parce que lorsque notre ministre d'État, qui ont en charge de l'argent parlé dans ce pays, ils n'ont pas respecté. Maintenant, aujourd'hui, il est le président. Il est le président. Il a dit, c'est moi qui est en train de garder l'argent. Il ne faut pas refuser. Et les gens refusent l'argent. Ça s'est passé sur moi. J'ai coulé l'âme. C'est 6 000 francs. Et on a refusé. Et j'ai amené la dame dans un commissariat. Et la dame, lui, il voit qu'il a la connaissance. Et il, vraiment, et ça s'est passé sur lui aussi. Il a pris son gaz que j'ai chargé. Au secours là-bas, en temps, j'ai crié par-ci, par-là. Aujourd'hui, la loi a été votée d'aller jusqu'au bout. Et aussi, si c'est un numéro vert qu'on va nous donner, on n'a qu'à nous donner. Parce qu'on n'a pas fabriqué l'argent dans notre pays. Surtout l'argent de 250 francs. On ne mange pas dans le Bénin aujourd'hui. Si tu as l'argent de 250 francs, tu ne peux pas manger. 25 francs ne peut pas manger. On va dire l'argent d'abord. Quoi. C'est quoi ça? Donc je veux que cette loi-là, de parler dans toutes dans nos langues. Et l'argent dans nos différents arrondissements pour qu'on on peut aller changer ça. C'est très important. Sans transition, pour finir, la voie qui tend le bélier vers ses mécarépaux, c'est quelque chose qu'on nous a fait ça. Là. Sincèrement, on ne veut pas violer la loi, mais motocycliste qui est devant toi, tu ne peux pas passer. Et s'il y a Gossoro là, je vois que le force de l'ordre, je ne sais pas qui est en train de prier pour dire qu'il y aura Gossoro et les gens qui vont passer sur la grande voie là, on va les attraper. Sinon, au moment porté, il y a un seul policier qui est au carrefour, pharmacie là.
1: D'accord.
21: Lui, c'est lui seul qui donne la voix. Donc je veux faire une occasion, nous trouver la solution ça.
1: Merci à vous. Bonsoir 90.
0: Bonsoir monsieur Sonnel.
1: Comment allez-vous?
0: Je vais très bien de votre côté.
1: Ça va, on vous appelle.
0: Salut moi, mon ami qui est de votre côté.
1: Vous avez l'autre tête.
0: Appelle-moi Taïrone, je m'appelle de Vidrofet. Monsieur Sonaïkon, vraiment, je tiens à remercier le nouveau président de la République, monsieur Romain Radaï. On ne dirait pas. Il me semble qu'il attendait même le travail qui fait bien, le travail qu'il attend. Et aujourd'hui, au fur et à mesure, il a des conseils de ministre. Vraiment, bravo à lui. Que le top, le fait tout puissant, créateur du monde, m'accompagne. Donc, je voulais la question, toute ma question, on dit la promesse est une dette. À l'heure de cette campagne au village, je suis natal de Dango, qui va faire des promesses, soi-disant, qui va relever notre vallée de quelque manière. Donc, on va donner quelques promesses, de ne pas oublier. Donc, soi-disant que, quittant la mairie de Dango, il y a un coin qu'on appelle Gamin Gohom. Si tu rentres dedans directement, tu tombes la voie de Dagada, il n'y a même pas de réseau. Pas du tout, pas de réseau. Il n'y a même pas de jungle. Il n'y a pas de réseau. Donc, les réseaux, les SMI n'ont qu'à faire tout possible pour l'urgence, nous aider aussi. Donc, quand on quitte Porte Nouveau, et quand tu rentres dans la commune de Dango, c'est fini là. Il n'y a plus de réseau. Et pour finir, je veux aussi attirer leur attention sur le marché de Rotsi. Parce que ça crée beaucoup de dégâts. La pluie qui est tombée aujourd'hui, nous n'en parlons même pas. Déjà, à 19h30, nous allons voir là où les bonnes vont s'installer. Il n'a qu'à faire quelque chose parce que monsieur Tapalit avait lancé cette marche depuis ce moment. Je ne sais pas ce qui se passe. Là, il n'y a même pas une seule voyage de ça que vous allez voir que vraiment ils vont commencer. Vraiment, aidez-nous. C'est mon préoccupation de ce soir. Mais monsieur Sonaïkon, bonne soirée à vous.
1: Bonne soirée à vous. Bonsoir, 52.
3: Monsieur Laurent Sonaïkon, bonsoir.
1: Comment allez-vous?
3: Ça va très bien, et chez vous aussi.
1: Ça va bien également, on vous appelle.
3: C'est votre ami serviteur que vous connaissez déjà à la République depuis Adjoum, à proximité de Kadenon de la Selkam d'Adjoum.
1: Donc vous écoutons.
3: Oui, merci beaucoup. Et ma grogne, ma première grogne va à l'endroit des personnes chargées d'énergie électrique. Nous avons des poteaux électriques qui sont complètement déracinés. Nous avons aussi des poteaux électriques qui sont complètement de telle manière que ça voulait tomber ça par terre. Ces poteaux sont situés à Alanzoumé. Il y a un grand quartier que nous appelons quartier d'Alanzoumé. C'est aussi quartier Gouépa-Douamé. C'est d'après nos multigroins que les autorités chargées de ces poteaux de l'énergie électrique se sont venues avec leurs voitures. En regardant, cela a fait 3 mois passés, ils se sont venus regarder en disant qu'ils reviendront réparer. Jusqu'à l'heure actuelle, ils ne sont pas encore satisfaits, ils n'ont pas encore revenu voir. Nous demandons aux autorités en charge de bien vouloir revenir nous faire ce travail. Car nous ne pouvons pas le pire avant d'agir. Ce qui s'est passé à Cotonou la fois passée, nous ne voulons pas que cela se passe. Cela se repasse encore. Pour finir, je voulais demander aux autorités de bien vouloir nous servir. Il y a un village que nous avons placé demain. Et depuis sa naissance, n'a jamais bénéficié de ce qu'appelle-t-on l'électrification. Nous demandons aux autorités de bien vouloir.
1: Il est parti, on prend un tout dernier. Il est au 90. Bonsoir.
22: Oui, allô.
1: Bonsoir.
22: Bonsoir, la radio.
1: Comment allez-vous?
22: Tazundi, bienvenue.
1: Nous vous écoutons.
22: J'appelle depuis Porte Nouveau.
1: Vous avez l'antenne.
22: Oui, bon, tout d'abord, c'est pour dire que le programme Bessoké, qui est un programme très noble, est bien pensé pour soulager les familles démunies. Mais ce programme est en expérimentation dans 12 communes actuellement. Nous demandons respectueusement au ministère de la Famille et de l'Action sociale de bien penser à la génération de ce programme dans toutes les communes du Bénin. Secondo, je voudrais aller toujours au ministère de la Famille, par rapport au micro-crédit à la FIA. On aurait appris que la plateforme était en évaluation depuis des mois. Donc nous demandons respectueusement de cette grave de microfinance, de bien penser aux relances du microfinance à la FIA, car beaucoup de personnes attendent ce fonds pour les activités. Pour finir, je voudrais aller à l'ALIMPE pour dire de l'ALIMPE que nous, personnes handicapées, nous attendons toujours le démarrage du programme à Zoli pour les personnes handicapées. Ok, merci beaucoup.
1: Merci à vous, vous êtes le tout dernier appelant de ce numéro de Allo Bip. Merci de nous avoir appelés, merci à vous qui nous écoutez, aux manipulations techniques, à Armand Rungbati à ce microphone, Léonard Claudel Sonnet-Ekman.
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1: 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Il est 7h.
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2: Bip Info, matin du vendredi 29 mai 2026, les titres. Plusieurs décrets de nomination ont été signés ce 28 mai 2026 à la présidence de la République du Bénin. On peut noter la nomination de certains hauts gradés de l'armée et des civils. Désormais, échanger une monnaie contre une autre chez les cambistes ne devrait plus faire objet de frais supplémentaires pour les usagers et aucun billet ne doit plus être estampillé. C'est une loi adoptée à l'Assemblée nationale qui l'interdit. Et puis le 1er juin, les écoliers du CM2 vont plancher pour le certificat d'études primaires. Le stress monte chez les jeunes apprenants, mais ils se disent prêts et continuent de réviser avec le soutien de leurs parents. Voilà pour les titres et les détails dans une poignée de secondes. Plusieurs décrets de nomination ont été signés ce 28 mai 2026 à la présidence de la République du Bénin. Le général d'armée aérienne Bertin Bada est nommé conseiller à la défense et à la sécurité du président de la République. Le colonel-major Gabin Abel Tcharonka a été nommé aux fonctions de directeur du cabinet militaire du président de la République. Le général de brigade Dimon Dieudonné Théroy-Djeré a été nommé aux fonctions de commandant de la garde républicaine. Yenoukoun Franck Vigenainou au poste de directeur de la communication de la présidence de la République. Gaston Dossoui et Modeste Kérékou comme chargé de mission aux affaires politiques auprès du président de la République. Ces nominations prennent effet à compter de la date de ces signatures. L'Assemblée nationale a adopté une loi interdisant désormais la prise de commission sur les opérations de change de devises et d'estampillation des billets. Désormais, échanger un billet contre une autre chez les cambistes ne devrait plus faire objet de frais supplémentaires pour les usagers et aucun billet ne doit plus être estampillé. Mais qu'en pensent les principaux concernés, les clients? Romarie Rompet pour en savoir plus.
3: Marché d'Antokba, au lieu des échanges commerciaux où les devises sont quotidiennement échangées. Ici, les cambistes occupent des points stratégiques, euros, dollars, naira ou encore francs CFA, presque toutes les devises y circulent. Mais désormais, ces échanges de devises ne doivent plus faire l'objet de commissions prélevées sur les clients. C'est ce que prévoit la loi relative à la répression du faux monnayage et des autres atteintes aux signes monétaires adoptées ce mercredi par les députés et diversement appréciées au marché d'Antokba. Approchés, certains cambistes ont préféré ne pas se prononcer sur cette nouvelle loi. Ils estiment bénéficier du fruit de leur travail. C'est une activité que nous exerçons depuis des années. Nous devons être rémunérés, a confié un cambiste rencontré sur place. Un autre ajoute que cette mesure pourrait avoir des répercussions sur leurs activités. Concernant l'estampillage des billets, pratique aussi interdite. Ils expliquent que c'est pour identifier le billet mis dans la circulation, mais ce n'est plus courant, nuance les cambistes. Quelques clients réagissent à cette nouvelle réglementation.

0: station.
1: Souvent, on nous amène les Naira, on nous amène des zéros, des dollars. Cette décision doit être à revoir un peu. Pour nous qui fait ces échanges-là, les banques ne sont pas à notre disposition pour que ces échanges-là se fassent automatiquement. Donc ceux-là, en quelque sorte, ils nous aident.
2: C'est notre avantage à nous. Ouais, c'est bon, c'est une bonne loi.
3: C'est vrai, ça va nous avantager, nous, mais eux, moi, c'est pas une bonne idée. Peut-être diminuer, mais pas leur interdire cela. C'est leur business à eux, non.
0: Cette loi adoptée vise, entre autres, à protéger la circulation monétaire et renforcer la confiance des citoyens dans la monnaie en se conformant aux dispositions internationales en la matière.
4: On restait toujours dans le même registre. L'adoption par l'Assemblée nationale d'une loi contre le faux monnayage relance le débat sur la circulation des crypto-monnaies au Bénin. Si certains citoyens les utilisent déjà pour les achats, des transferts d'argent ou des investissements en ligne, ces monnaies numériques ne disposent toujours pas d'un cadre juridique clair dans le pays. Alès Colin nous finit pour le point.
5: La loi adoptée cible avant tout les signes monétaires officiels, pièces et billets émis par les banques centrales. Mais au cours des discussions, des députés ont évoqué les crypto-monnaies, conscients des risques qu'elles peuvent engendrer, cyberfraude, blanchiment d'argent, escroquerie numérique ou encore faux actifs. Une crypto-monnaie est une monnaie virtuelle qui fonctionne via Internet, reposant sur une technologie de registre décentralisé appelée blockchain. Une réalité encore mal connue du grand public, mais dont les usagers se répandent rapidement. On retient qu'au Bénin, ces monnaies ne sont pas reconnues. Le président de la commission des finances de l'Assemblée nationale, Chirac Benoshi.
6: Les crypto-monnaies comme le Bitcoin ne sont pas reconnues comme monnaie légale dans l'espace chinois. Elles ne remplacent donc pas le franc CFA dans les paiements obligatoires. Et la BCAO appelle régulièrement à la prudence sur les crypto-actifs en raison de leur forte volatilité et des risques d'arnaque. Et aussi de l'absence de garantie publique, ce qui s'adonne à l'utilisation des crypto-monnaies, qui gagent sur les crypto-monnaies, qui font des opérations basées sur les crypto-monnaies, le font à leur risque et péril.
5: Face à ce vide juridique, les avis sont partagés. Certains plaident pour un encadrement strict, d'autres pour une interdiction pure et simple afin de protéger les citoyens.
4: Je le disais en titre, à quelques jours du certificat d'études primaires, le stress monte chez les jeunes candidats. Bip Radio s'est rendu dans une maison où vivent des candidats pour prendre le pouls de ces derniers instants. Avant le grand jour, ces candidats se disent prêts, mais continuent les révisions avec le soutien de leurs parents. On les écoute.
7: À quelques jours de l'examen, je me sens prête. Je me sens un peu stressée. Je ressens des difficultés dans les révisions. Mes parents m'accompagnent en me posant des questions pour que à l'examen, je me sens prête. Ils me donnent des conseils.
8: Je me sens prête. Je sens un peu le stress, mais ça va. Je continue à réviser. Je travaille souvent seule, mais des fois en groupe, quand je vois que je ne peux pas parvenir à résoudre des épreuves seule. Les parents, ils m'accompagnent bien. Ils me donnent des conseils pour que je puisse affronter les épreuves et à l'examen.
4: Outre le CEP qui se prépare en cette fin du mois de mai, le BEPC également et le baccalauréat sont également concernés. Les candidats en révision cherchent les meilleures méthodes pour bien se préparer. Mais comment s'y prendre? Simon Akutoji, professeur d'allemand dans les collèges et les lycées du Bénin, propose quelques astuces pour bien gérer son temps et organiser ses révisions.
9: D'abord, les candidats doivent savoir que la période de révision pour les examens de fin d'année est un moment très décisif qui demande méthode, discipline et constance. Une bonne révision commence par une organisation claire, c'est-à-dire que le candidat doit avoir un emploi du temps pour la période de révision. Parce qu'il est essentiel de planifier son temps de travail. Et chaque matière doit avoir un temps de révision précis et de façon répétée dans son emploi du temps. Puisqu'un planning réaliste permet d'éviter la surcharge du cerveau et le stress. Il est aussi important de refaire ses exercices, d'apprendre ses cours et de traiter beaucoup d'épreuves. Par ailleurs, la régularité est une clé fondamentale. Donc le candidat doit faire sa révision de façon régulière et respecter son emploi du temps, puisque le cerveau humain assimile mieux les informations lorsque c'est révisé de façon répétée et progressive. Enfin, le candidat ne doit pas négliger le repos, à savoir qu'un bon sommeil, une bonne alimentation et des pauses écoute.
4: Nous sommes à la fin de cette édition mise en onde par Razak Moussa, Christelle Gompatin. Je suis resté à la présentation. Tout de suite, la page invitée.

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1: La loi relative à la répression du faux monnayage et des autres atteintes aussi monétaires ne réprime pas que le refus des pièces et billets usés. Elle a été votée mercredi dernier. Nous recevons le président de la commission de la loi de l'Assemblée nationale, Gérard Benouchi, qui revient sur ce test de loi. C'est notre invité du jour.
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3: Cette loi s'inscrit dans le cadre des tests communautaires de l'UMOA visant à protéger la monnaie commune, le franc CFA. C'est une loi communautaire que nous intégrons à notre ordonnancement juridique interne. Elle poursuit trois objectifs principaux, à savoir lutter contre le faux monnayage, protéger la confiance dans la monnaie et puis sanctionner les comportements qui perturbent la circulation normale des billets et des pièces. Quand les citoyens refusent certaines pièces ou certains billets, cela fragilise la fluidité des échanges commerciaux. Que dit la nouvelle loi renforçant la répression du faux monnayage et des atteintes aux signes monétaires? La loi réprime sévèrement le faux monnayage. Et le faux monnayage s'entend la fabrication, l'importation, la détention ou la circulation de faux billets et de fausses pièces. Le faux monnayage était déjà puni par le code pénal, mais la nouvelle loi apporte plusieurs innovations majeures. Il y a eu une harmonisation au niveau communautaire. Avant, chaque pays avait ses propres dispositions pénales. Aujourd'hui, les États de l'UMOA appliquent une loi uniforme. Et le champ des infractions est beaucoup plus large aujourd'hui. L'ancienne approche visait surtout les faux billets et les fausses pièces. La nouvelle loi réprime aussi le refus des pièces ou billets ayant coût légal, certaines dégradations des signes monétaires, la détention d'équipements destinés à la contrefaçon, certaines productions illicites de billets, et les sanctions sont aussi renforcées si la loi prévoit des peines plus lourdes, des amendes importantes et des mécanismes de confiscation et une implication plus forte des autorités judiciaires de la BCAO. Il y a une meilleure coopération avec la BCA aujourd'hui. Le test organise davantage la transmission des faux billets à la Banque centrale, leur analyse, leur destruction, la coopération entre États membres et une adaptation aux nouvelles réalités technologiques. La loi prend mieux en compte les techniques modernes de reproduction. La loi protège également les signes monétaires authentiques. Test ne vise pas seulement les faux billets. Il sanctionne aussi certaines pratiques devenues courantes. Refus des billets froissés ou usés. La logique du législateur, c'est qu'une monnaie ayant cours légal doit être acceptée partout et par tous sur le territoire de l'UMOA. Sinon, cela crée une discrimination entre les citoyens et perturbe l'économie quotidienne. Une pièce de 100 francs reste 100 francs, même si elle est lisse. L'article 15 dit ceci, le refus de recevoir une monnaie en cours légal est puni d'une amende de 100 000 à 500 000 francs CFA. Et vous vous demandez, est-ce qu'un émigrant qui refuse une pièce de 200 francs lisse risque une amende? Ma réponse sera un peu nuancée, tout aussi pédagogique. Oui, en théorie, le émigrant qui refuse une pièce de monnaie lisse risque une amende. Et le refus constitue une infraction. Mais attention, la loi ne signifie pas qu'on va immédiatement verbaliser. L'objectif principal est d'abord de sensibiliser pour pouvoir changer les habitudes. Ce qu'il faut retenir, c'est que la loi vise moins à piéger les citoyens qu'à restaurer la discipline monétaire. Qui fait payer cette amende? Comment la procédure est-elle déclenchée? Ce n'est pas une sanction automatique sur le terrain, non, pas du tout. Ça veut dire que ce n'est pas un client de Zim qui va se mettre donc à infliger une sanction au conducteur de Zim. Non, pas du tout. La procédure passe par les forces de sécurité, les officiers de police judiciaire, le parquet et les juridictions compétentes peuvent être saisies. Donc en pratique, il faut généralement un constat de l'infraction et qu'il y ait une plainte ou qu'il y ait une dénonciation. Puis, une procédure judiciaire est enclenchée. Dans un premier temps, l'État et la BCAO vont probablement privilégier la sensibilisation. Puis, lors du débat général, vous avez vu, les députés ont posé la question et le garde des Sceaux qui représentait le gouvernement, le ministre de la Justice, a bien répondu qu'il y aura une phase de sensibilisation. Les commerçants sont en permanence informés. Il y aura des campagnes de communication, de sensibilisation. Alors, la répression n'a pas vocation à être brutale. Alors, que dit la loi sur les inscriptions sur les billets de banque? Concrètement, les pratiques comme écrire son nom sur un billet, apposer des slogans, par exemple, et faire des décès, et tamponner des billets ou faire des détériorations volontaires sont déconseillées et peuvent être considérées comme des atteintes au signe monétaire lorsque cela altère le billet ou nuit à sa circulation. Tous les petits griffonnages occasionnels ne vont pas automatiquement entraîner des poursuites pénales, mais la loi envoie un message clair. Le billet de banque n'est pas un support de publicité ou de communication personnelle, donc c'est un instrument monétaire protégé. La logique qui est derrière cette disposition, c'est qu'un billet fortement dégradé circule difficilement, vous le savez. Certains commerçants commencent à refuser ces billets-là sur lesquels on a écrit, on a fait des signes, tout ça là. Cela crée des tensions dans les échanges économiques. Et la BCAO mène d'ailleurs régulièrement des campagnes de sensibilisation pour demander aux populations de ne pas agrafer les billets, de ne pas écrire dessus, de les manipuler avec soin. Le cœur du test concerne les billets, les pièces, les monnaies émises par les banques centrales. Mais le contexte évolue. Les États de l'UEMOA cherchent aussi à anticiper les nouvelles formes de criminalité financière, telles que la cyberfraude, le blanchiment de capitaux, l'escroquerie numérique et les faux actifs numériques. À ce jour, ce qu'il faut savoir, c'est que les crypto-monnaies ne sont pas reconnues comme monnaie légale dans l'espace UEMOA. Elles ne remplacent donc pas le franc CFA dans les paiements obligatoires. Et la BCAO appelle régulièrement à la prudence sur les crypto-actifs en raison de leur forte volatilité et des risques d'arnaque et aussi de l'absence de garantie publique, ce qui s'adonne à l'utilisation des crypto-monnaies qui gagent sur les crypto-monnaies, qui font des opérations basées sur les crypto-monnaies, le font à leur risque et péril. Je vous remercie.
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1: À présent, le rappel des titres. Plusieurs décrets de nomination ont été signés ce 28 mai 2026 à la présidence de la République du Bénin. On peut noter la nomination de certains hauts gradés de l'armée et des civils. Désormais, échanger une monnaie contre une autre chez les cambistes ne devrait plus faire objet de frais supplémentaires pour les usagers et aucun billet ne doit plus être estampillé. C'est une loi adoptée à l'Assemblée nationale qui l'interdit. Et puis le 1er juin, les écoliers du CM2 vont plancher pour le certificat d'études primaires. Le stress monte chez les jeunes apprenants, mais ils se disent prêts et continuent de réviser la cour avec le soutien de leurs parents.

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1: Auditeurs, auditrices de Bip Radio, merci de toujours nous préférer. Vous êtes bien sûr sur votre chronique En livrez-vous. Nouvelle littérature avec Micheline Adjovi. Elle a publié Le boulevard de la Marina en 2025. Madame Micheline Adjovi, soyez les bienvenus dans les locaux de Bip Radio.
2: Bonjour Jérôme, je salue tous les auditeurs de Bip Radio. Meilleurs vœux.
1: Micheline Adjovi est chercheure indépendante en histoire et patrimoine culturel. Son travail s'inscrit dans le champ de la littérature, de l'histoire et du patrimoine culturel, avec un intérêt marqué pour les questions d'identité, de mémoire collective et surtout de tradition africaine. Elle a à son actif plusieurs productions. On peut citer pour mémoire Vaudou la forteresse d'Espérance, Ouida, fille légataire de l'Égypte antique, Pueda, Vaudou d'Angbé, et elle s'investit beaucoup dans le développement personnel. Elle a des ouvrages à titre évocateur. On peut citer J'ai vaincu parce que j'ai cru, L'audace du meilleur, et récemment en 2023, elle sortait Il n'y a pas de départ sans retour, et comme cela ne suffisait pas, elle revient en 2025 avec Le boulevard de la Marina, et c'est autour de cette dernière parution qu'on la reçoit. Alors, Madame Micheline Adjovi, Le boulevard de la Marina donne la voix à une héroïne Mahomet en face avec sa grand-mère,
2: oui,
1: qui discute des valeurs endogènes,
2: des valeurs identitaires,
1: le nom du boulevard de la Marina. Pourquoi cet attachement à la thématique de l'éducation initiatique qui apparaît chaque fois dans vos écrits?
2: Merci beaucoup, Jérôme. La transmission des valeurs, parce que il nous en faut. Il nous en faut parce que à l'école, nous n'apprenons pas ça. Mais hier, l'Afrique était initiatique. On allait à l'école pour s'initier. Mais aujourd'hui, le savoir intellectuel reste à la surface. L'école est d'essence coloniale et ne nous permet pas d'aller en profondeur de qui nous sommes, de comprendre les lois universelles qui régissent la nature et qui traversent et parcourt l'être humain. Donc, il faut le savoir intellectuel plus le savoir initiatique pour être au complet. C'est pour cela que grand-mère s'est occupée de la formation initiatique de sa petite fille Mahomet.
1: C'est tellement important ce que vous dites, parce que vu le background de Mahomet, qui est quand même une guide culturelle avec,
2: oui,
1: beaucoup de diplômes, mais on voit le long du dialogue qu'elle manque de quelque chose.
2: Oui, elle ne comprenait pas.
1: Elle ne comprenait pas.
2: Elle n'a pas cet aspect spirituel du boulevard de la Marina. Parce que le boulevard de la Marina est une voie publique, certes, mais les statues symboliques qui ornent le boulevard à un autre aspect, un aspect spirituel qu'on ne voit pas. Et c'est de ça qu'il était question dans son cheminement initiatique avec grand-mère.
1: Et une date très symbolique dans le déclic de l'écriture de ce roman, le 23 août, qui nous ramène à ce 23 août 1791, qui marque l'abolition de l'esclavage en Haïti. Alors, est-ce qu'on peut revenir un peu sur la symbolique donc de cette date-là, qui marque un point fort dans ce récit narratif?
2: Oui, le 23 août 2024, c'était ce jour-là où j'ai pris part le boulevard de la Marina à partir de Gary vers Bioguera, et j'ai découvert l'aspect spirituel. Or, le 23 août 1791, c'était le début de la révolution haïtienne. Et avant le 23 août, la nuit du 13 au 14, les Marrons, qui sont tous des initiés, ont signé un pacte pour s'engager dans la libération, dans leur liberté. Ils doivent quitter l'asservissement pour la liberté. Et c'est le 23 août que cette révolution a été déclenchée. Et cette révolution a été clôturée par la victoire totale de l'armée des nôtres, des Marrons, sur la puissante armée de Napoléon Bonaparte. La puissante armée, vous comprenez ce que je dis là? Et ils se sont basés sur quoi pour avoir cette victoire? Ils se sont basés sur la spiritualité vaudoune.
1: Alors, justement, pour un peu comme je viens de l'attraper à la parole, vous faites le lancement de ce livre-là au cœur du boulevard de la Marina.
2: Oui.
1: Est-ce que ça a une signification pour vous d'avoir, oui, lancé ce livre-là au cœur, au pied de l'Amazone?
2: Oui, ça a une signification parce que tout au long du boulevard de la Marina, on a l'obélisque. Le boulevard commence d'abord par le petit triangle,
1: oui,
2: qui est devant la loterie nationale. Et c'est la source, ça. Et dans la cosmogonie vaudou, c'est Dada Segbo qui est représenté là de manière discrète. Et un peu plus loin, on a l'obélisque qui est à droite. qui est situé dans la résidence de Mathieu Kérékou, dont le nom en langue maternelle est Tcha Caméléon. Et là, c'est Sebolissa, le caméléon. Sebolissa est représenté par le caméléon dans la cosmogonie vaudou. Un peu plus loin, à gauche, on a l'Amazone, qui est la femme. Le principe féminin, qui est la femme et qui est du côté gauche, côté de la mer. Et au centre, un peu plus loin, on a dans un cercle Bioguera qui est situé au milieu du cercle, dans le même as que Dada Segbo. Tout cela, je l'ai expliqué dans le livre. C'est la géométrie sacrée, avec les principes masculins et féminins. Nous ne pouvons rien créer sans les deux principes.
1: Et ce qui est bien, c'est que le personnage du grand-mère compare le bélisque à Saint-Hor, là, qu'on a. J'ai trouvé ça vraiment formidable dans la
2: décoration. Oui, mais c'est ça. C'est le principe masculin électrique, c'est le soleil. Mmh. Et vous allez constater qu'au bout de l'obélisque, il y a une icône en feuille d'or qui rappelle le soleil, le feu cosmique. Et du côté du principe féminin qui est l'Amazone, c'est la lune, le principe magnétique. La résultante des deux donne Bioguera, qui est dans le même as que Dada Segbo et qui est électromagnétique. Qui est nous? Chaque être humain est doté du principe masculin et du principe féminin. Donc, nous sommes traversés par l'énergie électromagnétique.
1: Et les premiers mots du boulevard de la Marina donnent ceci. Depuis le début de son arrivée dans la résidence Silofa, grand-mère passe le clair du temps dans le séjour. En traversant ce matin la cour pour s'y rendre, elle tint monologue à haute et intelligible voix. Comment? Comment puis-je rester dans cette ville pendant un mois sans marcher sur la route ni toucher de mes mains les monuments que les télévisions passent à longueur de journée en jungle pour passer d'un programme à l'autre? Pensez-vous que je puisse regagner mon hameau natal sans faire quelques 100 pas sur ce chemin, ne serait-ce qu'une fois? Que voulez-vous que j'aille raconter de captivant au mien dès mon retour demain au Brekaï? À 7 heures de la journée, la maison s'était déjà évidée. Chacun est à son lieu de travail. Il ne restait que Silofa, le chef des lieux. Alors, ainsi s'ouvrait donc le boulevard de la Marina, une belle écriture de Micheline Adjovi qui nous installe dans la douceur, dans la beauté du boulevard de la Marina. C'est édité chez Bene Libre à Porto Novo, disponible dans toutes les bonnes librairies qu'il faut lire. Absolument.
2: Et je dois ajouter que Mahomet et sa grand-mère n'étaient pas préparés pour vivre cette marche initiatique.
1: Du tout, c'était l'effet.
2: C'était une promenade.
1: Très bien. Merci beaucoup, auditeurs, auditrices de VIP Radio. Retrouvez-nous vendredi prochain avec le même plaisir de lire et d'écouter la littérature du monde.
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7: La une de la presse béninoise. Bonjour à toutes et à tous et bienvenue à la une des journaux. On démarre par les quatre vérités. Conseil inaugural des ministres du 28 mai. Les priorités majeures du septennat 2026-2033 des nouvelles nominations à la présidence de la République. Danger électrique en saison pluvieuse au Bénin. La SB2E alerte et appelle à la vigilance. Bénin intelligent. Sécurité en saison de pluie. La SB2E rappelle les gestes simples. Présidence de la République, Moïse Kérékou, Bertin Bara, Friak Vigenenou, nommé. Réforme au sommet de l'État, le Conseil des ministres devient mensuel. Matin libre à présent, gouvernance au Bénin avec Elvie Toupé, Wadaï réveille l'âme des Amazones. Présidence de la République, Friak Vigenenou, nommé directeur de la communication. Bénin, refus des petites pièces et billets usés, le Parlement entre en jeu. Gouvernance au Bénin, le chef de l'État imprime ses marques. Le matin à présent, premier conseil des ministres de la gouvernance Wadaï, les grandes orientations du septennat gouvernemental 2026-2033 fixées. Présidence de la République du Bénin, Friak Vigenenou, nommé directeur de la communication, général Tevroy Gray, commandant de la garde républicaine. La Croix du Bénin. Investiture du président Romuald Wadaï, le septennat s'ouvre dans un bon esprit. La Nation, le quotidien du service public, Conseil des ministres, les quatre grandes priorités de Romuald Wadaï. Mondial U17 féminin, le Bénin à 90 minutes d'une nouvelle qualification. Le quotidien de Ménanté à présent, fraternité, éradication de l'extrême pauvreté, renforcement de la défense et de la sécurité du territoire. Wadaï fixe le cap du septennat 2026-2033. Loi sur le monnayage en République du Bénin. Les sanctions encourues des citoyens se prononcent. Pension grands malades ou grabataires. La CNSS diligente désormais une équipe en leur domicile. C'est tout pour la revue de la une des journaux de ce jour.
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7: À présent, le rappel des titres. Plusieurs décrets de nomination ont été signés ce 28 mai 2026 à la présidence de la République du Bénin. On peut noter la nomination de certains hauts gradés de l'armée et des civils. Désormais, échanger une monnaie contre une autre chez les cambistes ne devrait plus faire objet de frais supplémentaires pour les usagers et aucun billet ne doit plus être estampillé. C'est une loi adoptée à l'Assemblée nationale qui l'interdit. Et puis le 1er juin, les écoliers du CM2 vont plancher pour le certificat d'études primaires. Le stress monte chez les jeunes apprenants, mais ils se disent prêts et continuent de réviser la cour avec le soutien de leurs parents.

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1: À nouveau, bonjour à toutes et à tous et bienvenue à l'information à l'échelle africaine. Togo risque accru d'insécurité alimentaire dans le nord du pays. Le programme alimentaire mondial PAM avait dit que plus de 33 000 personnes pourraient souffrir d'insécurité alimentaire aiguë dans les trois prochains mois. Sans aide humanitaire, la région des savanes à l'extrême nord du pays et frontalière du Burkina Faso est la plus touchée. L'insécurité liée à la menace djihadiste perturbe les marchés locaux et entraîne des déplacements des populations. Ebola, la Russie annonce un vaccin contre la souche. La Russie affirme avoir développé un vaccin contre la souche du virus Ebola pour laquelle aucun vaccin homologué n'existe actuellement. L'Africa CDC examine donc cette annonce. Jusqu'ici, aucun résultat d'essais animaux ou humains n'a été rendu public. Le Kenya a accepté l'installation d'un centre de quarantaine destiné aux ressortissants américains exposés au virus Ebola. Un désaccord est toutefois apparu entre les États-Unis. Le Kenya souhaitait accueillir toutes les nationalités, alors que Washington privilégie uniquement les citoyens américains. Le secrétaire d'État Marco Rubio a affirmé qu'aucun cas d'Ebola ne devrait entrer sur le territoire américain. Et pour finir, l'homme d'affaires malgache Mami Rava Tomanga reste encore en détention à Maurice après le rejet de sa demande de liberté provisoire par la Cour suprême mauricienne, proche de l'ancien président malgache. Il est poursuivi notamment pour blanchiment d'argent présumé. Les juges évoquent des risques de fuite, de pression sur les témoins et la destruction des preuves. C'est tout pour les informations à l'échelle internationale. Merci de nous avoir suivis.
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2: 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En prélude à l'opérationnalisation du mécanisme innovant de microfinancement qui en découlera, le CNSR initie la constitution d'un répertoire officiel des distributeurs de casques homologués au Bénin afin de faciliter la mise en relation entre les bénéficiaires du projet de microfinancement et les structures de vente proposant des casques conformes aux normes de sécurité. 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CNSR.fr

0: le directeur général, Ariel Sacramento.
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3: Bonjour et bienvenue à Bip Info 8h du vendredi 29 mai 2026. Les titres. Plusieurs décrets de nomination ont été signés ce 28 mai 2026 à la présidence de la République du Bénin. On peut noter la nomination de certains hauts gradés de l'armée et des civils. Désormais, échanger une monnaie contre une autre chez les cambistes ne devait plus être ou faire objet de frais supplémentaires pour les usagers et aucun billet ne devait plus être estampillé. C'est une loi adoptée à l'Assemblée nationale qui l'interdit. Voilà pour les titres, les détails à suivre. À nouveau, bonjour à toutes et à tous. Plusieurs décrets de nomination ont été signés ce 28 mai 2026 à la présidence de la République. Le général d'armée aérienne Bertin Bada a été nommé conseiller à la défense et à la sécurité du président de la République. Le colonel Gabin Abel Tchaonka a été nommé aux fonctions de directeur du cabinet militaire du président de la République. Le général de brigade Dimon Dieudonné Tévroiglet a été nommé aux fonctions de commandant de la garde républicaine. Yenoukoumé Fiacre Viguenainou au poste de directeur de la communication. Et puis Gaston Dossouvi et Modeste Kérékou comme chargé de mission aux affaires politiques auprès de la présidence de la République. Je le disais en titre, l'Assemblée nationale a adopté une nouvelle loi interdisant désormais la prise de commission sur les opérations de change et de devises et l'estampillation des billets. Désormais, échanger une monnaie contre une autre chez les cambistes ne devait plus faire objet de frais supplémentaires pour les usagers et aucun billet ne doit être estampillé. Mais qu'en pensent les principaux concernés, les clients? Romario Rumpé pour en savoir plus.
4: Marché d'Antokba, au lieu des échanges commerciaux où les devises sont quotidiennement échangées. Ici, les cambistes occupent des points stratégiques, euros, dollars, naira ou encore francs CFA. Presque toutes les devises y circulent. Mais désormais, ces échanges de devises ne doivent plus faire l'objet de commissions prélevées sur les clients. C'est ce que prévoit la loi relative à la répression du faux monnayage et des autres atteintes aux signes monétaires adoptées ce mercredi par les députés et diversement appréciées au marché d'Antokba. Approchez. Certains cambistes ont préféré ne pas se prononcer sur cette nouvelle loi. Ils estiment bénéficier du fruit de leur travail. C'est une activité que nous exerçons depuis des années. Nous devons être rémunérés, a confié un cambiste rencontré sur place. Un autre ajoute que cette mesure pourrait avoir des répercussions sur leurs activités. Concernant l'estampillage des billets, pratique aussi interdite. Ils expliquent que c'est pour identifier le billet mis dans la circulation, mais ce n'est plus courant, nuance les cambistes. Quelques clients réagissent à cette nouvelle réglementation.
5: Souvent, on nous amène les naira, on nous amène des zéros, des dollars. Cette décision doit être à revoir un peu. Pour nous qui faisons ces échanges-là, les banques ne sont pas à notre disposition pour que ces échanges-là se fassent automatiquement. Donc ceux-là, en quelque sorte, ils nous aident.
6: C'est notre avantage à nous. Oui, c'est bon, c'est une bonne loi.
7: C'est vrai, ça va nous avantager, nous, mais eux, moi, c'est pas une bonne idée. Peut-être diminuer, mais pas leur interdire cela. C'est leur business à eux, non.
4: Cette loi adoptée vise, entre autres, à protéger la circulation monétaire et renforcer la confiance des citoyens dans la monnaie en se conformant aux dispositions internationales en la matière.
3: On restait toujours dans le même registre. L'adoption par l'Assemblée nationale d'une loi contre le faux monnayage relance le débat sur la circulation des crypto-monnaies au Bénin. Si certains citoyens les utilisaient déjà pour les achats, des transferts d'argent ou des investissements en ligne, ces monnaies numériques ne disposent toujours pas d'un cadre juridique clair dans le pays. Alès Comlan, nous le finit pour le point.
8: La loi adoptée cible avant tout les signes monétaires officiels.

0: est bien émis par les banques centrales. Mais au cours des discussions, des députés ont évoqué les crypto-monnaies, conscients des risques qu'elles peuvent engendrer, cyberfraude, blanchiment d'argent, escroquerie numérique ou encore faux actifs. Une crypto-monnaie est une monnaie virtuelle qui fonctionne via Internet, reposant sur une technologie de registre décentralisé appelée blockchain. Une réalité encore mal connue du grand public, mais dont les usagers se répandent rapidement. On retient qu'au Bénin, ces monnaies ne sont pas reconnues. Le président de la Commission des finances de l'Assemblée nationale, Chirac Benoshi.
1: Les crypto-monnaies comme le Bitcoin ne sont pas reconnues comme monnaie légale dans l'espace chinois. Elles ne remplacent donc pas le franc CFA dans les paiements obligatoires. Et la BCAO appelle régulièrement à la prudence sur les crypto-actifs en raison de leur forte volatilité et des risques d'arnaque et aussi de l'absence de garantie publique, ce qui s'adonne à l'utilisation des crypto-monnaies, qui gagent sur les crypto-monnaies, qui font des opérations basées sur les crypto-monnaies, le font à leur risque et péril.
0: Face à ce vide juridique, les avis sont partagés. Certains plaident pour un encadrement strict, d'autres pour une interdiction pure et simple afin de protéger les citoyens.
2: À quelques jours du certificat d'études primaires, le stress monte chez les jeunes candidats. Bip Radio s'est rendu dans une maison où vivent les candidats pour prendre le pouls de ces derniers instants. Avant le grand jour qui est le 1er juin, ces candidats se disent prêts, mais continuent de réviser leurs cours avec le soutien de leurs parents. On l'écoute.
3: À quelques jours de l'examen, je me sens prête. Je me sens un peu stressée. Je ressens des difficultés dans les révisions. Mes parents m'accompagnent en me posant des questions pour que à l'examen, je me sente prête. Il me donne des conseils.
4: Je me sens prête. Je sens un peu le stress, mais ça va. Je continue à réviser. Je travaille souvent seule, mais des fois en groupe, quand je vois que je ne peux pas parvenir à résoudre des épreuves seule. Mes parents, ils m'accompagnent bien. Ils me donnent des conseils pour que je puisse affronter les épreuves et à l'examen.
2: Outre le CEP qui se prépare en cette fin du mois de mai, le BEPC et le baccalauréat sont également concernés. Les candidats en révision cherchent les meilleures méthodes pour se préparer. Mais comment s'y prendre? Simon Akutoji, professeur d'allemand dans les collèges et lycées du Bénin, propose quelques astuces pour bien gérer son temps et organiser sa révision.
5: D'abord, les candidats doivent savoir que la période de révision pour les examens de fin d'année est un moment très décisif qui demande méthode, discipline et constance. Une bonne révision commence par une organisation claire, c'est-à-dire que le candidat doit avoir un emploi du temps pour la période de révision. Parce qu'il est essentiel de planifier son temps de travail. Et chaque matière doit avoir un temps de révision précis et de façon répétée dans son emploi du temps. Puisqu'un planning réaliste permet d'éviter la surcharge du cerveau et le stress. Il est aussi important de refaire ses exercices, d'apprendre ses cours et de traiter beaucoup d'épreuves. Par ailleurs, la régularité est une clé fondamentale. Donc le candidat doit faire sa révision de façon régulière et respecter son emploi du temps, puisque le cerveau humain assimile mieux les informations lorsque c'est révisé de façon répétée et progressive. Enfin, le candidat ne doit pas négliger le repos, à savoir qu'un bon sommeil, une bonne alimentation et des pauses courtes.
2: Nous sommes à la fin de cette édition mise en onde par Azak Moussa. Christelle Mpati, je suis resté à la présentation. Tout de suite, la page invitée.
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2: La loi relative à la répression du faux monnayage et des autres atteintes au signe monétaire ne réprime pas que le refus des pièces et billets usés. Elle a été votée mercredi dernier. Nous recevons le président de la commission de loi de l'Assemblée nationale, Gérard Benanchi, qui revient sur cette loi. Il est notre invité.
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1: Cette loi s'inscrit dans le cadre des tests communautaires de l'UMOA visant à protéger la monnaie commune, le franc CFA. C'est une loi communautaire que nous intégrons à notre ordonnancement juridique interne. Elle poursuit trois objectifs principaux, à savoir lutter contre le faux monnayage, protéger la confiance dans la monnaie et puis sanctionner les comportements qui perturbent la circulation normale des billets et des pièces. Quand les citoyens refusent certaines pièces ou certains billets, cela fragilise la fluidité des échanges commerciaux. Que dit la nouvelle loi renforçant la répression du faux monnayage et des atteintes aux signes monétaires? La loi réprime sévèrement le faux monnayage. Et le faux monnayage s'entend la fabrication, l'importation, la détention ou la circulation de faux billets et de fausses pièces. Le faux monnayage était déjà puni par le code pénal, mais la nouvelle loi apporte plusieurs innovations majeures. Il y a eu une harmonisation au niveau communautaire. Avant, chaque pays avait ses propres dispositions pénales. Aujourd'hui, les États de l'Union appliquent une loi uniforme et le champ des infractions est beaucoup plus large aujourd'hui. L'ancienne approche visait surtout les faux billets et les fausses pièces. La nouvelle loi réprime aussi le refus des pièces ou billets ayant coût légal, certaines dégradations des signes monétaires, la détention d'équipements destinés à la contrefaçon, certaines productions illicites de billets, et les sanctions sont aussi renforcées si la loi prévoit des peines plus lourdes, des amendes importantes et des mécanismes de confiscation. Une implication plus forte des autorités judiciaires de la BCAO. Il y a une meilleure coopération avec la BCAO aujourd'hui. Le test organise davantage la transmission des faux billets à la Banque centrale, leur analyse, leur destruction, la coopération entre États membres et une adaptation aux nouvelles réalités technologiques. La loi prend mieux en compte les techniques modernes de reproduction. La loi protège également les signes monétaires authentiques. Test ne vise pas seulement les faux billets. Il sanctionne aussi certaines pratiques devenues courantes. Refus des billets froissés ou usés. La logique du législateur, c'est qu'une monnaie ayant cours légal doit être acceptée partout et par tous sur le territoire de l'UMOA. Sinon, cela crée une discrimination entre les citoyens et perturbe l'économie quotidienne. Une pièce de 100 francs reste 100 francs, même si elle est lisse. L'article 15 dit ceci, le refus de recevoir une monnaie en cours légal est puni d'une amende de 100 000 à 500 000 francs, CFA. Et vous demandez, est-ce qu'un émigrant qui refuse une pièce de 200 francs lisse risque une amende? Ma réponse sera un peu nuancée, tout aussi pédagogique. Oui, en théorie, les émigrants qui refusent une pièce de monnaie lisse risquent une amende et le refus constitue une infraction. Mais attention, la loi ne signifie pas qu'on va immédiatement verbaliser. L'objectif principal est d'abord de sensibiliser pour pouvoir changer les habitudes. Ce qu'il faut retenir, c'est que la loi vise moins à piéger les citoyens qu'à restaurer la discipline monétaire. Qui fait payer cette amende? Comment la procédure est-elle déclenchée? Ce n'est pas une sanction automatique sur le terrain, non, pas du tout. Ça veut dire que ce n'est pas un client de Zim qui va se mettre donc à infliger une sanction au conducteur de Zim. Non, pas du tout. La procédure passe par les forces de sécurité, les officiers de police judiciaire, le parquet et les juridictions compétentes peuvent être saisies. Donc en pratique, il faut généralement un constat de l'infraction et qu'il y ait une plainte ou qu'il y ait une dénonciation. Puis, une procédure judiciaire est enclenchée. Dans un premier temps, l'État et la BCAO vont probablement privilégier la sensibilisation. Puis, lors du débat général, vous avez vu, les députés ont posé la question et le garde des Sceaux qui représentait le gouvernement, le ministre de la Justice, a bien répondu qu'il y aura une phase de sensibilisation. Les commerçants sont en permanence informés. Il y aura des campagnes de communication, de sensibilisation. Alors, la répression n'a pas vocation à être brutale. Alors, que dit la loi sur les inscriptions sur les billets de banque? Concrètement, les pratiques comme écrire son nom sur un billet, apposer des slogans, par exemple, et faire des dessins, et tamponner des billets ou faire des détériorations volontaires sont déconseillées et peuvent être considérées comme des atteintes aux signes monétaires lorsque cela altère le billet ou nuit à sa circulation. Tous les petits griffonnages occasionnels ne vont pas automatiquement entraîner des poursuites pénales, mais la loi envoie un message clair. Le billet de banque n'est pas un support de publicité ou de communication personnelle. Donc, c'est un instrument monétaire protégé. La logique qui est derrière cette disposition, c'est qu'un billet fortement dégradé circule difficilement. Vous le savez, certains commerçants commencent à refuser ces billets-là sur lesquels on a écrit, on en fait des signes, tout ça là. Cela crée des tensions dans les échanges économiques. Et la BCAO mène d'ailleurs régulièrement des campagnes de sensibilisation pour demander aux populations de ne pas agrafer les billets, de ne pas écrire dessus, de les manipuler avec soin. Le cœur du test concerne les billets, les pièces, les monnaies émises par les banques centrales. Mais le contexte évolue. Les États de l'UEMOA cherchent aussi à anticiper les nouvelles formes de criminalité financière, tels que la cyberfraude, le blanchiment de capitaux, l'escroquerie numérique et les faux actifs numériques. À ce jour, ce qu'il faut savoir, c'est que les crypto-monnaies ne sont pas reconnues comme monnaie légale dans l'espace UEMOA. Elles ne remplacent donc pas le franc CFA dans les paiements obligatoires. Et la BCAO appelle régulièrement à la prudence sur les crypto-actifs en raison de leur forte volatilité et des risques d'arnaque et aussi de l'absence de garantie publique, ce qui s'adonne à l'utilisation des crypto-monnaies, qui gagent sur les crypto-monnaies, qui font des opérations basées sur les crypto-monnaies, le font à leur risque et péril. Je vous remercie.
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2: À présent, le rappel des titres. Plusieurs décrets de nomination ont été signés ce 28 mai 2026 à la présidence de la République du Bénin. On peut noter la nomination de certains hauts gradés de l'armée et des civils. Désormais, échanger une monnaie contre une autre chez les cambistes ne devrait plus faire objet de frais, frais supplémentaires pour les usagers. Aucun billet ne doit être estampillé ou tamponné. C'est une loi adoptée à l'Assemblée nationale qui l'interdit. Et puis le 1er juin, les écoliers du CM2 vont plancher pour le certificat d'études primaires. Le stress monte chez les jeunes apprenants, mais ils se disent prêts et continuent de réviser les cours avec le soutien de leurs parents.

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2: Bonjour monsieur Jean-Yves Aronvoido.
3: Bonjour monsieur Hazard.
2: Je rappelle que vous êtes informaticien, vous êtes là pour notre chronique Bip Informatique. Nous allons parler d'une thématique très sensible. Comment peut-on savoir si notre compte WhatsApp est surveillé?
3: Alors, WhatsApp aujourd'hui vous permet facilement de pouvoir partager votre compte sur d'autres appareils. C'est-à-dire que vous pouvez utiliser WhatsApp sur un autre téléphone, vous pouvez utiliser WhatsApp sur votre ordinateur, vous pouvez utiliser l'application WhatsApp sur un autre périphérique, donc sur votre tablette et toutes autres choses. Donc, un seul compte WhatsApp peut être partagé sur différents appareils aujourd'hui. Comment est-ce que vous pouvez savoir quels sont les appareils qui sont connectés à votre compte WhatsApp? Il suffit d'aller dans les paramètres, de regarder dans les appareils connectés et de regarder en fait la liste des appareils que vous avez autorisés pour se connecter ou pour partager votre compte WhatsApp. Si vous vous rendez compte qu'il y a un appareil qui est suspect ou qu'il y a un appareil que vous n'avez pas autorisé, il faut le retirer immédiatement parce que c'est une autre personne, c'est un autre appareil qui a accès à votre compte WhatsApp. Donc toujours faire attention à ça. Toujours faire attention, par exemple, dans les conversations qu'on est en train d'avoir. Si vous n'aviez pas ouvert une conversation et que vous vous rendez compte que cette conversation a été ouverte, ça devait vous faire un tic pour que vous puissiez aller vérifier, en fait, quels sont les appareils qui sont réellement connectés à votre compte WhatsApp. Il faut aussi vérifier qui a accès à ces appareils-là, parce que ça peut être votre PC qui est connecté à ce compte WhatsApp-là, mais auquel deux 3-4 personnes ont accès. Donc, il faut toujours vérifier que l'accès à ces appareils-là est aussi contrôlé pour que quelqu'un d'autre ne puisse pas accéder à votre compte WhatsApp et vous surveiller depuis un autre appareil.
2: Alors, qu'est-ce qu'il faut faire pour éviter cet état de choses ou ne pas être victime?
3: Alors, déjà, il faut protéger son téléphone. Donc, le téléphone dans lequel vous avez votre compte WhatsApp principal ou votre application WhatsApp principale, il faut les protéger. Le téléphone et ou l'application. Protéger le téléphone, c'est mettre un mot de passe sur votre téléphone pour ne pas permettre à tout le monde de pouvoir y avoir accès et donc d'aller connecter un nouvel appareil. Ou protéger votre application WhatsApp en y mettant un code pour pouvoir empêcher à quelqu'un qui a accès à votre téléphone d'avoir accès à cette application-là spécifiquement. Après, il faut activer l'authentification à double facteurs. Ça veut dire qu'il y a deux manières d'accéder ou de connecter votre compte WhatsApp à un autre appareil. Donc ça, on verra forcément un code un jour que la personne va devoir taper. Et si la personne ne tape pas, l'appareil va forcément se déconnecter. Ce sont de petites sécurités qu'il faut mettre en place pour éviter ce genre de choses. Après, il faut faire attention à quel appareil vous-même vous connectez à votre WhatsApp. Il ne faut pas que vous connectiez un appareil et que vous oubliez que vous avez connecté cet appareil-là et que vous le remettiez à quelqu'un d'autre pour utilisation. C'est très important de surveiller de temps en temps, donc d'aller dans les paramètres, de regarder dans les appareils connectés, de surveiller de temps en temps quels sont les appareils qui sont connectés. Si vous voulez utiliser WhatsApp sur un appareil public, il faut faire attention à le déconnecter après l'avoir utilisé sur le PC d'une autre personne ou sur un appareil public. Ça peut être dans un cybercafé ou toute autre chose. Il faut faire très attention sur notre ordinateur. Il faut faire très attention à le déconnecter de cet appareil-là.
2: Très bien. Merci beaucoup, monsieur Jean-Yves Renvoido. Merci pour ce partage. On se retrouve vendredi prochain
3: pour
2: un autre numéro.
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2: Bonjour à toutes et à tous et bienvenue à la une des journaux. On démarre par les quatre vérités. Conseil inaugural des ministres du 28 mai. Les priorités majeures du septennat 2026-2033 des nouvelles nominations à la présidence de la République. Danger électrique en saison pluvieuse au Bénin. La SB2E alerte et appelle à la vigilance. Bénin intelligent. Sécurité en saison de pluie. La SB2E rappelle les gestes simples. Présidence de la République, Moïse Kérékou, Bertin Bara, Friak Vigenenou, nommé. Réforme au sommet de l'État, le Conseil des ministres devient mensuel. Matin libre à présent, gouvernance au Bénin avec Elvi Toupé, Wadaï réveille l'âme des Amazones. Présidence de la République, Friak Vigenenou, nommé directeur de la communication. Bénin refuse des petites pièces et billets usés. Le Parlement entre en jeu. Gouvernance au Bénin, le chef de l'État imprime ses marques. Le matin à présent, premier conseil des ministres de la gouvernance Wadaï, les grandes orientations du septennat gouvernemental 2026-2033 fixées. Présidence de la République du Bénin, Friak Vigenenou, nommé directeur de la communication, général Tevroy Gray, commandant de la garde républicaine. La Croix du Bénin. Investiture du président Romuald Wadaï, le septennat s'ouvre dans un bon esprit. La Nation, le quotidien du service public, Conseil des ministres, les quatre grandes priorités de Romuald Wadaï. Mondial U17 féminin, le Bénin à 90 minutes d'une nouvelle qualification. Le quotidien de Ménanté à présent, fraternité, éradication de l'extrême pauvreté, renforcement de la défense et de la sécurité du territoire. Wadaï fixe le cap du septennat 2026-2033. Loi sur le monnayage en République du Bénin. Les sanctions encourues des citoyens se prononcent. Pension grands malades ou grabataires. La CNSS diligente désormais une équipe en leur domicile. C'est tout pour la revue de la une des journaux de ce jour.
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2: À présent, le rappel des titres. Plusieurs décrets de nomination ont été signés ce 28 mai 2026 à la présidence de la République du Bénin. On peut noter la nomination de certains hauts gradés de l'armée et des civils. Désormais, échanger une monnaie contre une autre chez les cambistes ne devrait plus faire objet de frais supplémentaires pour les usagers. Aucun billet ne doit être estampillé ou tamponné. C'est une loi adoptée à l'Assemblée nationale qui l'interdit. Et puis le 1er juin, les écoliers du CM2 vont plancher pour le certificat d'études primaires. Le stress monte chez les jeunes apprenants, mais ils se disent prêts et continuent de réviser les cours avec le soutien de leurs parents.

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1: Bonjour et bienvenue aux informations à l'échelle internationale. France, abrogation symbolique du code noir. L'Assemblée nationale a adopté l'unanimité une proposition de loi abrogeant officiellement le code noir et les textes encadrant l'esclavagisme dans les colonies françaises. Bien que l'esclavagisme a été aboli en 1848, 16 édits royaux des 17e et 18e siècles n'avaient jamais été formellement supprimés du droit français. Le code noir considérait notamment les personnes esclavagisées comme des biens meubles et prévoyait de lourdes sanctions contre les esclaves fugitifs. Toujours en France, le groupe pétrolier français Total Energy tient son assemblée générale annuelle à Paris. L'entreprise affiche des bénéfices importants de 5,8 milliards de dollars au premier trimestre 2026, notamment grâce au contexte géopolitique lié à la crise au Moyen-Orient, mais elle fait face à de nombreuses critiques, accusations d'abus de position dominante, profits élevés liés au trading énergétique, critiques environnementales de plusieurs ONG dénonçant une stratégie jugée incompatible avec les objectifs climatiques. La Commission européenne inflige une amende de 200 millions d'euros à la plateforme chinoise Temu. Et c'est pour la première fois que cette sanction européenne vise cette entreprise est classée comme une très grande entreprise, une très grande plateforme en ligne dans l'Union européenne avec plus de 45 millions d'utilisateurs. Selon Bruxelles, Temu ne respecte pas certaines obligations prévues par le règlement sur les services numériques. Et puis le nouveau Premier ministre hongrois Péter Maïga est annoncé à Bruxelles ce jour pour rencontrer la présidente de la Commission européenne. Objectif, obtenir le déblocage de 17 milliards d'euros de fonds européens suspendus en raison des atteintes à l'état de droit reprochées au précédent gouvernement de Viktor Orban. Ces fonds sont considérés comme essentiels pour l'économie hongroise. C'est tout pour les informations à l'échelle internationale. Merci de nous avoir suivis.
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2: Bonjour et bienvenue à Bip Info 9h du vendredi 29 mai 2026. Les titres. Plusieurs décrets de nomination ont été signés ce 28 mai 2026 à la présidence de la République du Bénin. On peut noter la nomination de certains hauts gradés de l'armée et des civils. L'Assemblée nationale a adopté une loi contre le faux monnayage et les crypto-monnaies au Bénin. Si certains citoyens les utilisent déjà pour les achats, ces monnaies électroniques ne disposent toujours pas d'un cadre juridique au Bénin. Voilà pour les titres, les détails à suivre. Plusieurs décrets de nomination ont été signés ce 28 mai 2026 à la présidence de la République. Le général d'armée aérienne Bertin Bada a été nommé conseiller à la défense et à la sécurité du président Romain Douadaï. Le colonel major Gabin Abel Tchaouka a été nommé aux fonctions de directeur du cabinet militaire du président de la République. Le général de brigade Dimon Dieudonné Tévroyguet a été nommé aux fonctions de commandant de la garde républicaine Yenoukoumé Fiacre Vigainou au poste de directeur de la communication de la présidence de la République. Et puis Gaston Kossi Dosouvi et Modeste Kérékou comme chargé de mission aux affaires politiques auprès du président Romiad Ouadaï. Je le disais en titre, l'adoption par l'Assemblée nationale d'une loi contre le faux monnayage relance le débat sur la circulation des crypto-monnaies au Bénin. Si certains citoyens les utilisent déjà pour des achats, des transferts d'argent ou des investissements en ligne, ces monnaies numériques ne disposent toujours pas d'un cadre juridique clair au pays. À l'aise comme l'on nous le finit pour le point.
3: La loi adoptée cible avant tout les signes monétaires officiels, pièces et billets émis par les banques centrales. Mais au cours des discussions, des députés ont évoqué les crypto-monnaies, conscients des risques qu'elles peuvent engendrer, cyberfraude, blanchiment d'argent, escroquerie numérique ou encore faux actifs. Une crypto-monnaie est une monnaie virtuelle qui fonctionne via Internet, reposant sur une technologie de registre décentralisé appelée blockchain. Une réalité encore mal connue du grand public, mais dont les usagers se répandent rapidement. On retient qu'au Bénin, ces monnaies ne sont pas reconnues. Le président de la commission des finances de l'Assemblée nationale, Chirac Benoshi.
4: Les crypto-monnaies comme le Bitcoin ne sont pas reconnues comme monnaie légale dans l'espace chinois. Elles ne remplacent donc pas le franc CFA dans les paiements obligatoires. Et la BCAO appelle régulièrement à la prudence sur les crypto-actifs en raison de leur forte volatilité et des risques d'arnaque. Et aussi de l'absence de garantie publique, ce qui s'adonne à l'utilisation des crypto-monnaies, qui gagent sur les crypto-monnaies, qui font des opérations basées sur les crypto-monnaies, le font à leur risque et péril.
3: Face à ce vide juridique, les avis sont partagés. Certains plaident pour un encadrement strict, d'autres pour une interdiction pure et simple afin de protéger les citoyens.
2: L'Assemblée nationale a adopté, je le disais également en titre, une nouvelle loi interdisant désormais la prise de commission sur les opérations de change de devises et le tamponnage des billets. Désormais, échanger une monnaie contre une autre chez les cambistes ne devrait plus faire objet de frais supplémentaires pour les usagers et aucun billet ne doit être estampillé ou tamponné. Mais qu'en pensent les principaux concernés, les clients? Romario Rumpé pour en savoir plus.
5: Marché d'Antokba, au lieu des échanges commerciaux où les devises sont quotidiennement échangées. Ici, les cambistes occupent des points stratégiques, euros, dollars, naira ou encore francs CFA. Presque toutes les devises y circulent. Mais désormais, ces échanges de devises ne doivent plus faire l'objet de commissions prélevées sur les clients. C'est ce que prévoit la loi relative à la répression du faux monnayage et des autres atteintes aux signes monétaires adoptées ce mercredi par les députés et diversement appréciées au marché d'Antokba. Approchez.

0: Certains cambistes ont préféré ne pas se prononcer sur cette nouvelle loi. Ils estiment bénéficier du fruit de leur travail. C'est une activité que nous exerçons depuis des années. Nous devons être rémunérés, a confié un cambiste rencontré sur place. Un autre ajoute que cette mesure pourrait avoir des répercussions sur leurs activités. Concernant l'estampillage des billets, pratique aussi interdite. Ils expliquent que c'est pour identifier le billet mis dans la circulation, mais ce n'est plus courant, nuance les cambistes. Quelques clients réagissent à cette nouvelle réglementation.
1: Souvent, on nous amène les Naira, on nous amène des zéros, des dollars. Cette décision doit être à revoir un peu. Pour nous qui fait ces échanges-là, les banques ne sont pas à notre disposition pour que ces échanges-là se fassent automatiquement. Donc ceux-là, en quelque sorte, ils nous aident.
2: C'est notre avantage à nous. Ouais, c'est bon, c'est une bonne loi.
3: C'est vrai, ça va nous avantager, nous, mais eux, moi, c'est pas une bonne idée. Peut-être diminuer, mais pas leur interdire cela. C'est leur business à eux, non.
0: Cette loi adoptée vise, entre autres, à protéger la circulation monétaire et renforcer la confiance des citoyens dans la monnaie en se conformant aux dispositions internationales en la matière.
4: À quelques jours du certificat d'études primaires, le stress monte chez les jeunes candidats. Bip Radio s'est rendu dans une maison où vivaient des candidats pour prendre le pouls de ces derniers. Les instants avant le grand jour prévu pour le 1er juin, ces candidats se disaient prêts mais continuent les révisions avec le soutien de leurs parents. On les écoute.
5: À quelques jours de l'examen, je me sens prête. Je me sens un peu stressée. Je sens des difficultés dans les révisions. Mes parents m'accompagnent en me posant des questions pour que, à l'examen, je me sens prête. Ils me donnent des conseils.
6: Je me sens prête. Je sens un peu le stress, mais ça va. Je continue à réviser. Je travaille souvent seule, mais des fois en groupe, quand je vois que je ne peux pas parvenir à résoudre des épreuves seule. Les parents, ils m'accompagnent bien. Ils me donnent des conseils pour que je puisse affronter les épreuves et à l'examen.
4: Outre le CEPE qui se prépare cette fin du mois de mai, le BEPC et le baccalauréat sont également concernés. Les candidats en révision cherchent les meilleures méthodes pour bien se préparer. Mais comment s'y prendre? Simon Akutoji, professeur d'allemand dans les collèges et lycées du Bénin, propose quelques astuces pour bien gérer son temps et organiser sa révision.
7: D'abord, les candidats doivent savoir que la période de révision pour les examens de fin d'année est un moment très décisif qui demande méthode, discipline et constance. Une bonne révision commence par une organisation claire, c'est-à-dire que le candidat doit avoir un emploi du temps pour la période de révision. Parce qu'il est essentiel de planifier son temps de travail. Et chaque matière doit avoir un temps de révision précis et de façon répétée dans son emploi du temps. Puisqu'un planning réaliste permet d'éviter la surcharge du cerveau et le stress. Il est aussi important de refaire ses exercices, d'apprendre ses cours et de traiter beaucoup d'épreuves. Par ailleurs, la régularité est une clé fondamentale. Donc le candidat doit faire sa révision de façon régulière et respecter son emploi du temps. Puisque le cerveau humain assimile mieux les informations lorsque c'est révisé de façon répétée et progressive. Enfin, le candidat ne doit pas négliger le repos. À savoir qu'un bon sommeil, une bonne alimentation et des pauses courtes.
4: Nous sommes à la fin de cette édition mise en onde par Razak Moussa. Christelle Moupati, je suis resté à la présentation.

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1: La loi relative à la répression du faux monnayage et des autres atteintes au signe monétaire ne réprime pas que le refus des pièces et billets usés. Elle a été votée mercredi dernier. Nous recevons le président de la commission de loi de l'Assemblée nationale, Gérard Benanchi, qui revient sur ce texte de loi.
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2: Cette loi s'inscrit dans le cadre des textes communautaires de l'UMOA visant à protéger la monnaie commune, le franc CFA. C'est une loi communautaire que nous intégrons à notre ordonnancement juridique interne. Elle poursuit trois objectifs principaux, à savoir lutter contre le faux monnayage, protéger la confiance dans la monnaie et puis sanctionner les comportements qui perturbent la circulation normale des billets et des pièces. Quand les citoyens refusent certaines pièces ou certains billets, cela fragilise la fluidité des échanges commerciaux. Que dit la nouvelle loi renforçant la répression du faux monnayage et des atteintes aux signes monétaires? La loi réprime sévèrement le faux monnayage. Et le faux monnayage s'entend la fabrication, l'importation, la détention ou la circulation de faux billets et de fausses pièces. Le faux monnayage était déjà puni par le code pénal, mais la nouvelle loi apporte plusieurs innovations majeures. Il y a eu une harmonisation au niveau communautaire. Avant, chaque pays avait ses propres dispositions pénales. Aujourd'hui, les États de l'UMOA appliquent une loi uniforme et le champ des infractions est beaucoup plus large aujourd'hui. L'ancienne approche visait surtout les faux billets et les fausses pièces. La nouvelle loi réprime aussi le refus des pièces ou bien en coût légal, certaines dégradations des signes monétaires, la détention d'équipements destinés à la contrefaçon, certaines productions illicites de billets, et les sanctions sont aussi renforcées si la loi prévoit des peines plus lourdes, des amendes importantes et des mécanismes de confiscation et une implication plus forte des autorités judiciaires de la BCAO. Il y a une meilleure coopération avec la BCA aujourd'hui. Le test organise davantage la transmission des faux billets à la Banque centrale, leur analyse, leur destruction, la coopération entre États membres et une adaptation aux nouvelles réalités technologiques. La loi prend mieux en compte les techniques modernes de reproduction. La loi protège également les signes monétaires authentiques. Le test ne vise pas seulement les faux billets. Il sanctionne aussi certaines pratiques devenues courantes. Refus des billets froissés ou usés. La logique du législateur, c'est qu'une monnaie ayant cours légal doit être acceptée partout et par tous sur le territoire de l'UMOA. Sinon, cela crée une discrimination entre les citoyens et perturbe l'économie quotidienne. Une pièce de 100 francs reste 100 francs. Même si elle est lisse, l'article 15 dit ceci, le refus de recevoir une monnaie en cours légal est puni d'une amende de 100 000 à 500 000 francs CFA. Et vous demandez, est-ce qu'un émigrant qui refuse une pièce de 200 francs lisse risque une amende? Ma réponse sera un peu nuancée, tout aussi pédagogique. Oui, en théorie, le émigrant qui refuse une pièce de monnaie lisse risque une amende. Et le refus constitue une infraction. Mais attention, la loi ne signifie pas qu'on va immédiatement verbaliser. L'objectif principal est d'abord de sensibiliser pour pouvoir changer les habitudes. Ce qu'il faut retenir, c'est que la loi vise moins à piéger les citoyens qu'à restaurer la discipline monétaire. Qui fait payer cette amende? Comment la procédure est-elle déclenchée? Ce n'est pas une sanction automatique sur le terrain, non, pas du tout. Ça veut dire que ce n'est pas un client de Zim qui va se mettre donc à infliger une sanction au conducteur de Zim. Non, pas du tout. La procédure passe par les forces de sécurité, les officiers de police judiciaire, le parquet et les juridictions compétentes peuvent être saisies. Donc en pratique, il faut généralement un constat de l'infraction et qu'il y ait une plainte ou qu'il y ait une dénonciation, puis une procédure judiciaire est enclenchée. Dans un premier temps, l'État et la BCAO vont probablement privilégier la sensibilisation. Puis lors du débat général, vous avez vu, les députés ont posé la question et le garde des Sceaux qui représentait le gouvernement, le ministre de la Justice, a bien répondu qu'il y aura une phase de sensibilisation. Les commerçants sont en permanence informés, il y aura des campagnes de communication, de sensibilisation. Alors la répression n'a pas vocation à être brutale.
3: Alors, que dit la loi sur les inscriptions sur les billets de banque? Concrètement, les pratiques comme écrire son nom sur un billet, apposer des slogans, par exemple, et faire des dessins, et tamponner des billets ou faire des détériorations volontaires sont déconseillées et peuvent être considérées comme des atteintes au signe monétaire lorsque cela altère le billet ou nuit à sa circulation. Tous les petits griffonnages occasionnels ne vont pas automatiquement entraîner des poursuites pénales. Mais la loi envoie un message clair. Le billet de banque n'est pas un support de publicité ou de communication personnelle. Donc c'est un instrument monétaire protégé. La logique qui est derrière cette disposition, c'est qu'un billet fortement dégradé circule difficilement. Vous le savez, certains commerçants commencent à refuser ce billet-là sur lesquels on a écrit, on a fait des signes, tout ça. Cela crée des tensions dans les échanges économiques. Et la BCAO mène d'ailleurs régulièrement des campagnes de sensibilisation pour demander aux populations de ne pas agrafer les billets, de ne pas écrire dessus, de les manipuler avec soin. Le cœur du test concerne les billets, les pièces, les monnaies émises par les banques centrales. Mais le contexte évolue. Les États de l'UEMOA cherchent aussi à anticiper les nouvelles formes de criminalité financière, telles que la cyberfraude, le blanchiment de capitaux, l'escroquerie numérique et les faux actifs numériques. À ce jour, ce qu'il faut savoir, c'est que les crypto-monnaies ne sont pas reconnues comme monnaie légale dans l'espace UEMOA. Elles ne remplacent donc pas le franc CFA dans les paiements obligatoires. Et la BCAO appelle régulièrement à la prudence sur les crypto-actifs en raison de leur forte volatilité et des risques d'arnaque et aussi de l'absence de garantie publique, ce qui s'adonne à l'utilisation des crypto-monnaies qui gagent sur les crypto-monnaies, qui font des opérations basées sur les crypto-monnaies, le font à leur risque et péril. Je vous remercie.
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1: À présent, le rappel des titres. L'Assemblée nationale a adopté une loi contre le faux monnayage et les crypto-monnaies. Au Bénin, si certains citoyens les utilisent déjà pour des achats, ces monnaies numériques ne disposaient toujours pas d'un cadre juridique au Bénin. Plusieurs décrets de nomination ont été signés ce 28 mai 2026 à la présidence de la République du Bénin. On peut noter la nomination de certains hauts gradés de l'armée et des anciens ministres. Et puis le 1er juin, les écoliers du CM2 vont plancher pour le certificat d'études primaires. Ces candidats se disent prêts, mais continuent de réviser les cours avec le soutien de leurs parents.

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1: Auditeurs, auditrices de Bip Radio, merci de toujours nous préférer. Vous êtes bien sûr sur votre chronique En livrez-vous. Nouvelle littérature avec Micheline Adjovi. Elle a publié Le boulevard de la Marina en 2025. Madame Micheline Adjovi, soyez les bienvenus dans les locaux de Bip Radio.
2: Bonjour Jérôme, je salue tous les auditeurs de Bip Radio. Meilleurs vœux.
1: Micheline Adjovi est chercheure indépendante en histoire et patrimoine culturel. Son travail s'inscrit dans le champ de la littérature, de l'histoire et du patrimoine culturel, avec un intérêt marqué pour les questions d'identité, de mémoire collective et surtout de tradition africaine. Elle a à son actif plusieurs productions. On peut citer pour mémoire Vaudou la forteresse d'Espérance, Ouida, fille légataire de l'Égypte antique, Ouida, Vaudou d'Angbé, et elle s'investit beaucoup dans le développement personnel. Elle a des ouvrages à titre évocateur. On peut citer J'ai vaincu parce que j'ai cru, L'audace du meilleur, et récemment en 2023 elle sortait Il n'y a pas de départ sans retour, et comme cela ne suffisait pas, elle revient en 2025 avec Le boulevard de la Marina, et c'est autour de cette dernière parution qu'on la reçoit. Alors, Madame Micheline Adjovi, Le boulevard de la Marina donne la voix à une héroïne Mahomet, en face avec sa grand-mère,
2: oui,
1: qui discute des valeurs endogènes,
2: des valeurs identitaires,
1: le long du boulevard de la Marina. Pourquoi cet attachement à la thématique de l'éducation initiatique qui apparaît chaque fois dans vos écrits?
2: Merci beaucoup, Jérôme. La transmission des valeurs, parce que il nous en faut. Il nous en faut parce que à l'école, n'apprenons pas ça. Mais hier, l'Afrique était initiatique. On allait à l'école pour s'initier. Mais aujourd'hui, le savoir intellectuel reste à la surface. L'école est d'essence coloniale et ne nous permet pas d'aller en profondeur de qui nous sommes, de comprendre les lois universelles qui régissent la nature et qui traversent et parcourent l'être humain. Donc, il faut le savoir intellectuel plus le savoir initiatique pour être au complet. C'est pour cela que grand-mère s'est occupée de la formation initiatique de sa petite fille Mahomet.
1: C'est tellement important ce que vous dites, parce que vu le background de Mahomet, qui est quand même une guide culturelle avec,
2: oui,
1: beaucoup de diplômes, mais on voit le long du dialogue qu'elle manque de quelque chose.
2: Oui, elle ne comprenait pas.
1: Elle ne comprenait pas.
2: Elle n'a pas cet aspect spirituel du boulevard de la Marina. Parce que le boulevard de la Marina est une voie publique, certes, mais les statues symboliques qui ornent le boulevard à un autre aspect, un aspect spirituel qu'on ne voit pas. Et c'est de ça qu'il était question dans son cheminement initiatique avec grand-mère.
1: Et une date très symbolique dans le déclic de l'écriture de ce roman, le 23 août, qui nous ramène à ce 23 août 1791, qui marque l'abolition de l'esclavage en Haïti. Alors, est-ce qu'on peut revenir un peu sur la symbolique donc de cette date-là, qui marque un point fort dans ce récit narratif?
2: Oui, le 23 août 2024, c'était ce jour-là, j'ai pris part le boulevard de la Marina à partir de Gary, vers Bioguera, et j'ai découvert l'aspect spirituel. Or, le 23 août 1791, c'était le début de la révolution haïtienne. Et avant le 23 août, la nuit du 13 au 14, les Marrons, qui sont tous des initiés, ont signé un pacte pour s'engager dans la libération, dans leur liberté. Ils doivent quitter l'asservissement pour la liberté. Et c'est le 23 août que cette révolution a été déclenchée. Et cette révolution a été clôturée par la victoire totale de l'armée des nôtres, des Marrons, sur la puissante armée de Napoléon Bonaparte. La puissante armée, vous comprenez ce que je dis là? Et ils se sont basés sur quoi pour avoir cette victoire? Ils se sont basés sur la spiritualité vaudou.
1: Alors, justement, pour un peu comme je viens de l'attendre à la parole, vous faites le lancement de ce livre-là au cœur du boulevard de la Marina.
2: Oui.
1: Est-ce que ça a une signification pour vous, d'avoir lancé ce livre-là au cœur, au pied de l'Amazone?
2: Oui, ça a une signification parce que tout au long du boulevard de la Marina, on a l'obélisque. Le boulevard commence d'abord par le petit triangle qui est devant la loterie nationale. Et c'est la source, ça. Et dans la cosmogonie vaudou, c'est Dada Segbo qui est représenté là de manière discrète. Et un peu plus loin, on a l'obélisque qui est à droite, qui est situé dans la résidence de Mathieu Kérékou, dont le nom en langue maternelle est tcha caméléon. Et là, c'est Sebolissa, le caméléon. Sebolissa est représenté par le caméléon dans la cosmogonie vaudou. Un peu plus loin, à gauche, on a l'Amazone, qui est la femme. Le principe féminin, qui est la femme et qui est du côté gauche, côté de la mer. Et au centre, un peu plus loin, on a dans un cercle Bioguera qui est situé au milieu du cercle, dans le même as que Dada Segbo. Tout cela, je l'ai expliqué dans le livre. C'est la géométrie sacrée, avec les principes masculins et féminins. Nous ne pouvons rien créer sans les deux principes.
1: Et ce qui est bien, c'est que le personnage du grand-mère compare l'obélisque à Saint-Hor, là, qu'on a. J'ai trouvé ça vraiment formidable dans la déclinaison.
2: Oui, mais c'est ça. C'est le principe masculin électrique, c'est le soleil. Et vous allez constater qu'au bout de l'obélisque, il y a une icône en feuille d'or qui rappelle le soleil, le feu cosmique. Et du côté du principe féminin qui est l'Amazone, c'est la lune, le principe magnétique. La résultante des deux donne Bioguera, qui est dans le même as que Dada Segbo et qui est électromagnétique. Qui est nous? Chaque être humain est doté du principe masculin et du principe féminin. Donc, nous sommes traversés par l'énergie électromagnétique.
1: Et les premiers mots du boulevard de la Marina donnent ceci. Depuis le début de son arrivée dans la résidence Silofa, grand-mère passe le clair du temps dans le séjour. En traversant ce matin la cour pour s'y rendre, elle tint monologue à haute et intelligible voix. Comment ? Comment puis-je rester dans cette ville pendant un mois sans marcher sur la route ni toucher de mes mains les monuments que les télévisions passent à longueur de journée en jungle pour passer d'un programme à l'autre ? Pensez-vous que je puisse regagner mon hameau natal sans faire quelques 100 pas sur ce chemin, ne serait-ce qu'une fois ? Que voulez-vous que j'aille raconter de captivant au mien dès mon retour demain au Berkay ? À 7 heures de la journée, la maison s'était déjà évidée. Chacun est à son lieu de travail. Il ne restait que Silofa, le chef des lieux. Alors, ainsi s'ouvrait donc le boulevard de la Marina, une belle écriture de Micheline Adjovi qui nous installe dans la douceur, dans la beauté du boulevard de la Marina. C'est édité chez Benelib à Porto Novo, disponible dans toutes les bonnes librairies qu'il faut lire. Absolument.
2: Et je dois ajouter que Mahomet et sa grand-mère n'étaient pas préparés pour vivre cette marche initiatique.
1: Du tout, c'était l'effet
2: d'une promenade.
1: Très bien. Merci beaucoup, auditeurs, auditrices de VIP Radio. Retrouvez-nous vendredi prochain avec le même plaisir de lire et d'écouter la littérature du monde.
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4: Bonjour à toutes et à tous et bienvenue à la une des journaux. On démarre par les quatre vérités. Conseil inaugural des ministres du 28 mai. Les priorités majeures du septennat 2026-2033 des nouvelles nominations à la présidence de la République. Danger électrique en saison pluvieuse au Bénin. La SB2E alerte et appel à la vigilance. Bénin intelligent. Sécurité en saison des pluies. La SB2E rappelle les gestes simples. Présidence de la République, Moïse Kérékou, Bertin Bara, Friak Vigenenou, nommé. Réforme au sommet de l'État, le Conseil des ministres devient mensuel. Matin libre à présent, gouvernance au Bénin avec Elvie Toupé, Wadaï réveille l'âme des Amazones. Présidence de la République, Friak Vigenenou, nommé directeur de la communication. Bénin refus des petites pièces et billets usés. Le Parlement entre en jeu. Gouvernance au Bénin, le chef de l'État imprime ses marques. Le matin à présent, premier conseil des ministres de la gouvernance Wadaï. Les grandes orientations du septennat gouvernemental 2026-2033 fixées. Présidence de la République du Bénin, Friak Vigenenou, nommé directeur de la communication, général Tevroy Gray, commandant de la garde républicaine. La Croix du Bénin, investiture du président Romia Douadaï, le septennat s'ouvre dans un bon esprit. La Nation, le quotidien du service public, Conseil des ministres, les quatre grandes priorités de Romia Douadaï. Mondial U17 féminin, le Bénin à 90 minutes d'une nouvelle qualification. Le quotidien de Ménanté à présent, fraternité, éradication de l'extrême pauvreté, renforcement de la défense et de la sécurité du territoire. Wadaï fixe le cap du septennat 2026-2033. Loi sur le monnayage en République du Bénin. Les sanctions encourues des citoyens se prononcent. Pension grands malades ou grabataires. La CNSS diligente désormais une équipe en leur domicile. C'est tout pour la revue de la une des journaux de ce jour.
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4: À présent, le rappel des titres. L'Assemblée nationale a adopté une loi contre le faux monnayage et les crypto-monnaies. Au Bénin, si certains citoyens les utilisent déjà pour des achats, ces monnaies numériques ne disposent toujours pas d'un cadre juridique au Bénin. Plusieurs décrets de nomination ont été signés ce 28 mai 2026 à la présidence de la République du Bénin. On peut noter la nomination de certains hauts gradés de l'armée et des anciens ministres. Et puis le 1er juin, les écoliers du CM2 vont plancher pour le certificat d'études primaires. Ces candidats se disent prêts, mais continuent de réviser les cours avec le soutien de leurs parents.

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1: Togo, risque accru d'insécurité alimentaire dans le nord du pays. Le programme alimentaire mondial PAM avait dit que plus de 33 000 personnes pourraient souffrir d'insécurité alimentaire aiguë dans les trois prochains mois. Sans aide humanitaire, la région des savanes à l'extrême nord du pays et frontalière du Burkina Faso est la plus touchée. L'insécurité liée à la menace djihadiste perturbe les marchés locaux et entraîne des déplacements des populations. Ebola, la Russie annonce un vaccin contre la souche. La Russie affirme avoir développé un vaccin contre la souche du virus Ebola pour laquelle aucun vaccin homologué n'existe actuellement. L'Africa CDC examine donc cette annonce. Jusqu'ici, aucun résultat d'essais animaux ou humains n'a été rendu public. Le Kenya a accepté l'installation d'un centre de quarantaine destiné aux ressortissants américains exposés au virus Ebola. Un désaccord est toutefois apparu entre les États-Unis. Le Kenya souhaitait accueillir toutes les nationalités, alors que Washington privilégie uniquement les citoyens américains. Le secrétaire d'État Marco Rubio a affirmé qu'aucun cas d'Ebola ne devrait entrer sur le territoire américain. Et pour finir, l'homme d'affaires malgache Mami Rava Tomanga reste encore en détention à Maurice après le rejet de sa demande de liberté provisoire par la Cour suprême mauricienne. Proche de l'ancien président malgache, il est poursuivi notamment pour blanchiment d'argent présumé. Les juges évoquent des risques de fuite de pression sur les témoins et la destruction des preuves. C'est tout pour les informations à l'échelle internationale. Merci de nous avoir suivis.
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1: Merci d'écouter Bip Radio, c'est le disque du jour à présent. Aujourd'hui, nous plongeons au cœur du patrimoine et de la transmission. Nous vous proposons une rencontre intergénérationnelle entre la modernité et la voix envoûtante béninoise de Pépé Oléka, la chargée de l'iconique, l'icône nationale, le légendaire Saboran Danialou. Ensemble, ils s'unissent leur talent sur un titre puissant chanté en langue nationale, font Kankoronu, un morceau qui nous rappelle que c'est au bout de l'ancienne corde que l'on tisse la nouvelle. La chanson est disponible depuis ce 26 mai 2026, ainsi le clip vidéo plein de couleurs. Place à la musique, nous vous invitons à écouter tout de suite Pépé Oléka et Saboran Danialou dans le titre Kankoronu. C'est le disque du jour sur Bip Radio.
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1: Bonjour à toutes et à tous et bienvenue à la une des journaux. On démarre par les quatre vérités. Conseil inaugural des ministres du 28 mai. Les priorités majeures du septennat 2026-2033 des nouvelles nominations à la présidence de la République. Danger électrique en saison pluvieuse au Bénin. La SB2E alerte et appelle à la vigilance. Bénin intelligent. Sécurité en saison des pluies. La SB2E rappelle les gestes simples. Présidence de la République, Moïse Kérékou, Bertin Bala, Fiak Vigenou, nommé. Réforme au sommet de l'État, le Conseil des ministres devient mensuel. Matin libre à présent, gouvernance au Bénin avec Elvie Toupé, Wadaï réveille l'âme des Amazones. Présidence de la République, Fiak Vigenainou, nommé directeur de la communication. Bénin refus des petites pièces et billets usés. Le Parlement entre en jeu. Gouvernance au Bénin, le chef de l'État imprime ses marques. Le matin à présent, premier conseil des ministres de la gouvernance Wadaï. Les grandes orientations du septennat gouvernemental 2026-2033 fixées. Présidence de la République du Bénin, Fiak Vigenou, nommé directeur de la communication, général Tévroy Gray, commandant de la garde républicaine. La Croix du Bénin, investiture du président Romuald Wadaï, le septennat s'ouvre dans un bon esprit. La Nation, le quotidien du service public, Conseil des ministres, les quatre grandes priorités de Romuald Wadaï. Mondial U17 féminin, le Bénin à 90 minutes d'une nouvelle qualification. Le quotidien de Ménanté à présent, fraternité, éradication de l'extrême pauvreté, renforcement de la défense et de la sécurité du territoire. Wadaï fixe le cap du septennat 2026-2033. Loi sur le monnayage en République du Bénin. Les sanctions encourues des citoyens se prononcent. Pension grand malade ou grabataire. La CNSS diligente désormais une équipe en leur domicile. C'est tout pour la revue de la une des journaux de ce jour.
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2: En 2025-2026, les médias traditionnels n'ont plus vraiment le choix pour exister. Ils doivent s'adapter aux réseaux sociaux. De nouveaux modèles émergent avec une information pensée d'abord pour le numérique, des formats courts, des récits visuels et une cible clairement identifiée, la jeunesse. Dans ce numéro de votre invité média, nous recevons Cécile Goudou, rédactrice en chef adjointe de ZOA, un média 100% numérique qui raconte l'Afrique par sa jeunesse. Bonjour Cécile, bienvenue.
3: Bonjour Mario, bonjour aux auditeurs de Bip Radio.
2: Avant d'être rédactrice en chef adjointe de ZOA, vous avez fait l'ERTB, vous avez eu un parcours au Bénin, que peut-on retenir?
3: Alors, j'ai travaillé pendant une quinzaine d'années à l'ORTB, d'alors SRTB d'aujourd'hui, 6 années à la télévision nationale avant de rejoindre la radio nationale, où j'ai travaillé jusqu'en 2025, en début d'année 2025. Et de 2021 à 2025, j'ai été rédactrice en chef adjointe à la radio, au service de l'information de la radio nationale. Avant ça, j'ai dirigé pendant 4 ans le desk environnement santé de la radio nationale. Et donc, c'est après ce parcours que j'ai rejoint en début 2025, avril 2025, ZOA, qui est l'offre 100% numérique digitale destinée aux jeunes africains et qui fait partie du groupe France Média Monde, qui est basé à Dakar, et c'est là-bas que je travaille actuellement en tant que rédactrice en chef adjointe.
2: Vous avez évolué dans un média classique avant de rejoindre ZOA. Quelle différence majeure vous observez aujourd'hui dans la façon de traiter l'information?
3: Notre métier a des bases. Et ces bases, qu'on soit dans le digital, dans le numérique ou dans nos médias traditionnels, elles demeurent la même. Et c'est ce principe de collecte de l'information, de recoupement de l'information, du traitement de l'information et la diffusion. Et donc, ces bases demeurent, quel que soit le type de média dans lequel on se trouve. À ce niveau, je n'ai pas rencontré de changement. Là où il faut noter le plus grand changement, c'est la façon dont nous publions l'information et la façon dont nous tournons l'information. Quand je parle de tourner l'information, en radio, j'enregistre des sons. En télé, j'enregistre le son et l'image. Pour les réseaux sociaux, j'enregistre en fonction de comment les algorithmes fonctionnent. Et c'est là que les différences commencent par émerger. Et pour

0: basculer de la radio au numérique, il faut reconnaître qu'il y a quand même un changement, une transformation personnelle qu'il faut faire avant d'ajouter la transformation professionnelle. Cette transformation personnelle, moi, à mon niveau, m'a demandé d'abord de reconsidérer mon rapport aux réseaux sociaux. Quand vous étiez minimaliste et que vous vous retrouvez au cœur d'un média où, de toute la journée, vous publiez plusieurs sujets sur les réseaux sociaux, vous devez étudier le comportement de la cible sur ces réseaux sociaux, vous devez étudier l'attente de la cible, vous devez étudier également les réactions des algorithmes pour pouvoir maîtriser non seulement votre média, mais également maîtriser votre cible. Et là, ça devient une transformation professionnelle très complexe. Sur les réseaux sociaux, ça va très vite. Vous le faites et vous publiez en même temps. Et en même temps, la communauté réagit. Ce ne sont pas les mêmes formats avec les réseaux sociaux. Il faut étudier les nouveaux formats. Il faut comprendre la communauté, comprendre la cible. Il faut maîtriser les algorithmes. Et là, vous pouvez facilement faire cette transition-là.
1: Dans un média numérique comme Zoé, est-ce que les choix des sujets dépendent aussi de l'actualité? Comment est-ce que vous gérez?
0: Alors, Zoé, c'est un média international. Une conférence de rédaction à Zoé, la question qu'on se pose, c'est que s'est-il passé dans les différents pays? Vous avez des journalistes qui travaillent sur des rubriques ponctuelles. Et donc, à partir de ces rubriques, chaque journaliste essaye de voir ce qui se passe par rapport à sa rubrique à travers tous les pays africains francophones. Ce qui fait que non seulement on se base sur notre réseau de correspondants, mais on se base nous-mêmes également sur ce qui anime l'actualité à travers les pays. Quand vous travaillez dans un média international, vous ne raisonnez pas en termes de frontières, mais vous raisonnez en termes de cibles. Donc, en conférence de rédaction, quand un collègue dit « je pense à tel sujet, je voudrais le réaliser », le réflexe c'est « est-ce que ça fait jeune ? Est-ce que ça fait africain ?» Ce sont les deux principales questions. C'est le carburant même du principe éditorial de Zoé. Est-ce que ça parle aux jeunes? Est-ce que ça parle aux Africains surtout? Et donc, quand le sujet coche ces deux cases, eh bien, on peut maintenant poser le débat sur l'éditorial pour retenir ce sujet ou non. L'autre chose que nous faisons à Zoé n'est pas trop dans l'actualité, dans le news. Pour ceux qui fréquentent nos plateformes, parce que nous publions sur TikTok, nous publions sur Facebook, nous sommes sur Instagram, nous avons également une chaîne WhatsApp. Et donc, pour ceux qui fréquentent ces plateformes, ils auront vu que c'est un peu des sujets un peu décalés de l'actualité. Ça ne veut pas dire qu'on ferme la porte à l'actualité. Je vous donne un exemple. Il y a eu le festival des Vodou Ndéis au Bénin. C'est une actualité, d'accord. L'actualité des Vodou Ndéis est là. Qu'est-ce qui pourrait intéresser un jeune Togolais, un jeune Gabonais qui ne connaît pas peut-être ce festival, qui ne connaît pas les réalités du Vodou au Bénin? Qu'est-ce qui va intéresser un jeune Marocain qui est sur nos pages? C'est la question que Zoé se pose. Et pour trouver des réponses à cette question, maintenant, c'est là que nous choisissons comment nous allons traiter cette actualité-là. Et l'objectif, c'est de montrer ce qui marche surtout au sein de la jeunesse africaine.
1: Les formats courts dominent sur les réseaux sociaux. Comment adapter un sujet complexe sans le vider de son sens?
0: Quand on est journaliste, il y a une qualité qui s'impose à nous tous, le sens de la synthèse. Il faut avoir l'esprit du résumé. L'autre chose également, qu'on n'oublie pas, informer, c'est choisir. Et les réseaux sociaux sont quand même cet univers-là qui vous rappelle ces principes-là. Quand tu fais une vidéo de plus de 2 minutes que tu balances sur un réseau social, c'est qu'il faut que le sujet soit vraiment intéressant, profondément passionnant pour que la personne reste. Vous allez voir, quand vous-même vous prenez votre téléphone et que vous scrollez, vous regardez les vidéos sur les réseaux sociaux, quand ça commence à durer, vous zappez. Parfois, ce que le propos n'est pas mal, le propos est intéressant, mais c'est comme une magie qui vous pousse à voir ce qui suit après. Et donc, on se dit, mais lui, s'il ne parle pas vite, mais moi, je vais passer à autre chose. Quand je vois un événement qui s'est produit, quelles sont les parties, quels sont les aspects de cet événement qui sont importants que je peux sortir en 1 minute, 1 minute 30 pour ne pas ennuyer mon abonné? Et l'autre chose également, quand le sujet est court, ça vous amène à écrire plus simplement. Sur les réseaux sociaux, on ne parle pas de gros français. Et l'autre principe également, sur les réseaux sociaux, tu entres dans le sujet. Parce que ton lancement est déjà dans la description du sujet. Dans l'entrée de ma vidéo, en même temps, je pose le sujet. Si je commence à dire de nos jours, entre-temps, les grands-parents faisaient ceci et cela, l'abonné, l'internaute a déjà zappé. Il n'a pas besoin d'écouter l'histoire. Tu veux lui dire qu'un chien a mordu un chat. Ben, pour une vidéo sur les réseaux sociaux, tu dis un chien a mordu un chat. Et peut-être après, tu peux rappeler que en temps, ça ne se passait pas. Mais quand vous n'entrez pas directement et que vous allez sur le style de « je commence par les généralités », il n'y a pas de place pour les généralités sur les réseaux sociaux. Les gens ont besoin de consommer du concret.
1: Qui dit réseaux sociaux dit aussi sensationnalisme, dit buzz et tout. Comment Zoé évite les pièges de ce genre alors que vous êtes très présent sur les réseaux sociaux?
0: Il y a une phrase que une de mes collaboratrices de Zoé a prononcée le jour où on lançait le média qui m'est resté et à laquelle je tiens vraiment. Un journaliste n'est pas un influenceur. Et il faut que, même si nous, les journalistes, nous amenons aujourd'hui nos contenus sur les réseaux sociaux, nous arrivions à faire la part des choses. Les influenceurs sont dans leur rôle. Et c'est une tendance qui est née et qui drive beaucoup de monde aujourd'hui. Mais le journaliste, lui, reste journaliste. Quand on parle du sensationnel, nous ne sommes plus dans le journalisme. Le scoop, dans toutes les presses, en presse écrite, en radio, en télé, c'est bon, ça attire du monde. Le scoop, c'est différent du sensationnel. Et donc, un média qui n'est même que sur les réseaux sociaux doit faire la part des choses. Le journaliste demeure professionnel et continue de traiter l'information à tête froide. Prendre du recul et traiter l'information, rendre l'information dans toute sa véracité, mais aussi avec beaucoup de simplicité et beaucoup de sérénité.
1: Pour finir, un média classique comme BIP, peut-il arriver à faire la transition pour devenir un média numérique ou il faut carrément une autre rédaction numérique en plus de la rédaction classique qui existait déjà?
0: Je suis juste de passage à Cotonou et dès que j'ai mis les pieds au pays, je me suis dit, la première radio que j'irai visiter, c'est BIP. Je ne sais pas flatter, je ne sais pas jeter des fleurs. Dans l'environnement médiatique aujourd'hui au Bénin, BIP fait un gros travail en termes d'ambition, de numérisation, de digitalisation de ses contenus. Et c'est le lieu pour moi de vous féliciter. J'étais passée ici, j'ai félicité toute l'équipe hors antenne, mais c'est le lieu de féliciter BIP Radio pour ce que vous faites. Et je l'ai dit également aux promoteurs de cette radio, combien d'admiration j'ai pour ce que vous faites sur les réseaux sociaux. Parce que pour un média aujourd'hui, c'est une question de survie que d'être présent sur les réseaux sociaux. Une chaîne de radio comme BIP n'a pas besoin de créer forcément une autre rédaction numérique à part. Si BIP veut juste faire cette transition de ses contenus, de l'antenne, du broadcast aux réseaux sociaux, à la digitalisation, on n'a pas besoin de créer une autre. Tel que vous le faites, c'est qu'il faut avoir dans l'équipe une entité qui est ouverte sur les réseaux sociaux et l'autre entité qui demeure dans le broadcast. Par contre, ça demande quand même un sacrifice. C'est un effort que tout le monde doit fournir aujourd'hui. En tant que journaliste radio, je dois être capable moi-même sur le terrain de faire de petits incarnés, de faire de petites vidéos, quitte à ce qu'on alimente la page de ma radio avec. Et ça, on n'a pas besoin de créer une autre radio, de recruter un autre monde pour ça. Un journaliste aujourd'hui, qu'il soit de la radio, de la presse écrite, qui sait filmer, qui peut facilement faire un petit montage à travers son téléphone portable, même sur le terrain, et envoyer à sa rédaction pour alimenter les pages de sa rédaction, c'est un journaliste tout complet. Si nous n'avons pas ces réflexes aujourd'hui, c'est qu'on a encore des cordes à ajouter à notre arc pour pouvoir répondre aux exigences de notre temps.
1: Et mot de fin?
0: Ça vous dit merci à toute l'équipe de BIP Radio, vous encourager pour tout ce que vous faites et dire toute mon admiration à tous les confrères béninois, surtout mes jeunes confrères, beaucoup de confrères avec qui je discute beaucoup. Je vois cette passion quand je parle avec mes jeunes confrères et tous ceux qui viennent avec nous, cette passion, ce rêve qu'on a pour ce métier, quand bien même les conditions d'exercice de ce métier ne sont pas si reluisantes que ça. Et c'est partout, pratiquement tous nos pays africains et tout. Mais malgré ça, on voit la flamme de cette passion brûler à travers nos jeunes, ceux qui sortent des écoles, ceux qui viennent d'avoir le bac, qui veulent aller dans les écoles, ceux qui en sortent, qui ne savent pas encore où mettre la tête, par quel chemin tracer. Leur dire tous mes encouragements, mais leur dire également que dans le métier de journalisme, il faut rester humble. On reste effacé, mais il faut rester excellent. Quand vous restez excellent, on a beau dire que ce travail ne nourrit pas son homme. On a beau dire qu'on ne devient pas riche en journalisme. Mais quand vous êtes excellent, vous allez à vous démarquer et vous allez avoir le minimum pour vous, pour vivre décemment de votre métier, le faire avec le respect qu'il faut. Un journaliste honnête et sérieux, c'est un journaliste qui est crédible. Un journaliste qui n'est pas crédible, c'est un danger pour l'information.
1: Merci beaucoup à vous.
0: Merci.
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6: Bonjour Monsieur Jean-Yves Aronvoido.
7: Bonjour Monsieur Aza.
6: Je rappelle que vous êtes informaticien, vous êtes là pour notre chronique Bip Informatique. Nous allons parler d'une thématique très sensible. Comment peut-on savoir si notre compte WhatsApp est surveillé?
7: Alors, WhatsApp aujourd'hui vous permet facilement de pouvoir partager votre compte sur d'autres appareils. C'est-à-dire que vous pouvez utiliser WhatsApp sur un autre téléphone, vous pouvez utiliser WhatsApp sur votre ordinateur, vous pouvez utiliser l'application WhatsApp sur un autre périphérique, donc sur votre tablette et toutes autres choses. Donc, un seul compte WhatsApp peut être partagé sur différents appareils aujourd'hui. Comment est-ce que vous pouvez savoir quels sont les appareils qui sont connectés à votre compte WhatsApp? Il suffit d'aller dans les paramètres, de regarder dans les appareils connectés et de regarder en fait la liste des appareils que vous avez autorisés pour se connecter ou pour partager votre compte WhatsApp. Si vous vous rendez compte qu'il y a un appareil qui est suspect ou qu'il y a un appareil que vous n'avez pas autorisé, il faut le retirer immédiatement parce que c'est une autre personne, c'est un autre appareil qui a accès à votre compte WhatsApp. Donc toujours faire attention à ça. Toujours faire attention, par exemple, dans les conversations qu'on est en train d'avoir. Si vous n'aviez pas ouvert une conversation et que vous vous rendez compte que cette conversation a été ouverte, ça devait vous faire un tic pour que vous puissiez aller vérifier, en fait, quels sont les appareils qui sont réellement connectés à votre compte WhatsApp. Il faut aussi vérifier qui a accès à ces appareils-là, parce que ça peut être votre PC qui est connecté à ce compte WhatsApp-là, mais auquel deux 3-4 personnes ont accès. Donc, il faut toujours vérifier que l'accès à ces appareils-là est aussi contrôlé pour que quelqu'un d'autre ne puisse pas accéder à votre compte WhatsApp et vous surveiller depuis un autre appareil.
6: Alors, qu'est-ce qu'il faut faire pour éviter cet état de choses ou ne pas être victime?
7: Alors, déjà, il faut protéger son téléphone. Donc, le téléphone dans lequel vous avez votre compte WhatsApp principal ou votre application WhatsApp principale, il faut les protéger. Le téléphone et ou l'application. Protéger le téléphone, c'est mettre un mot de passe sur votre téléphone pour ne pas permettre à tout le monde de pouvoir y avoir accès et donc d'aller connecter un nouvel appareil. Ou protéger votre application WhatsApp en y mettant un code pour pouvoir empêcher à quelqu'un qui a accès à votre téléphone d'avoir accès à cette application-là spécifiquement. Après, il faut activer l'authentification à double facteur. Ça veut dire qu'il y a deux manières d'accéder ou de connecter votre compte WhatsApp à un autre appareil. Donc ça, on verra forcément un code un jour que la personne va devoir taper. Et si la personne ne tape pas, l'appareil va forcément se déconnecter. Ce sont de petites sécurités qu'il faut mettre en place pour éviter ce genre de choses. Après, il faut faire attention à quel appareil vous-même vous connectez à votre WhatsApp. Il ne faut pas que vous connectiez un appareil et que vous oubliez que vous avez connecté cet appareil-là et que vous le remettiez à quelqu'un d'autre pour utilisation. C'est très important de surveiller de temps en temps, donc d'aller dans les paramètres, de regarder dans les appareils connectés, de surveiller de temps en temps quels sont les appareils qui sont connectés. Si vous voulez utiliser WhatsApp sur un appareil public, il faut faire attention à le déconnecter après l'avoir utilisé sur le PC d'une autre personne ou sur un appareil public. Ça peut être dans un cybercafé ou toute autre chose. Il faut faire très attention sur notre ordinateur. Il faut faire très attention à le déconnecter de cet appareil-là.
6: Très bien. Merci beaucoup, monsieur Jean-Yves Renvoyedo. Merci pour ce partage. On se retrouve vendredi prochain. Un autre numéro.
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8: Merci d'écouter Bip Radio, c'est le disque du jour à présent. Aujourd'hui, nous plongeons au cœur du patrimoine et de la transmission. Nous vous proposons une rencontre intergénérationnelle entre la modernité et la voix envoûtante béninoise de Pépé Oléka et la chargesse de l'icône nationale, le légendaire Sagboran Danialou. Ensemble, ils unissent leur talent sur un titre puissant chanté en langue nationale, font Kankoronou, un morceau qui nous rappelle que c'est au bout de l'ancienne corde que l'on tisse la nouvelle. La chanson est disponible depuis ce 26 mai 2026, ainsi que le clip vidéo plein de couleurs. Place à la musique, nous vous invitons à écouter tout de suite Pépé Oléka et Sagboran Danialou dans le titre Kankoronou. C'est le disque du jour sur Bip Radio.
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2: Résultat du premier tirage 086/26 du vendredi 29 mai 2026, 11h. Loto Fortune 32 89 29 38 67.

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1: Il est 12h. 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
3: Togo, risque accru d'insécurité alimentaire dans le nord du pays. Le programme alimentaire mondial PAM avait dit que plus de 33 000 personnes pourraient souffrir d'insécurité alimentaire aiguë dans les trois prochains

0: Jusqu'ici, aucun résultat d'essais animaux ou humains n'a été rendu public. Le Kenya a accepté l'installation d'un centre de quarantaine destiné aux ressortissants américains exposés au virus Ebola. Un désaccord est toutefois apparu entre les États-Unis. Le Kenya souhaitait accueillir toutes les nationalités, alors que Washington privilégie uniquement les citoyens américains. Le secrétaire d'État Marco Rubio a affirmé qu'aucun cas d'Ebola ne devrait entrer sur le territoire américain. Et pour finir, l'homme d'affaires malgache Mami Rava Tomanga reste encore en détention à Maurice après le rejet de sa demande de liberté provisoire par la Cour suprême mauricienne, proche de l'ancien président malgache. Il est poursuivi notamment pour blanchiment d'argent présumé. Les juges évoquent des risques de fuite, de pression sur les témoins et la destruction des preuves. C'est tout pour les informations à l'échelle internationale. Merci de nous avoir suivis.
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1: En 2025-2026, les médias traditionnels n'ont plus vraiment le choix pour exister. Ils doivent s'adapter aux réseaux sociaux. De nouveaux modèles émergent avec une information pensée d'abord pour le numérique, des formats courts, des récits visuels et une cible clairement identifiée, la jeunesse. Dans ce numéro de votre invité média, nous recevons Cécile Goudou, rédactrice en chef adjointe de Zoa, un média 100% numérique qui raconte l'Afrique par sa jeunesse. Bonjour Cécile, bienvenue.
2: Bonjour Mario, bonjour aux auditeurs de Bip Radio.
1: Avant d'être rédactrice en chef adjointe de Zoa, vous avez fait l'ERTB, vous avez eu un parcours au Bénin, que peut-on retenir?
2: Alors, j'ai travaillé pendant une quinzaine d'années à l'ORTB, d'alors SRTB d'aujourd'hui, 6 années à la télévision nationale avant de rejoindre la radio nationale, où j'ai travaillé jusqu'en 2025, en début d'année 2025. Et de 2021 à 2025, j'ai été rédactrice en chef adjointe à la radio, au service de l'information de la radio nationale. Avant ça, j'ai dirigé pendant 4 ans le desk environnement santé de la radio nationale. Et donc, c'est après ce parcours que j'ai rejoint en début 2025, avril 2025, Zoa, qui est l'offre 100% numérique digitale destinée aux jeunes africains et qui fait partie du groupe France Média Monde, qui est basé à Dakar, et c'est là-bas que je travaille actuellement en tant que rédactrice en chef adjointe.
1: Vous avez évolué dans un média classique avant de rejoindre Zoa. Quelle différence majeure vous observez aujourd'hui dans la façon de traiter l'information?
2: Notre métier a des bases. Et ces bases, qu'on soit dans le digital, dans le numérique ou dans nos médias traditionnels, elles demeurent la même. Et c'est ce principe de collecte de l'information, de recoupement de l'information, du traitement de l'information et la diffusion. Et donc, ces bases demeurent, quel que soit le type de média dans lequel on se trouve. À ce niveau, je n'ai pas rencontré de changement. Là où il faut noter le plus grand changement, c'est la façon dont nous publions l'information et la façon dont nous tournons l'information. Quand je parle de tourner l'information, en radio, j'enregistre des sons. En télé, j'enregistre le son et l'image. Pour les réseaux sociaux, j'enregistre en fonction de comment les algorithmes fonctionnent. Et c'est là que les différences commencent par émerger. Et pour basculer de la radio au numérique, il faut reconnaître qu'il y a quand même un changement, une transformation personnelle qu'il faut faire avant d'ajouter la transformation professionnelle. Cette transformation personnelle, moi, à mon niveau, m'a demandé d'abord de reconsidérer mon rapport aux réseaux sociaux. Quand vous étiez minimaliste et que vous vous retrouvez au cœur d'un média où, de toute la journée, vous publiez plusieurs sujets sur les réseaux sociaux, vous devez étudier le comportement de la cible sur ces réseaux sociaux, vous devez étudier l'attente de la cible, vous devez étudier également les réactions des algorithmes pour pouvoir maîtriser non seulement votre média, mais également maîtriser votre cible. Et là, ça devient une transformation professionnelle très complexe. Sur les réseaux sociaux, ça va très vite. Vous le faites et vous publiez en même temps. Et en même temps, la communauté réagit. Ce ne sont pas les mêmes formats avec les réseaux sociaux. Il faut étudier les nouveaux formats. Il faut comprendre la communauté, comprendre la cible. Il faut maîtriser les algorithmes. Et là, vous pouvez facilement faire cette transition-là.
1: Dans un média numérique comme Zoa, est-ce que les choix des sujets dépendent aussi de l'actualité? Comment est-ce que vous gérez?
2: Alors, Zoa, c'est un média international. Une conférence de rédaction à Zoa, la question qu'on se pose, c'est que s'est-il passé dans les différents pays? Vous avez des journalistes qui travaillent sur des rubriques ponctuelles. Et donc, à partir de ces rubriques, chaque journaliste essaye de voir ce qui se passe par rapport à sa rubrique à travers tous les pays africains francophones. Ce qui fait que non seulement on se base sur notre réseau de correspondants, mais on se base nous-mêmes également sur ce qui anime l'actualité à travers les pays. Quand vous travaillez dans un média international, vous ne raisonnez pas en termes de frontières, mais vous raisonnez en termes de cibles. Donc, en conférence de rédaction, quand un collègue dit « je pense à tel sujet, je voudrais le réaliser », le réflexe c'est « est-ce que ça fait jeune ? Est-ce que ça fait africain ?» Ce sont les deux principales questions. C'est le carburant même du principe éditorial de Zoa. Est-ce que ça parle aux jeunes ? Est-ce que ça parle aux Africains surtout ? Et donc, quand le sujet coche ces deux cases, eh bien, on peut maintenant poser le débat sur l'éditorial pour retenir ce sujet ou non. L'autre chose que nous faisons à Zoa, Zoa n'est pas trop dans l'actualité, dans le news. Pour ceux qui fréquentent nos plateformes, parce que nous publions sur TikTok, nous publions sur Facebook, nous sommes sur Instagram, nous avons également une chaîne WhatsApp. Et donc, pour ceux qui fréquentent ces plateformes, ils auront vu que c'est un peu des sujets un peu décalés de l'actualité. Ça ne veut pas dire qu'on ferme la porte à l'actualité. Je vous donne un exemple. Il y a eu le festival des Vodou Ndéis au Bénin. C'est une actualité. D'accord, l'actualité des Vodou Ndéis est là. Qu'est-ce qui pourrait intéresser un jeune Togolais, un jeune Gabonais qui ne connaît pas peut-être ce festival, qui ne connaît pas les réalités du Vaudou Bénin, qu'est-ce qui va intéresser un jeune Marocain qui est sur nos pages? C'est la question que Zoa se pose. Et pour trouver des réponses à cette question, maintenant, c'est là que nous choisissons comment nous allons traiter cette actualité-là. Et l'objectif, c'est de montrer ce qui marche surtout au sein de la jeunesse africaine.
1: Les formats courts dominent sur les réseaux sociaux. Comment adapter un sujet complexe sans le vider de son sens?
2: Quand on est journaliste, il y a une qualité qui s'impose à nous tous, le sens de la synthèse. Il faut avoir l'esprit du résumé. L'autre chose également, qu'on n'oublie pas, informer, c'est choisir. Et les réseaux sociaux sont quand même cet univers-là qui vous rappelle ces principes-là. Quand tu fais une vidéo de plus de 2 minutes que tu balances sur un réseau social, c'est qu'il faut que le sujet soit vraiment intéressant, profondément passionnant pour que la personne reste. Vous allez voir, quand vous-même vous prenez votre téléphone et que vous scrollez, vous regardez les vidéos sur les réseaux sociaux, quand ça commence à durer, vous zappez. Parfois, ce que le propos n'est pas mal, le propos est intéressant, mais c'est comme une magie qui vous pousse à voir ce qui suit après. Et donc, on se dit, mais lui, s'il ne parle pas vite, mais moi, je vais passer à autre chose. Quand je vois un événement qui s'est produit, quelles sont les parties, quels sont les aspects de cet événement qui sont importants que je peux sortir en 1 minute, 1 minute 30 pour ne pas ennuyer mon abonné. Et l'autre chose également, quand le sujet est court, ça vous amène à écrire plus simplement. Sur les réseaux sociaux, on ne parle pas de gros français. Et l'autre principe également, sur les réseaux sociaux, tu entres dans le sujet. Parce que ton lancement est déjà dans la description du sujet. Dans l'entrée de ma vidéo, en même temps, je pose le sujet. Si je commence à dire de nos jours, entre-temps, les grands-parents faisaient ceci et cela, l'abonné, l'internaute a déjà zappé. Il n'a pas besoin d'écouter l'histoire. Tu veux lui dire qu'un chien a mordu un chat. Ben, pour une vidéo sur les réseaux sociaux, tu dis un chien a mordu un chat. Et peut-être après, tu peux rappeler qu'en temps, ça ne se passait pas. Mais quand vous n'entrez pas directement et que vous allez sur le style de « je commence par les généralités », il n'y a pas de place pour les généralités sur les réseaux sociaux. Les gens ont besoin de consommer du concret.
1: Qui dit réseaux sociaux dit aussi sensationnalisme, dit buzz et tout. Comment Zoa évite les pièges de ce genre alors que vous êtes très présent sur les réseaux sociaux?
2: Il y a une phrase que une de mes collaboratrices de Zoa a prononcée le jour où on lançait le média qui m'est resté et à laquelle je tiens vraiment. Un journaliste n'est pas un influenceur. Et il faut que, même si nous, les journalistes, nous amenons aujourd'hui nos contenus sur les réseaux sociaux, nous arrivions à faire la part des choses. Les influenceurs sont dans leur rôle. C'est une tendance qui est née et qui drive beaucoup de monde aujourd'hui. Mais le journaliste, lui, reste journaliste. Quand on parle du sensationnel, nous ne sommes plus dans le journalisme. Le scoop, dans toutes les presses, en presse écrite, en radio, en télé, c'est bon, ça attire du monde. Le scoop, c'est différent du sensationnel. Et donc, un média qui n'émet que sur les réseaux sociaux doit faire la part des choses. Le journaliste demeure professionnel et continue de traiter l'information à tête froide. Prendre du recul et traiter l'information, rendre l'information dans toute sa véracité, mais aussi avec beaucoup de simplicité et beaucoup de sérénité.
1: Pour finir, un média classique comme BIP, peut-il arriver à faire la transition pour devenir un média numérique ou il faut carrément une autre rédaction numérique en plus de la rédaction classique qui existait déjà?
2: Je suis juste de passage à Cotonou et dès que j'ai mis les pieds au pays, je me suis dit, la première radio que j'irai visiter, c'est BIP. Je ne sais pas flatter, je ne sais pas jeter des fleurs. Dans l'environnement médiatique, aujourd'hui au Bénin, BIP fait un gros travail en termes d'ambition, de numérisation, de digitalisation de ses contenus. Et c'est le lieu pour moi de vous féliciter. J'étais passé ici, j'ai félicité toute l'équipe hors antenne, mais c'est le lieu de féliciter BIP Radio pour ce que vous faites. Et je le dis également aux promoteurs de cette radio, combien d'admiration j'ai pour ce que vous faites sur les réseaux sociaux. Parce que pour un média aujourd'hui, c'est une question de survie que d'être présent sur les réseaux sociaux. Une chaîne de radio comme BIP n'a pas besoin de créer forcément une autre rédaction numérique à part. Si BIP veut juste faire cette transition de ses contenus, de l'antenne, du broadcast aux réseaux sociaux, à la digitalisation, on n'a pas besoin de créer une autre. Tel que vous le faites, c'est qu'il faut avoir dans l'équipe une entité qui est ouverte sur les réseaux sociaux et l'autre entité qui demeure dans le broadcast. Par contre, ça demande quand même un sacrifice. C'est un effort que tout le monde doit fournir aujourd'hui. En tant que journaliste radio, je dois être capable moi-même sur le terrain de faire de petits incarnés, de faire de petites vidéos, quitte à ce qu'on alimente la page de ma radio avec. Et ça, on n'a pas besoin de créer une autre radio, de recruter un autre monde pour ça. Un journaliste aujourd'hui, qu'il soit de la radio, de la presse écrite, qui sait filmer, qui peut facilement faire un petit montage à travers son téléphone portable, même sur le terrain, et envoyer à sa rédaction pour alimenter les pages de sa rédaction, c'est un journaliste tout complet. Si nous n'avons pas ces réflexes aujourd'hui, c'est qu'on a encore des cordes à ajouter à notre arc pour pouvoir répondre aux exigences de notre temps.
1: Et mot de fin?
2: Ça vous dit merci à toute l'équipe de BIP Radio, vous encourager pour tout ce que vous faites et dire toute mon admiration à tous les confrères béninois, surtout mes jeunes confrères, beaucoup de confrères avec qui je discute beaucoup et je vois cette passion. Quand je parle avec mes jeunes confrères et tous ceux qui viennent avec nous, cette passion, ce rêve qu'on a pour ce métier, quand bien même les conditions d'exercice de ce métier ne sont pas si reluisantes que ça, et c'est partout, pratiquement tous nos pays africains et tout, mais malgré ça, on voit la flamme de cette passion brûler à travers nos jeunes, ceux qui sortent des écoles, ceux qui viennent d'avoir le bac, qui veulent aller dans les écoles, ceux qui en sortent, qui ne savent pas encore où mettre la tête, par quel chemin tracer, leur dire tous mes encouragements, mais leur dire également que dans le métier de journalisme, il faut rester humble. On reste effacé, mais il faut rester excellent. Quand vous restez excellent, on a beau dire que ce travail ne nourrit pas son homme. On a beau dire qu'on ne devient pas riche en journalisme. Mais quand vous êtes excellent, vous allez vous démarquer et vous allez avoir le minimum pour vous, pour vivre décemment de votre métier, le faire avec le respect qu'il faut. Un journaliste honnête et sérieux, c'est un journaliste qui est crédible. Un journaliste qui n'est pas crédible, c'est un danger pour l'information.
1: Merci beaucoup à vous.
2: Merci.
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4: Auditeurs, auditrices de Bip Radio, merci de toujours nous préférer. Vous êtes bien sûr sur votre chronique Enlivrez-vous. Nouvelle littérature avec Micheline Adjovi. Elle a publié Le Boulevard de la Marina en 2025. Madame Micheline Adjovi, soyez les bienvenus dans les locaux de Bip Radio.
5: Bonjour Jérôme, je salue tous les auditeurs de Bip Radio. Meilleurs vœux.
4: Micheline Adjovi est chercheure indépendante en histoire et patrimoine culturel. Son travail s'inscrit dans le champ de la littérature, de l'histoire et du patrimoine culturel, avec un intérêt marqué pour les questions d'identité, de mémoire collective et surtout de tradition africaine. Elle a à son actif plusieurs productions. On peut citer pour mémoire Vaudon la forteresse d'Espérance, Ouida, fille légataire de l'Égypte antique, Pueda, Vaudon d'Angbé, et elle s'investit beaucoup dans le développement personnel. Elle a des ouvrages à titre évocateur. On peut citer J'ai vaincu parce que j'ai cru, L'audace du meilleur, et récemment en 2023, elle sortait Il n'y a pas de départ sans retour, et comme cela ne suffisait pas, elle revient en 2025 avec Le Boulevard de la Marina, et c'est autour de cette dernière parution qu'on la reçoit. Alors, Madame Micheline Adjovi, Le Boulevard de la Marina donne la voix à une héroïne Mahomet en face avec sa grand-mère,
5: oui,
4: qui discute des valeurs endogènes,
5: des valeurs identitaires,
4: le nom du Boulevard de la Marina. Pourquoi cet attachement à la thématique de l'éducation initiatique qui apparaît chaque fois dans vos écrits?
5: Merci beaucoup Jérôme. La transmission des valeurs, parce que il nous en faut. Il nous en faut parce que à l'école, nous n'apprenons pas ça. Mais hier, l'Afrique était initiatique. On allait à l'école pour s'initier. Mais aujourd'hui, le savoir intellectuel reste à la surface. L'école est d'essence coloniale et ne nous permet pas d'aller en profondeur de qui nous sommes, de comprendre les lois universelles qui régissent la nature et qui traversent et parcourent l'être humain. Donc, il faut le savoir intellectuel plus le savoir initiatique pour être au complet. C'est pour cela que grand-mère s'est occupée de la formation initiatique de sa petite fille Mahomet.
4: C'est tellement important ce que vous dites, parce que vu le background de Mahomet, qui est quand même une guide culturelle avec,
5: oui,
4: beaucoup de diplômes, mais on voit le long du dialogue qu'elle manque de quelque chose.
5: Oui, elle ne comprenait pas.
4: Elle ne comprenait pas.
5: Elle n'a pas cet aspect spirituel du boulevard de la Marina. Parce que le boulevard de la Marina est une voie publique, certes, mais les statues symboliques qui ornent le boulevard à un autre aspect, un aspect spirituel qu'on ne voit pas. Et c'est de ça qu'il était question dans son cheminement initiatique avec grand-mère.
4: Et une date très symbolique, hein, dans le déclic de l'écriture de ce roman, le 23 août, qui nous ramène à ce 23 août 1791, qui marque l'abolition de l'esclavage en Haïti. Alors, est-ce qu'on peut revenir un peu sur la symbolique donc de cette date-là, qui marque un point fort dans ce récit narratif?
5: Oui, le 23 août 2024, c'était ce jour là, j'ai pris par le boulevard de la Marina à partir de Gary vers Bioguera et j'ai découvert l'aspect spirituel. Oh, le 23 août 1791, c'était le début de la révolution haïtienne. Et avant le 23 août, la nuit du 13 au 14, les Marrons, qui sont tous des initiés, ont signé un pacte pour s'engager dans la libération, dans leur liberté. Ils doivent quitter l'asservissement pour la liberté. Et c'est le 23 août que cette révolution a été déclenchée. Et cette révolution a été clôturée par la victoire totale de l'armée des nôtres, des Marrons, sur la puissante armée de Napoléon Bonaparte. La puissante armée, vous comprenez ce que je dis là? Et ils se sont basés sur quoi pour avoir cette victoire? Ils se sont basés sur la spiritualité vaudou.
4: Alors, justement, pour un peu comme je viens de l'attraper la parole, vous faites le lancement de ce livre-là au cœur du boulevard de la Marina. Oui. Est-ce que ça a une signification pour vous d'avoir lancé ce livre-là au cœur, au pied de l'Amazone?
5: Oui, ça a une signification parce que tout au long du boulevard de la Marina, on a l'obélisque. Le boulevard commence d'abord par le petit triangle qui est devant la loterie nationale. Et c'est la source, ça. Et dans la cosmogonie vaudou, c'est Dada Segbo qui est représenté là de manière discrète. Et un peu plus loin, on a l'obélisque qui est à droite, qui est situé dans la résidence de Mathieu Kérékou, dont le nom en langue maternelle est Tcha Caméléon. Et là, c'est Sebolissa, le caméléon. Sebolissa est représenté par le caméléon dans la cosmogonie vaudou. Un peu plus loin, à gauche, on a l'Amazone, qui est la femme, le principe féminin, qui est la femme et qui est du côté gauche, côté de la mer. Et au centre, un peu plus loin, on a, dans un cercle, Bioguera, qui est situé au milieu du cercle, dans le même as que Dada Segbo. Tout cela, je l'ai expliqué dans le livre. C'est la géométrie sacrée, avec les principes masculins et féminins. Nous ne pouvons rien créer sans les deux principes.
4: Et ce qui est bien, c'est que le personnage de grand-mère compare l'obélisque à Saint-Hor, là, qu'on a. J'ai trouvé ça vraiment formidable dans la
5: décoration. Oui, mais c'est ça. C'est le principe masculin électrique, c'est le soleil. Et vous allez constater qu'au bout de l'obélisque, il y a une icône en feuille d'or qui rappelle le soleil, le feu cosmique. Et du côté du principe féminin qui est l'Amazone, c'est la lune, le principe magnétique. La résultante des deux donne Bioguera, qui est dans le même as que Dada Segbo et qui est électromagnétique, qui est nous. Chaque être humain est doté du principe masculin et du principe féminin. Donc, nous sommes traversés par l'énergie électromagnétique.
4: Et les premiers mots du boulevard de la Marina donnent ceci. Depuis le début de son arrivée dans la résidence Silofa, grand-mère passe le clair du temps dans le séjour. En traversant ce matin la cour pour s'y rendre, elle tint monologue à haute et intelligible voix. Comment ? Comment puis-je rester dans cette ville pendant un mois sans marcher sur la route ni toucher de mes mains les monuments que les télévisions passent à longueur de journée en jungle pour passer d'un programme à l'autre ? Pensez-vous que je puisse regagner mon hameau natal sans faire quelques 100 pas sur ce chemin, ne serait-ce qu'une fois ? Que voulez-vous que j'aille raconter de captivant au mien dès mon retour demain au Brekaï ? À 7 heures de la journée, la maison s'était déjà évidée. Chacun est à son lieu de travail. Il ne restait que Silofa, le chef des lieux. Alors, ainsi s'ouvrait donc le boulevard de la Marina, une belle écriture de Micheline Adjovi qui nous installe dans la douceur, dans la beauté du boulevard de la Marina. C'est édité chez Bene Libre à Porto Novo, disponible dans toutes les bonnes librairies qu'il faut lire. Absolument.
5: Et je dois ajouter que Mahomet et sa grand-mère n'étaient pas préparés pour vivre cette marche initiatique.
4: Du tout, c'était l'effet
5: d'une promenade.
4: Très bien. Merci beaucoup, auditeurs, auditrices de VIP Radio.
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2: Communiqué de presse conjoint SBPE et SBEE. La Société béninoise de production d'électricité SBPE et la Société béninoise d'énergie électrique SBEE informent les populations et l'ensemble des opérateurs économiques que des perturbations dans la fourniture de l'énergie électrique sont observées depuis quelques semaines sur l'ensemble du territoire national. Ces perturbations sont principalement liées à des contraintes techniques affectant les interconnexions électriques régionales, lesquelles impactent temporairement l'équilibre et la stabilité de l'alimentation du réseau national. Consciente des désagréments occasionnés, la SBPE et la SP2E présentent leurs sincères excuses aux populations ainsi qu'aux opérateurs économiques pour les inconvénients résultant de cette situation indépendante de leur volonté immédiate. La SBPE et la SPEE tiennent à rassurer l'opinion publique qu'elles demeurent pleinement mobilisées en étroite collaboration avec les autorités compétentes et l'ensemble des acteurs du secteur de l'énergie afin de mettre en œuvre toutes les mesures techniques appropriées pour un retour progressif à une fourniture d'électricité plus stable et plus fiable. Les deux sociétés remercient les populations et les opérateurs économiques pour leur compréhension, leur patience et leur sens des responsabilités et s'engagent à communiquer régulièrement sur l'évolution de la situation. Pour toute préoccupation, contactez le service client de la SB2E au 7302, appel gratuit. 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
2: Bonjour à toutes et à tous et merci de toujours nous préférer pour vous informer. À la une de l'actualité, dans BIP Info 13h de ce vendredi 29 mai 2026, le président Romuald Walahi remanie son cercle rapproché à la présidence avec plusieurs nominations stratégiques dans la défense, la sécurité et la communication. Les détails dans cette édition. Au Bénin, le Conseil des ministres soutiendra désormais chaque premier mercredi du mois une nouvelle organisation voulue par le président Romuald Walahi pour laisser davantage de temps aux ministres dans la préparation des dossiers gouvernementaux, selon l'analyste Loukman Tidjani. Vous l'entendrez dans ce journal. Et puis en sport, les Amazones du Bénin affrontent ce soir la Sierra Leone au stade de Kégué-Alomé avec l'objectif de valider leur qualification au troisième tour des éliminatoires du Mondial U17 féminin Maroc 2026.

0: général d'armée aérienne Bathim Bara est nommé conseiller à la défense et à la sécurité du président de la République. Il était jusque-là directeur du cabinet militaire sous l'ancien président Patrice Talon. Pour le succéder à la direction du cabinet militaire, le président Roumia Douadaï a porté son choix sur le colonel-major Gabin Abel Tianka, ancien secrétaire permanent de la Commission nationale de lutte contre la prolifération des armes. Autre décision importante, la reconduction du général de brigade Dumont Dieudonné Tévoigré à la tête de la garde républicaine du Bénin. Promu au grade de général de brigade depuis janvier 2026, Dumont Dieudonné Tévoigré reste l'un des visages majeurs de l'appareil sécuritaire béninois. Sur le plan politique, deux anciens ministres font leur entrée à la présidence comme chargés de mission aux affaires politiques auprès du chef de l'État. Il s'agit de Gaston Kossi-Dossoui et de Modeste Kérékou. Leur mission, assurer le lien politique et accompagner la présidence dans le dialogue avec les acteurs institutionnels et politiques du pays. Enfin, le volet communication est également renforcé avec la nomination de Fiak Vidjenou au poste de directeur de la communication de la présidence de la République. Le nouveau directeur de la communication est journaliste, chercheur en sciences spécialisées dans les dynamiques politiques et sécurité en Afrique de l'Ouest.
1: Habitué depuis plusieurs années au rythme hebdomadaire du Conseil des ministres, les Béninois devront désormais s'adapter à une nouvelle cadence. Sous le président Romuald Ouédahi, le Conseil des ministres va se tenir désormais une fois par mois, soit chaque premier mercredi du mois. La décision a été prise à l'issue de la toute première rencontre entre le chef de l'État et les membres de son gouvernement tenue hier jeudi 28 mai à la Marina. Pour l'analyste politique Loukman Tidjani, cette nouvelle organisation entend offrir davantage de temps aux ministres pour mieux préparer les dossiers inscrits à l'ordre du jour avec l'ambition d'améliorer la qualité des arbitrages et l'efficacité de l'action gouvernementale.
2: C'est déjà un signal fort que le président Ouédahi donne entre stabilité institutionnelle et besoin d'innovation dans la planification. C'est vrai que c'est rare, quand vous observez dans la sous-région, il n'y a pratiquement pas de pays, même la France ne fait pas l'expérience d'un conseil de ministres mensuel. Les pays qui le font, c'est des pays qui essaient d'aller vers les conseils de ministres de façon bimensuelle. Mais c'est une innovation en décidant de le faire de façon mensuelle. Ça permet de savoir qu'aujourd'hui, nous priorisons beaucoup plus la planification plutôt que des procédures protocolaires administratives qui sont quelquefois lourdes. Cela présente un certain nombre d'avantages. D'abord, le rythme mensuel permet aux ministres et aux acteurs concernés de mieux préparer les dossiers avec beaucoup plus de dextérité et d'aller dans la profondeur des dossiers plutôt que présenter des dossiers dans la précipitation. L'autre chose aussi, ça facilite une meilleure prévisibilité institutionnelle. En décidant de faire un conseil de ministres mensuel, on donne beaucoup plus de pouvoir aujourd'hui au comité intermédiaire qui va se réunir de manière bimensuelle, mais aussi les conseils de cabinet sectoriel qui pourront se réunir de façon hebdomadaire régulièrement pour traiter des dossiers entre ces deux sessions.
1: Du sport à présent, dans cette édition, les Amazones du Bénin jouent ce soir leur qualification pour le troisième et dernier tour des éliminatoires face à la Sierra Leone. Forte de la victoire 3-0 au match aller, la sélectionneur béninoise Ida Zansou et son groupe comptent confirmer leur belle dynamique.
3: Déjà, 3 buts marqués au match aller, c'est déjà un avantage psychologique sur la Sierra Leone. Et au match retour, nous allons tout faire déjà pour qu'à l'entame, nous puissions sécuriser. Ok, on ne va pas laisser la Sierra Leone revenir aux 3 buts et voilà, jusqu'à passer à autre chose. Donc, le match est encore ouvert, mais nous sommes très sereines et on a travaillé pour déjà revoir tout ce qui n'a pas marché malgré la victoire au premier match aller. Vous le savez, match aller, les 15 dernières minutes de la première mi-temps, on était vraiment en difficulté. Donc, ce qui n'a pas marché, nous avons travaillé ça, c'est-à-dire nous avons beaucoup de pertes de balles au milieu. Donc, ce qui n'a pas marché a été corrigé. Donc, nous restons sereines et nous allons tout donner pour arracher cette qualification pour le troisième tour.
1: Et dans les rangs béninois, Romaine Gandounou reste l'une des grandes attractions de cette campagne. L'attaquante affiche déjà 7 buts en 3 matchs et entend poursuivre sur sa lancée pour aider les Amazones à décrocher le ticket pour le prochain tour.
4: On a travaillé sur nos faiblesses, donc nous sommes en forme, nous comptons sur nos qualités, sur nos performances.
1: Le match est prévu pour ce soir au stade Kégué de Lomé à partir de 17h, heure de Cotonou. Nous allons rester dans l'actualité sportive pour parler cette fois-ci de la CAN U17 des hommes qui se jouent actuellement au Maroc. Le Sénégal et la Tanzanie.

Zanine se sont qualifiés pour la finale de la compétition au terme de demi-finale disputée et conclue au tir au but après avoir respectivement éliminé le Maroc 6 buts contre 7 et l'Égypte 3 buts contre 4. C'était hier mardi. C'est ainsi que nous mettons un terme à cette édition de BIP Info 13, mise en onde par Azek Moussa. Présentation Romario Rompé. Merci à toutes et à tous de nous avoir suivis.

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1: Bonjour, si vous nous rejoignez, retenez que dans le 13h de ce vendredi, nous avons parlé du Conseil des ministres qui se tiendra désormais au Bénin chaque premier mercredi du mois. Une nouvelle organisation voulue par le président Romuald Ouédahi pour laisser davantage de temps aux ministres dans la préparation des dossiers gouvernementaux, selon l'analyste Loukman Tidjani. Et puis en sport, les Amazones du Bénin affrontent ce soir la Sierra Leone au stade de Kégué à Lomé, soit 17h heure de Cotonou, avec l'objectif de valider le qualification au troisième et dernier tour des éliminatoires du mondial U17 féminin Maroc 2026 après la victoire 3-0 au match aller.

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2: Bonjour à toutes et à tous et bienvenue à la une des journaux. On démarre par les quatre vérités. Conseil inaugural des ministres du 28 mai. Les priorités majeures du septennat 2026-2033 des nouvelles nominations à la présidence de la République. Danger électrique en saison pluvieuse au Bénin. La SB2E alerte et appelle à la vigilance. Bénin intelligent. Sécurité en saison des pluies. La SB2E rappelle les gestes simples. Présidence de la République, Moïse Kérékou, Bertin Bara, Friak Vigenenou, nommé. Réforme au sommet de l'État, le Conseil des ministres devient mensuel. Matin libre à présent, gouvernance au Bénin avec Elvie Toupé, Wadaï réveille l'âme des Amazones. Présidence de la République, Friak Vigenenou, nommé directeur de la communication. Bénin, refus des petites pièces et billets usés, le Parlement entre en jeu. Gouvernance au Bénin, le chef de l'État imprime ses marques. Le matin à présent, premier conseil des ministres de la gouvernance Wadaï. Les grandes orientations du septennat gouvernemental 2026-2033 fixées. Présidence de la République du Bénin, Friak Vigenenou, nommé directeur de la communication, général Tévoy Gray, commandant de la garde républicaine. La Croix du Bénin, investiture du président Romia Douadaï, le septennat s'ouvre dans un bon esprit. La Nation, le quotidien du service public, Conseil des ministres, les quatre grandes priorités de Romia Douadaï. Mondial U17 féminin, le Bénin à 90 minutes d'une nouvelle qualification. Le quotidien de Ménanté à présent, fraternité, éradication de l'extrême pauvreté, renforcement de la défense et de la sécurité du territoire. Wadaï fixe le cap du septennat 2026-2033. Loi sur le monnayage en République du Bénin. Les sanctions encourues des citoyens se prononcent. Pension grands malades ou grabataires. La CNSS diligente désormais une équipe en leur domicile. C'est tout pour la revue de la une des journaux de ce jour.
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2: 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Oui, d'où est-ce que tu es maman de Benji, nous, mes meilleurs. Et bien, si vous n'avez pas de pot, vous n'avez pas de pot. 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
6: Bonjour, si vous nous rejoignez, retenez que dans le 13h de ce vendredi, nous avons parlé du Conseil des ministres qui se tiendra désormais au Bénin chaque premier mercredi du mois. Une nouvelle organisation voulue par le président Romualdo Wadayi pour laisser davantage de temps aux ministres dans la préparation des dossiers gouvernementaux, selon l'analyste Lukman Tidjani. Et puis en sport, les Amazones du Bénin affrontent ce soir la Sierra Leone au stade de Kégué à Lomé, soit 17h heure de Cotonou, avec l'objectif de valider le qualification au troisième et dernier tour des éliminatoires du mondial U17 féminin Maroc 2026 après la victoire 3-0 au match aller.

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1: Togo, risque accru d'insécurité alimentaire dans le nord du pays. Le programme alimentaire mondial PAM avait dit que plus de 33 000 personnes pourraient souffrir d'insécurité alimentaire aiguë dans les trois prochains mois. Sans aide humanitaire, la région des savanes à l'extrême nord du pays et frontalière du Burkina Faso est la plus touchée. L'insécurité liée à la menace djihadiste perturbe les marchés locaux et entraîne des déplacements des populations. Ebola, la Russie annonce un vaccin contre la souche. La Russie affirme avoir développé un vaccin contre la souche du virus Ebola pour laquelle aucun vaccin homologué n'existe actuellement. L'Africa CDC examine donc cette annonce. Jusqu'ici, aucun résultat d'essais animaux ou humains n'a été rendu public. Le Kenya a accepté l'installation d'un centre de quarantaine destiné aux ressortissants américains exposés au virus Ebola. Un désaccord est toutefois apparu entre les États-Unis. Le Kenya souhaitait accueillir toutes les nationalités, alors que Washington privilégie uniquement les citoyens américains. Le secrétaire d'État Marco Rubio a affirmé qu'aucun cas d'Ebola ne devrait entrer sur le territoire américain. Et pour finir, l'homme d'affaires malgache Mami Rava Tomanga reste encore en détention à Maurice après le rejet de sa demande de liberté provisoire par la Cour suprême mauricienne, proche de l'ancien président malgache. Il est poursuivi notamment pour blanchiment d'argent présumé. Les juges évoquent des risques de fuite, de pression sur les témoins et la destruction des preuves. C'est tout pour les informations à l'échelle internationale. Merci de nous avoir suivis.
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0: 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Il est 14h.
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2: Bonjour et bienvenue aux informations à l'échelle internationale. France, abrogation symbolique du code noir. L'Assemblée nationale a adopté l'unanimité une proposition de loi abrogeant officiellement le code noir et les textes encadrant l'esclavagisme dans les colonies françaises. Bien que l'esclavagisme ait été aboli en 1848, 16 édits royaux des 17e et 18e siècles n'avaient jamais été formellement supprimés du droit français. Le code noir considérait notamment les personnes esclavagisées comme des biens meubles et prévoyait de lourdes sanctions contre les esclaves fugitifs. Toujours en France, le groupe pétrolier français Total Energy tient son assemblée générale annuelle à Paris. L'entreprise affiche des bénéfices importants de 5,8 milliards de dollars au premier trimestre 2026, notamment grâce au contexte géopolitique lié à la crise au Moyen-Orient, mais elle fait face à de nombreuses critiques, accusations d'abus de position dominante, profits élevés liés au trading énergétique, critiques environnementales de plusieurs ONG dénonçant une stratégie jugée incompatible avec les objectifs climatiques. La Commission européenne inflige une amende de 200 millions d'euros à la plateforme chinoise Temu. Et c'est pour la première fois que cette sanction européenne vise cette entreprise est classée comme une très grande plateforme en ligne dans l'Union européenne avec plus de 46 millions d'utilisateurs. Selon Bruxelles, Temu ne respecte pas certaines obligations prévues par le règlement sur les services numériques. Et puis le nouveau Premier ministre hongrois Péter Maïga est annoncé à Bruxelles ce jour pour rencontrer la présidente de la Commission européenne. Objectif, obtenir le déblocage de 17 milliards d'euros de fonds européens suspendus en raison des atteintes à l'état de droit reprochées au précédent gouvernement de Viktor Orban. Ces fonds sont considérés comme essentiels pour l'économie hongroise. C'est tout pour les informations à l'échelle internationale. Merci de nous avoir suivis.
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2: Résultat du deuxième tirage double chance 086/26 du vendredi 29 mai 2026, tirage de 14h. Voici les numéros gagnants de l'autofortune. Zone A, 5 premiers numéros, 86, 59, 45, 67, 01. 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

0: 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Il est 15h.
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votre libre antenne sur Bénin Info Première, c'est Allo Bip et nous sommes aujourd'hui vendredi 29 mai 2026. Merci de nous rejoindre sur votre radio. Vous nous appelez au 01 52 52 67 67 ou au 01 90 77 05 05 pour intervenir dans quelques instants. Mais avant, on vous rappelle les règles du jeu. Pas de diffamation ni injure dans vos prises de parole. Chacun a 2 minutes pour dire ce qui lui tient à cœur. Et avant de vous écouter, je vous propose de revenir sur une des préoccupations exposées sur cette émission, la valeur des crypto-monnaies.

0: reconnue comme monnaie légale dans l'espace UEMOA. Elle ne remplace donc pas le franc CFA dans les paiements obligatoires. Et la BCAO appelle régulièrement à la prudence sur les crypto-actifs en raison de leur forte volatilité et des risques d'arnaque et aussi de l'absence de garantie publique, ce qui s'adonne à l'utilisation des crypto-monnaies qui gagent sur les crypto-monnaies, qui font des opérations basées sur les crypto-monnaies, le font à leur risque et péril.
1: C'était à l'instant le député Gérard Benonchi, vous l'avez entendu. On va maintenant passer à vos appels. C'est Junior Dora qui assure la partie technique aujourd'hui et avec lui, nous recevons le premier appelant de cette émission au 01 90 77 0505. Allô?
2: Oui, bonsoir.
1: Bonsoir, monsieur.
2: Comment vous allez?
1: Ça va bien, merci.
2: Merci beaucoup. Je remercie M. Junior Dora pour m'avoir mis en attente. Et madame...
1: Il vous a mis en attente
2: Barnabé,
1: comment
2: Toudonou, votre Barnabé, je suis à Franco.
1: Monsieur Toudonou, comment il vous a mis en attente?
2: Non, il m'a appris et ça m'a fait plaisir, quoi.
1: D'accord, donc vous... on va dire que vous saluez ce qu'il a fait, c'est ça? Parce que généralement, vous accusez nos techniciens ici, ils sont fâchés. Là, on vous dit ça.
2: Non, hein. Si on appelle et on se gêne, on rentre dedans là. Qu'ils nous décrochent et on va attendre.
1: Non, mais ils font tout pour que vous soyez entendus. Parce qu'il y a deux lignes et ils s'arrangent pour que chacun soit entendu. Si vous n'avez pas encore la ligne, ils vous font attendre.
2: Le GSM maintenant là, il nous fait de gratitude avec crédit de 100 francs. Il y aura. Et environ 600, au moins pour...
1: D'accord. On ne va pas pénaliser l'autre qui est à l'antenne, mais c'était important que vous sachiez que rien n'est fait pour vous pénaliser.
2: Je salue le nouveau président et je remercie Bip Radio. Je crois qu'on est en train de faire 3 ans et ce n'est pas facile. Donc, je vous souhaite du courage et détermination.
1: Merci.
2: Et le nouveau président avec... les anciens problèmes et les problèmes, ça ne va jamais terminer, on le sait très bien. Mais il y a quelques-uns qu'il faut qu'on fasse en urgence, comme les poteaux électriques toujours par terre et penchés. Vraiment, ça fait pitié quand je quitte ma maison et je passe devant ces poteaux-là. C'est moi ici à Franco et j'avais tellement parlé, pas de réaction. Et ce sont les choses palpables. Et la route à Franco-Catagon, je vois que c'est une continuité que le président essaie de pencher à ce dossier pour nous. Ça va nous fortifier et surtout la prix. Il faut qu'il essaie de nous réaménager au moins les routes. Merci, Madame Rachida.
1: Au revoir, merci à vous aussi. On passe au 52-52-67-67. Allô?
3: Oui, bonsoir madame.
1: Bonsoir monsieur.
3: Oui, comment vous allez?
1: Bien, et vous?
3: Je vais aussi bien.
1: D'accord.
3: Mon nom c'est Nathanaël Zibo, je vous appelle depuis Agome.
1: Nathanaël Zibo?
3: Oui, Zibo depuis Agome.
1: Depuis où?
3: Agome.
1: Agome, c'est dans quelle commune?
3: Dans l'arrondissement d'Akasato, dans la commune d'Aboumekala.
1: D'accord. Allez-y pour votre préoccupation.
3: Yes. Merci beaucoup, madame. Ma seule préoccupation ce soir est relative au système éducatif béninois. Vraiment, le système éducatif du Bénin est vraiment en arrière. Il n'y a aucune réforme qui se soit observée ces derniers temps dans notre système éducatif. Nous copions le colon. Nous mettons sur les droites tracées par le système colonial, et on n'ouvre rien dans le secteur éducatif. Et ça joue vraiment sur la qualité de l'éducation que reçoivent les enfants à l'école. Donc, je voudrais passer par cette occasion et inviter les différentes autorités chargées de ce secteur à bien vouloir se mettre à la tâche pour rénover le système éducatif béninois.
1: D'accord. Vous proposez quoi?
3: Bien. Il faudrait qu'on introduise des programmes d'éducation à nos langues nationales. Il faudrait qu'on fasse la valorisation de nos langues nationales, qu'on arrange également les emplois du temps, les coûts de 3 heures, tout ça. On a qu'à ramener ça à une.

0: c'est pour que la compréhension soit facile, puisque les enfants vont s'ennuyer pour des cours de 3 heures, cours de mathématiques de 10 heures à 13 heures, puis après tous ces résultats, c'est mis jusque on les apprend à bûcher, à recopier. Après les diplômes ne sont plus bons à rien. Donc on a qu'à chercher les moyens, des voies nécessaires pour vraiment améliorer la qualité du système éducatif féminin.
1: D'accord. Votre préoccupation est terminée?
0: Oui, bon, c'est tout ce que je veux.
1: Et vous avez fait le système en place ou bien vous avez étudié ailleurs?
0: Bien, j'ai fait le système en place. J'ai fait le système en place.
1: Et vous êtes bonne à rien aujourd'hui?
0: Non. Je ne vais pas dire que je suis bonne à rien.
1: Ah, c'est comme si vous saluez, général, c'est comme si vous mettez tout le monde dans le même panier et que quand on étudie ici, on devient bonne à rien. C'est un peu ce qu'on comprend dans votre intervention.
0: Non, c'est le constat général, quoi.
1: D'accord. Bon, c'est votre droit hein, de dire ce qui ne va pas, mais n'oubliez pas aussi s'il y a des choses qui ont marché à côté, de le dire aussi. Merci beaucoup.
0: Ok, merci bien pour la rectification.
1: Non, c'est même pas une rectification, c'est juste une nuance. En fait, tout d'accord. N'est pas probablement à jeter, puisqu'il y a, il y a des produits, il y a des personnes qui étudient dans le système et qui finissent, en tout cas dont on est fier, vous voyez.
0: Oui.
1: Merci beaucoup.
0: Merci beaucoup.
1: Le système, il est à parfaire. Il faut faire des propositions pour améliorer, ça c'est sûr. Il y a des choses à améliorer. Maintenant, on ne dira pas qu'il faut jeter l'eau avec le bébé avec l'eau du bain. On est au 90. Allô?
2: Bonsoir, madame Rachida.
1: Oui, bonsoir, monsieur.
2: Le boulot.
1: Ça va, merci beaucoup.
2: On m'appelle monsieur Seda Gondi Antoine.
1: Monsieur Seda Gondi Antoine.
2: J'appelle de Porte-Nouveau, commune d'Adjar, arrondissement de Manri, quartier Yézié.
1: Porte-Nouveau?
2: Oui.
1: C'est une commune, non? Ou bien Adjara est dans Porte-Nouveau?
2: Oui, commune d'Adjara.
1: Bon. Oui,
2: arrondissement Yézié. Arrondissement Manri, quartier Yézié.
1: D'accord. Allez-y, mais bon, on retient qu'Adjara et Porte-Nouveau, c'est deux communes différentes.
2: Bon, il y en a. Mairie Adjara, mairie Porte-Nouveau, là, il n'y a pas.
1: D'accord. Bon, on retient que vous appelez d'une commune quand même. Merci, nous vous écoutons.
2: D'accord. Ma grogne est que je vais aller directement à la ministère des Fonds sociaux, monsieur et madame Très-Forest Réunique, de nous aider, de nous regarder, nous les handicapés. Regardez, parce qu'on a déposé les dossiers. Maintenant, on nous a encore appelé qu'il y en a certains dossiers là. On va visiter, on a encore dit que de refaire ça. Bon, on a donné délai pour une semaine. Bon, on a fait, on a déposé. Jusqu'à présent, on n'a pas appelé. Bon, je lui dis que bon, de nous regarder. Parce qu'il y en a certains.
1: C'est quel dossier, c'est quel département vous avez déposé où?
2: J'ai déposé ça au centre social de Rondier, l'arrondissement Rondier.
1: Ok, là on est à Adjara, c'est ça?
2: Oui, c'est à Adjara.
1: Et c'est quel projet? C'est pour avoir un soutien financier pour un projet?
2: C'est deux dossiers qu'on a déposés. J'ai déposé le premièrement. Et la deuxième, oui, c'est un projet. C'est le deuxième projet, là, on a dit que bon, on va rejeter ça. On a rejeté, maintenant, on a encore fait.
1: D'accord. Vous pouvez nous envoyer les références de votre dossier. On va encore. Parce que c'est vrai qu'on a des dossiers comme ça. On essaie de relancer pour avoir des réponses. Là, pour vous, on peut savoir ce qui se passe peut-être.
2: Il n'y a pas de souci.
1: Donc, notre numéro WhatsApp, c'est le 01. Bon, WhatsApp, c'est vrai qu'il n'y a pas 01 nécessairement. C'est 52-52-65-65.
2: D'accord, il n'y a pas de souci.
1: Merci et au revoir, monsieur.
2: Allô?
1: Oui, vous avez 2 secondes, là.
2: D'accord, pour terminer, bon.
1: Mais c'est fini, hein, les 2 secondes.
2: Il n'y a pas de souci.
1: Merci beaucoup, à bientôt. Il est parti, on passe au 52.
3: Bonsoir, madame.
1: Bonsoir, monsieur.
3: Moi, je m'appelle Okunu Asokbatumaya, depuis Agbomara, mairie de Bonou. Ma question est directe à notre président Romien de Waraï. je le salue. Comme le congrès qu'ils ont fait le mercredi là. Celui qui réside de l'argent, ce n'est pas bon. Ce communiqué qu'il est sorti là, c'est pour.
1: Monsieur Assogwa a été lâché par la ligne après 17 secondes. On va continuer avec un autre. Peut-être qu'il va rappeler. Allô, on est sur la route d'où? Allô? Vous nous entendez? Oui.
4: Bonsoir, madame.
1: Bonsoir, monsieur.
4: Comment vous allez?
1: Ça va bien, merci beaucoup. Vous nous appelez depuis quelle route comme ça?
4: Moi, je suis à Porto Novo.
1: À Porto Novo. Et votre nom?
4: On m'appelle Tovizunko Alain.
1: Monsieur Tovizunko.
4: Oui.
1: Vous avez la parole.
4: Ok, il y a une seule préoccupation. Donc, je vais. Mon message de ce soir va directement chez mon président. Que nous qui sommes à Porto Novo, nous sommes fatigués. Donc, les policiers de Porto Novo, vraiment, nous sommes fatigués même. Tous les jours, même le jour de la fête.
1: Qu'est-ce qu'ils ont
4: même
1: fait?
4: Le dimanche. Donc, ils nous arrêtent, ils nous aussi dans le feu, bon, ou bien piste cyclable, tout et tout. Vraiment, ça ne va pas.
1: Ils vous arrêtent en disant quoi? Qu'est-ce qui s'est passé? Est-ce qu'il y a eu une infraction ou...
4: On dit que, bon, si tu es directement sur la voie, là maintenant, on va dire que, bon, tu dois rester tout droit, sans feinter, sans rester à côté. Hein? Tu dois rester dans la ligne.
1: Oui, restez dans votre couloir, c'est ce qu'on vous demande, c'est ça, non?
4: Oui, oui, oui.
1: Vous ne restez pas dans votre couloir?
4: Nous restons dans le couloir, même si tu fais moins de gestes, on va t'arrêter.
1: Oui, c'est pour ne pas poser de préjudice à quelqu'un derrière. Parce que si vous ne restez pas dans votre couloir, vous risquez de perturber la circulation. Il peut y avoir des accidents.
4: À Porto Novo, ici, vraiment, c'est différent pour les autres communes. Moi, je suis allé à Calavi hier. Moi, je n'ai jamais vu ça à Calavi. À Porto Novo, ici, là, vraiment.
1: Vous n'avez jamais vu quoi à Calavi?
4: Moi, j'ai vu les policiers à Cotonou, à Calavi. Ils ne font pas ce jeu-là.
1: Mais en fait...
4: Ils font les choses, hein.
1: Oui, allez-y.
4: Allô?
1: Oui, allez-y.
4: Donc, à Porto Novo, ici, j'ai vu que c'est différent. Je ne sais pas si c'est l'État aussi qui l'a conduit, qui l'a dit de faire le travail comme ça. Vraiment, ça m'étonne, quoi.
1: Mais monsieur Tovizunko, essayez de rester dans votre couloir. Vous allez voir que ça va rester une habitude. Vous n'aurez plus besoin des policiers pour rester dans votre couloir.
4: Nous restons dans nos couloirs. Mais c'est un pas qui va nous montrer ça.
1: Oui, mais si ça reste dans vos habitudes, ils n'auront plus besoin de faire le gendarme derrière, en fait.
4: Vraiment, madame, c'est grave, hein. C'est grave.
1: Qu'est-ce qui est grave?
4: Vraiment, nous sommes. Si vous venez à Porto Novo hier là, ce que je dis là, vous avez que vraiment.
1: D'accord.
4: Tous les commissariats. Hein,
1: on a compris votre préoccupation. Et là, le temps qui vous a imparti est dépassé.
4: Okay,
1: mais on vous exhorte à rester dans votre couloir pour éviter les problèmes. Merci beaucoup. Merci. On est au 52 67 67. Oui.
5: Bonsoir, madame Rassoudat, sans oublier monsieur Soleil et votre technicien du jour, Paul Chaudaton.
1: Monsieur Chaudaton, oui, vous nous appelez de Cotonou?
5: Bien sûr.
1: Nous vous écoutons.
5: Ma première préoccupation, je voudrais inviter son excellence le président Wadaï, les structures, ceux qui ont des boutiques, les boulangeries, d'autres structures ont tellement de soucis actuellement sur le terrain depuis quelques années. Beaucoup ont fermé à cause des taxes, les impôts et autres. Si d'autres ont l'habitude de payer 400 francs, si vous pouvez les réduire ça à 500 francs et à 300, je pense que ça va soulager la population à garder les travailleurs, parce que beaucoup sont au chômage et ils sont asphyxiés. La mairie aussi est sur le terrain actuellement. Et nous allons vous demander de faire quelque chose. Parce que pendant votre campagne, je suis sûr que vous avez écouté bon nombre de nos citoyens vous réclamer de faire quelque chose. Donc, Excellence Wadaï, je suis sûr que vous allez faire quelque chose pour qu'on puisse garder, comment dirais-je, les travailleurs. Beaucoup ont fermé les boutiques et autres là, donc ils sont à la maison. L'autre sujet, je dis toujours sur vos antennes, Madame Rachida, dans la circulation, serrez votre droite si vous ne voulez pas avoir des soucis avec la police. Les règles de la circulation doivent être respectées. Il y a trop de morts à la morgue. La circulation a ses règles. Topa, les arrêts anarchiques que nous constatons. J'ai toujours crié sur les plusieurs antennes et votre antenne pour demander à nos citoyens que si les policiers vous disent de serrer votre droite, c'est pour votre vie. Parce que si les accidents arrivent là, quand ils viennent faire le constat, quand ils posent leur mètre sur le trottoir pour aller vers la voie, c'est que si vous n'êtes pas dans votre périmètre, vous êtes perdant. L'assurance ne prend pas ça en charge. Et je l'ai toujours dit sur vos antennes. Depuis plusieurs années, je suis dans notre pays, je n'ai jamais eu de souci avec la police. Donc, il y a des règles qu'il faut respecter dans la circulation.
1: Merci.
5: Pour ne pas avoir des soucis avec la police.
1: Merci.
5: Ils sont
1: beaucoup
5: là pour réglementer la circulation. Merci à vous, Madame Rachida. Que Dieu nous garde les membres de nos ancêtres.
1: Merci. Allô, Bip, continue au 01 90 77 05 05. Allô.
6: Rachida Ousou, bonsoir.
1: Bonsoir, monsieur.
6: Clément Assoclé en direct de Sébéfoudi.
1: Votre chrono est lancé, monsieur Assoclé.
6: Merci. La semaine dernière, l'actuel chef d'arrondissement d'Ekpe, monsieur Mathieu Saoui, a tenu une assise avec les propriétaires terriens de Djefa. Madame la journaliste, de quoi est-il question? L'arrondissement d'Ekpe est en lotissement. Voilà. Les lotissements sont en cours et pour que nous vivions bien dans nos localités qui sont en cours de lotissement, pour ne pas dire remembrement, en tout cas tout, il faut l'ouverture des voies. Je dis bien l'ouverture des voies. Et c'est...
1: Monsieur Assoclé, lâché par la ligne, en attendant qu'il revienne peut-être, on va continuer avec un autre auditeur. Au 01 52 52 67 67. Allô?
7: Bonsoir, Rachida Tourousseau.
1: Bonsoir, monsieur.
7: Appelez-moi Agosu Mamoudou depuis Azawissa, commune d'Adjoum.
1: Vous avez l'antenne, monsieur Mamoudou.
7: Merci. Bien. Rachida, vraiment, je serai en train de le dire toujours. Les lampadaires, il faut que le maire veille aux lampadaires qui ne s'allument pas et aux poteaux qui sont déracinés.
1: Rappelez-nous-les, s'il vous plaît.
7: Vous dites?
1: Rappelez-nous les lampadaires concernés, s'il vous plaît.
7: Moi, chez moi ici, j'ai trois lampadaires à Clos-Beaumet.
1: À côté de l'école?
7: Non. Vers la place publique.
1: Oui.
7: Bon. Les poteaux déracinés dans l'arrondissement central d'Adjoum.
1: Dans l'arrondissement ou bien à côté de l'arrondissement?
7: Non, dans l'arrondissement. C'est-à-dire, il a l'arrondissement d'Adjoum, central. D'Adjoum.
1: Ok, au siège de l'arrondissement, là.
7: Oui.
1: Oui.
7: Bon. Et le marché d'Azoïsse, les voies qui mènent dans le marché. Et le commissariat d'Adjoum n'a pas de moyens roulants. Comment ils vont travailler? Monsieur Rachida, vraiment, moi je serai toujours de le dire, hein, tel que nous. En fait, je vais laisser. Comme le poteau dont je parlais, depuis ils ont changé le poteau, j'ai laissé.
1: D'accord, ça c'est le poteau vers l'école, c'est ça?
7: Oui, c'est le poteau vers l'école.
1: D'accord. Merci. Et bien de choses autour de vous.
7: Merci.
1: On passe au 52, non, 90 77 05 05. Allô?
8: Oui, c'est bien vrai, le 90, madame Rachida Ouzou.
1: Bienvenue.
8: Aimé Boyon Bokoro d'Agemila, à Bagodo.
1: Vous avez la parole.
8: Dans la commune d'Adjon, à raison d'Azorissé.
1: D'accord.
8: Comment vous avez bien passé là-bas?
1: Oui, ça s'est bien passé, merci beaucoup.
8: Et vous avez réservé ma part, non?
1: Oui, oui, tout va.
8: Je viens de là-bas, pété encore. Hein.
1: D'accord.
8: Comment? Eh, hey, pas de tout jour.
1: Ça va bien, merci.
8: Voilà. Et pour ma première préoccupation, nous souhaitons la bienvenue à notre cher président Wadaï Romiade, le père de la nation, le nouveau père de la nation. Et tout propos, je vous ai laissé une préoccupation le vendredi passé. Et vraiment, vous êtes gentil à la radio BIP. Parce que la radio BIP est notre accompagnement et notre guide et pour les autorités. Je vous ai dit la fois passée qu'il y a certains qui n'ont pas encore payé, ont tenu les élections législatives et communales. Et vous avez fait votre boulot. Vous avez fait bien votre boulot. Ça a été bien passé. Ceux qui ne sont pas encore satisfaits sont satisfaits déjà. Hein. Tout est auprès. Je vous remercie. Et nous nous invitons à votre équipe à la radio Impôt Première. Voilà ma deuxième préoccupation.
1: Mais 30 secondes.
8: Oui, voilà, c'est nous gagnons depuis des années dans la commune d'Adjon. Quand on Mathieu et Bonou, Martin Léon et Isaac Asoba et ses compagnons. Rien ne va pas du tout, rien ne va du tout dans la commune d'Adjon. Aidez-nous, la radio Impôt Première. À grâce soirée à vous. Et madame Rachida.
1: Merci à vous autant. Allô, BIP continue au 01 52 52 67 67. Allô.
9: Oui, allô, Aladia, madame Rousseau. Comment ça va?
1: Ça va bien, merci beaucoup.
9: Assalamu alaikum, bonne prière de Juma aujourd'hui.
1: Merci, wa alaikum salam, bienvenue.
9: Et bonne fête.
1: Merci.
9: Et moi, on m'appelle Eladja Malekhosou Jibril Teslimi depuis Adjago. Aujourd'hui, je voudrais féliciter Radio BIP et son promoteur. Et tous ceux qui travaillent, les techniciens, les journalistes. Je suis fier de vous parce que vous êtes plus qu'un agent de renseignement pour l'État béninois. Mmh. Parce que hier, au Rinrou, là, ce qui se passe dans notre quartier, il a dit, je dis vraiment, Radio BIP tient le peuple béninois à l'œil. Et je voudrais demander à son excellence Wadaï Romiade bonne arrivée et je voudrais lui demander de veiller et de voir avec Radio BIP pour que le travail continue de la sorte. Parce que dans notre zone de Adjago, ce qui se passe là, moi je ne savais pas que Radio BIP peut avoir l'œil sur ça. Il n'y a pas cette semaine qu'on ne dépouille pas les bonnes femmes dans notre zone. Ce n'est pas bien. Et je voudrais interpeller le ministre de l'Intérieur qui vient d'arriver, son excellence Jibril Mama Sissé, d'intensifier les patrouilles, de dire au directeur général de la police de donner les moyens à tous les commissariats des 77 communes de notre pays. Et surtout à Kassato, le commissaire, je voudrais lui demander de tout faire. Pour les samedis, les vendredis, là, il faudrait qu'ils soient, et les patrouilles soient toujours dans cette zone-là. Sinon, ils vont tuer toutes nos mamans, toutes nos femmes. Or, moi, je sais maintenant que je vais me marier. Merci beaucoup. Qu'Allah vous bénisse.
1: Merci, à bientôt, monsieur Teslimi. Et la parole passe au 90. Allô?
10: Allô?
1: Bienvenue, monsieur, sur BIP Radio.
10: Merci, madame.
1: Votre nom, s'il vous plaît.
10: Monsieur Adibou Léonard.
1: Vous appelez d'où?
10: Depuis la commune d'Adjoun.
1: Votre chrono est lancé.
10: Merci beaucoup. Ma première préoccupation va directement à la présidente. Je voudrais demander au nouveau président, Monsieur Wadaï, d'instruire son ministre des TP à aller à Kamé, la Kamé, à Tinou, de Tinou à Bolimé, de Bolimé à Lobogo pour voir l'état de la voie. Nous lui demandons humblement de nous faire plaisir en bitumant la voie d'Agame jusqu'à Lobogo. Là, il sera inoubliable dans le cœur des gens d'Agame, de Tinou, de Bolimé, jusqu'à Lobogo. Deuxième préoccupation, je voudrais demander au ministre des TP de prendre la voie de Thiervali à Kiripok pour voir ce qui se passe. Les petits ponceaux ou bien les ponts qu'ils fabriquent sur les bretelles là, ça donne accès sur des quartiers, des maisons. Qu'est-ce qui prouve que les propriétaires de ces maisons n'auront pas de voiture demain? On fabrique des trucs pour les vélos et les motos, les piétons. C'est pas bon, c'est du gaspillage. Lorsque ces gens auront de voitures, ils vont recasser et refaire. Moi, je dis simplement que c'est du gaspillage. Et aussi, les caniveaux qui se fabriquent là. Je le dis toujours, madame, les caniveaux sont en bas, les voies sont en haut. Et quand il pleut là, l'eau de ruissellement draine la boue dans le caniveau. Et certains caniveaux se ferment et la voie se remplit d'eau. C'est du gaspillage. Ou bien il n'y a pas de technicien. Non, ce n'est pas bon. Autant de talons, on ne peut pas vivre ça.
1: Merci. Votre temps madame. D'antenne est terminé.
10: Ah, c'est vite terminé.
1: Oui, on est à plus de 2 minutes.
10: Je demande à la radio BIP de porter ça à 3 minutes maintenant.
1: Merci beaucoup.
10: C'est une doléance.
1: Oui, on prend votre doléance. On note votre doléance. On vous dira ce qu'il en, ce qu'il en résulte. Madame. Merci à vous aussi. À bientôt.
10: Bientôt.
1: La parole passe au 52. Allô?
11: Oui. Bonsoir, madame Ratida Douzou.
1: Bonsoir, monsieur.
11: Oui, depuis Fokme Centre.
1: D'accord. Nous vous écoutons.
11: Pour commencer, laissez-moi de dire à notre cher président Oumiad Wadaï de jeter un coup d'œil sur la radio et Bénin Info Première pour les accompagner, pour moi. Et ma première préoccupation, je vais directement chez le ministre des Travaux Publics, le tout nouveau. Monsieur et Georges Allais, ils prennent en compte la voie qui sort devant le marché de Pâté à Torigo, aussitôt de nous trouver au moins une entreprise pour nous réaliser une bonne voie à nous. Cette voie est complètement dégradée d'à côté des tombeaux ouverts. Il fallait nous réaliser une bonne voie à nous. Et deuxième préoccupation, mon frère Adjaka a déjà dénoncé quelques préoccupations à l'endroit de la reçoit de Gabo. Je vais vous envoyer les photos ou les vidéos. Après, je vais dire au DGPR de donner des moyens roulants au commissariat de la reçoit de Samy. Et d'aller des postes avancées pour nous sécuriser dans la reçoit de Gabo parce qu'on n'a pas encore achevé notre commissariat. Donc, il faut réaliser un poste avancé à Fokme Centre, un autre à Gakpé Centre aussi, un autre au village Taoulou, pour nous sécuriser. Nous avons déjà vu les 6 policiers que vous avez déployés dans ce commissariat. Et vous avez donné et déployé encore 3 à commissariat de Torbosito. Mais c'est peu. Il faut encore doubler le fort. Le troisième, pour terminer, je suis sur le maire de la ville de Ouida.
1: Monsieur Ouimbo, on a fait les 2 minutes.
11: Merci. À bientôt, à vous. C'est un bon début de week-end à tout le monde.
1: Merci beaucoup, à vous autant. À bientôt sur BIP Radio. On est au 90-77-05-05.
12: Allô? Oui. Madame Rachida, bonsoir à vous. Clément Soclé de retour.
1: Oui, monsieur Clément Assoclier, nous vous écoutons. Voilà. Je pense que vous avez épuisé peut-être 20 secondes de votre prise de parole.
6: En tout cas, je verrai comment faire pour ne pas dépasser les 2 minutes.
1: Allez-y.
6: Voilà, je disais, la semaine dernière, le chef d'arrondissement d'Ekpe, monsieur Mathieu Taoui, a tenu une assise avec les propriétaires terriens de Djefa. Et c'est dans le but de l'ouverture des voies, parce que le lotissement est en cours dans cette zone, pour que nous puissions bénéficier des poteaux électriques, d'eau potable, des projets, il faut l'ouverture des voies. Et le jour-là, la population avait applaudi, ils étaient tous contents. Et la date choisie, c'est le 1er juin qui vient. Aujourd'hui, c'est le 29 mai. C'est-à-dire le 1er juin, l'ouverture des voies à Djefa doit commencer. Donc nous demandons aux populations de Djefa d'être prêts. Si vous avez quelque chose sur la voie, vous-même, enlevez. N'attendez pas l'arrivée des bulldozers. Non. Parce que c'est l'ouverture des voies qui permet que nous bénéficions beaucoup de projets. Nous avons un compatriote, Valentin Ayonou de Tchonvi, toujours dans l'arrondissement d'Ekpe, qui a beaucoup demandé l'ouverture des voies dans Tchonvi à Gologun. Voilà le CA Mathieu Saoui qui est venu nouvellement. Il est prêt à faire ces ouvertures des voies pour que nous puissions bénéficier des projets. Merci, madame la journaliste Clément Soclé. Bon vendredi à vous.
1: Merci, bon vendredi à vous aussi. 01 52 52 67 67, c'est votre tour.
12: Oui, allô, bonsoir, madame.
1: Bonsoir, monsieur.
12: Oui, moi, je m'appelle Amoussou Temavo Atanas. Je suis à Tokan.
1: D'accord.
12: Tokan, la Touba. En fait, moi, c'est quand vous quittez Arrivo Carrefour de Tokan. Vous allez que suivre la pilule de Wato. Nous avons une situation là, aucune voie n'est praticable à gauche là. Maintenant, la seule voie qui est, à première vue, à gauche là, c'est la seule dans laquelle, la rue dans laquelle je suis. Et là, au début de la voie là, je ne sais pas, il y a un jour où il pleut, on ne peut pas entrer. Juste au début, à peine deux voies du jour là de grave, et puis ça passe, la seule voie qui est directe. Vous n'êtes pas blanc, vous n'êtes pas blanc. Alors, à l'entrée, il y a de l'eau, quand il pleut, là, c'est pareil. On ne sait pas à quelle autorité s'adresser. Hein. Donc, juste au début de la rue, si on peut dire, un peu juste de casse dans le sable, tous ceux qui sont attaquants comprennent la situation. Juste dans la rue. Voilà, c'est ma seule préoccupation, madame.
1: Merci, monsieur.
12: Oui, voilà.
1: Au revoir. 90-77-05-05.
13: Allô, madame.
1: Oui, vous êtes en direct sur Bip Radio.
13: Oui, et comment qui est arrivé? Le lien a lâché avant.
1: D'accord, je pense que vous aviez fait 17 secondes ou un peu moins, allez-y.
13: Mon préoccupation, j'ai dit avant que je salue notre président Romina Dawalaï pour le communiqué qu'il a sorti pour les gens, pour une population, celui qui récupère de prendre de l'argent. Qui est un peu déchiré ou soit qui est un peu ici là. Donc, je suis d'accord avec lui. Celui qui achète et l'argent est déchiré ou soit qui est riche, cette population-là, lui aussi, il sera allé au commissariat parce que nous ne fabriquons pas de l'argent au bénéfice. C'est banque qui sortit de l'argent. Quand l'argent circule, ça va aller dans le banque. Deuxième sujet. Le tout qui est à Tronco, où ça est très amusé pour arriver dans notre village à Goma ici, il y a un pont qui est en train de casser. J'ai invité notre maire qui sont dans le boni, qui n'est qu'à regarder cette situation, sinon la prière a commencé, sinon ce n'est pas bien. Le troisième sujet, je suis allé à Tronco. Celui qui est à Tronco pour trouver de l'eau, c'est le gouvernement qui a lancé pour dire que nous, population, tout doit trouver de l'eau. Il y a quelqu'un qui est dans le Katonopon, il prend de l'argent. Au lieu de 25 000 soit 10 000, il prend au moins de 4 000 jusqu'à 100 000. J'ai dit que le maire de Moussa, le CIA qui est à Katonopon, n'est qu'à baisser son statut pour regarder cette situation et la population qui est à Katonopon n'est qu'à trouver de l'eau. Sinon, ce n'est pas bien. Bonne journée à vous et bien vendredi et bien week-end.
1: Merci. Bon week-end à vous aussi. 01 52 52 67 67. Allô?
14: Oui, excellence la grande dame. Comment vous allez?
1: Ça va bien, merci beaucoup. Bon, excellence, voilà. C'est quand même beaucoup. Rachida
14: oui,
1: Ousou,
14: madame,
1: c'est,
14: vous
1: c'est...
14: méritez.
1: Non, merci beaucoup. Vous merci méritez. Pour l'intention. Merci beaucoup. Voilà, c'est merci. Pour les ambassadeurs, ça.
14: Voilà. Et appelez-nous. Ben, Gréthor de Panouya. Et nous sommes dans notre temple ici, à Porte-Revo.
1: D'accord. Nous vous écoutons.
14: Voilà. Merci beaucoup, madame. Merci d'avoir nous passé la police de la parole. Madame la journaliste d'investigation, il y a un proverbe qui dit que si la vie se prolonge, qui vivra verra. C'est vrai. Nous, nous n'avons jamais su que M. Boglou allait parler sur Panouya à Damadjo Diagon. Donc, c'est une grande joie pour nous. Une fois encore, merci à vous, papa Boglou Joseph. Monsieur, vous êtes homo à notre papa, à mon papa. À mon papa, il a pour nom Megbeto Joseph. Mais, monsieur Boglou, vous avez eu à citer quelques-uns qui je vais revenir parce que je suis perdu. À très bientôt, madame.
1: D'accord, à bientôt, monsieur. 01 90 77 05 05, allô?
15: Oui, bonsoir, l'intrépide journaliste Rachida Ousou.
1: Bonsoir, monsieur.
15: C'est Ayono Lucien depuis les enclaves du Clavis de Paris.
1: Nous vous écoutons.
15: Oui, Rachida Ousou, j'ai deux préoccupations. La première, et je dois d'abord louer la pertinence de la préoccupation de Nathanaël Chivon, qui est un apprenant. Et si les apprenants viennent nous supporter dans cette préoccupation, il faut comprendre qu'il y a quelque chose qui ne va pas dans ce système éducatif. Il est vrai, nous sommes dans un espace où on doit respecter le rythme imprimé. Cependant, on doit aussi penser à la chose pour rehausser un peu le niveau de nos enfants. Et pour cela, d'abord, je voudrais demander au président Omiya Douadaï de donner priorité à la création des lycées techniques, oui, pour former les jeunes à l'employabilité, c'est-à-dire être aptes sur le marché d'emploi, puisque la DGCET seule aujourd'hui ne peut pas régler le problème. Nous avons tous des départements. Et maintenant, ensuite, aller vers le système éducatif, insérer encore d'autres matières. Il est vrai qu'il y a des efforts avec la cité, mais ils n'ont qu'à ramener les matières comme les grammaires, le vocabulaire, la conjugation. C'est des matières qui ont rehaussé le niveau de nos apprenants dans le temps. Nous savons bien de quoi nous parlons. Deuxième préoccupation, je voudrais informer les autorités communales, la commune d'Abomey-Calavi, qu'après les dernières pluies, aucune voie n'est praticable et les citoyens souffrent pour leur mobilité. Donc je voudrais les demander, surtout le maire Nathanaël Coty, de faire diligence pour que les citoyens puissent passer à leur occupation et surtout demander à la SE de les accompagner pour que les citoyens ne grincent pas les dents pour longtemps. Rachida Ousou, à la soirée et bon week-end par anticipation.
1: Merci à vous autant. Et le bip continue au 01 52 52 67 67. Allô.
16: Bonsoir, madame.
1: Bonsoir, monsieur.
16: Comment vous allez?
1: Ça va bien, merci.
16: Isaïe, je suis depuis 2 ans ensemble de Cotonou. Cathy, Djedjelaï.
1: Allez-y.
16: Merci beaucoup. Madame Rachida, ce soir, j'ai quelques préoccupations. Ma première préoccupation, vraiment, je dis merci beaucoup à nos députés de 10e législature pour tout ce qu'ils ont fait pour les refus des monnaies. Vraiment, cette loi qu'ils ont votée, je suis vraiment content qu'on nous députés. Vraiment, mais ça reste beaucoup. Ça reste à faire, rien n'est fait. Ça reste loi d'embauche. Ils nous font tout possible pour nous voter loi d'embauche. Ça en fait beaucoup de plaisir à moi, Isaïe Diosou. Mais c'est que le président de l'Assemblée, il est vraiment le coup, il n'a pas fait tout possible pour nous voter loi d'embauche. Autre préoccupation, madame Rachida, je vais dans mon commune d'Adjoum, président, mon ancien d'Akpadanou. Vraiment, mon coopératif d'Akpadanou a quelques soucis là-bas. Si nos dirigeants de ce pays sont à l'écoute, on fait tout possible pour y aller à Akpadanou, sur le coopératif d'Akpadanou, pour qu'on aille sur le dénoncer. Il y a quelque chose qui ne va pas là-bas du tout. nous disons qu'il y a aller là-bas pour régler ce genre de problème qu'il y a là-bas. Non, ce n'est pas bon. Autre préoccupation, le feu de Sarikor, le feu de Diopo. C'est en parle maintenant, ça fait 2 ans, 8 mois, qu'on est en train de créer ici des centaines. Mais nous disons qu'il n'a pas pu réaliser ça. Si le maire, lui, il y a son écoute, il n'a qu'à faire tout possible pour envoyer les gens pour que le feu de Sarikor, le feu de Diopo soit réglé. Et aussi, le pauvre, il ne voit que dans le noir toujours. C'est pas que ils vont nous voler les populations avant que nous disions va réagir. Non, il n'a qu'à faire tout possible pour nous réaliser ça. À Carrefour, ce jugement s'est dégradé complètement. Nous disons sans du coup, il n'a qu'à envoyer les gens pour que ça soit fait. La voie qui tend, il n'est pas jusqu'à aller à Omokrine. C'est qu'il y a un certain endroit que là où nous, les motos passent, il y a plus de cyclables, c'est dégradé complètement en face. Une église christianiste, il laisse avant d'atteindre Carrefour Omokrine. Donc, si nous disons de s'imposer sans du coup, il n'a qu'à faire tout possible pour nous réaliser ça. Merci beaucoup, madame Rajita. Bon week-end à vous.
1: Merci. À bientôt. 01 52 52 67 67. Là, on est au 90 plutôt. Allô?
17: Bonsoir, madame Rachida Loussou et son technicien du soir.
1: Bonsoir, nous vous saluons aussi. Merci
17: comment
1: d'être
17: vous
1: là.
17: Comment vous portez, la grande dame?
1: Ça va bien, merci beaucoup.
17: Et votre serviteur, monsieur Raymond Oké, qui est grand de l'église, tout va vous éclairer.
1: Vous avez la parole.
17: Merci beaucoup. La voix de Gilles Soka en allant à Rantan est très impraticable. C'est pourquoi nous rappelons aussi à des Gilles, au maire d'Aboumé Calavi et au ministre concerné de vite réagir. Deuxième préoccupation, le CG4 d'Aboumé Calavi est sans clôture. Je dis bien le CG4 d'Aboumé Calavi est sans clôture. Le ministre de l'enseignement secondaire, le CA d'Aboumé-Calavi, le maire de la commune d'Aboumé-Calavi sont vivement interpellés pour régler cette situation pour le bien-être de nos apprenants. Troisième préoccupation, depuis près de 36 ans, et le tiers Kosovitor a payé une parcelle à Gamané, état de lieu numéro 1807, qui est à Gamané, Aboumé-Calavi. Et tout ça, les choses n'ont pas notre pays le Bénin. C'est pourquoi nous rappelons une fois encore au chef quartier Sakamane, au CA d'Aboumé Calavi, de tout faire pour que ce problème de la vieille carte soit réglé pour que notre pays, pour que notre PP Côte pour Victoire trouve sa parcelle. Notez bien, il y a des personnes qui sont sur le site de l'école primaire publique Sakamane depuis plusieurs années. Excellente soirée à vous, madame Rachida Loussou. Raymond Oké, bien dans le commerce.
1: Au revoir, monsieur Oké. La parole passe au 01 52 52 67 bonsoir. 67. Bonsoir.
18: Bonsoir, mon grand frère, Joanissa.
1: Bonsoir, monsieur.
18: Mon nom s'appelle Rumpévi Didio Donatien.
1: D'accord, monsieur Didio Donatien.
18: Oui, je suis pas trop à Gila, on dit moi, maintenant, je suis Igolo, Guillaume, je suis maintenant.
1: Oui. Nous vous
18: mon préoccupation, je dis le mais bonne fête, hein, mon grand cancer.
1: Merci.
18: Oui. Après, je vais trouver ma viande.
1: D'accord.
18: Oui, mon préoccupation, je dis le président nouveau, il est venu, le président nouveau, Wawadaï, mon quartier, par où est, on cherche un fatage, le terrain. Encore la voix aussi. On va faire la voix dans mon quartier. Et encore, au milieu des jeunes, on n'a pas dans mon quartier. Et encore le terrain aussi. On va construire le terrain dans mon quartier, on va faire ça, c'est bon. Et encore le marché. Le marché n'est pas dans mon quartier. Et je dis le maire Potrovo, la voix au Gregor, à Kachi, à Vakpa. La voix là, c'est payé dans ma tête, c'est lui qui a fait la voix là. Et le pays nécessaire, il s'est fort de donner ce gros. La voix, la bandelle, beaucoup, il est gâté. J'ai dit, le maire, il va faire des changements, la bandelle, là, il va faire ça, c'est bon. Et encore, voir, on là, le feu n'est pas dans la voie. La voie, là, il crée accident, il va faire fort, il fait le feu, là, c'est bon. Et j'ai dit, rendez-vous, bipo. Je dis, gars, c'est du bien, là, vous faites du jeu, ça. Et encore, Bénin, pour Fanny, quoi. Il est allemand, quoi. Bénin, radio, on était bien, il jouait la musique, là. Et encore, radio, bien, la FIA.
1: Bon, monsieur Didioro Donatien, vous n'avez pas besoin de faire allusion à d'autres médias sur un autre média. D'accord.
18: Adieu, oui. Faut faire comme Marie Végé. Il est Allemagne, quoi.
1: Oui, monsieur Didjoro.
18: J'ai donné ça, quoi. Oui, allô.
1: Merci. Si vous aimez le reggae, on passe un peu de tout comme musique ici, et même la chanson de Faux Fanny dont vous parlez, ou bien ses œuvres, c'est pas que c'est jamais passé sur la radio. Donc, peut-être que vous n'entendez pas au moment où ça passe.
18: D'accord. Merci beaucoup.
1: Merci à vous aussi. Au revoir. Merci beaucoup. Au revoir, monsieur Didjoro. Oui, c'est Bénin Info Première, donc on passe de la musique béninoise.
19: Bonsoir,
1: monsieur.
19: Madame Rachida Oussou.
1: Oui, bonsoir, monsieur. Bienvenue, nous vous écoutons.
19: Comment vous allez?
1: Ça va bien, merci.
19: Apollinaire Toflodin, en direct depuis Tati à Porto-Novo.
1: D'accord.
19: J'ai trois préoccupations ce soir. Ma première préoccupation interpelle très respectueusement le tout nouveau ministre des Transports. Pour en ce qui concerne la nouvelle voie en construction quittant Mixlété pour Périport. Nous nous posons la question de savoir s'il y a une mission de contrôle pour la construction de cette voie, car ce que nous voyons sur cette voie ne nous encourage pas. C'est pourquoi nous demandons au ministre de bien vouloir faire une descente sur cette voie pour voir ce qui se passe. Deuxième préoccupation, Madame Rachida Oussou, va directement voir le maire de la ville de Porto-Novo, M. Hacha Toukourou. Nous dénonçons chaque fois par rapport à cette voie. Quelle est cette voie? La voie quittant devant la pharmacie Doublevoie Jassin menant à Rouenleda. La voie est gâtée, ça fait plus de 20 ans. Et nous disons bien, c'était l'ancien chef quartier feu dans Soubokini, paix à son âme. Il sortait son propre agent pour réparer cette voie. Depuis lors, il est décédé, la voie reste telle qu'elle est juste à l'heure où nous parlons. Nous voulions bien comprendre si c'est Dansou Bokin qui va ressusciter et revenir encore réparer cette voie, car nous dénonçons cette voie depuis plus des années. Ils ne réagissent pas par rapport à cette voie. Nous demandons au maire de bien vouloir penser à la reconstruction de cette voie. Troisième, pour terminer, interpelle très soigneusement la ministre des Affaires sociales, Mme Véronique Toy-Fondé, par rapport à nos cas d'égalité des chances. Nous avons déposé le dossier depuis 2024. Nous vous prions de bien vouloir nous distribuer les cas d'égalité des chances pour qu'on puisse plus jouir de cette prise en charge en fonction des affections retenues. Beaucoup de personnes ont rendu l'âme parmi nous. Nous remercions Dieu, nous sommes encore vivants.
1: Merci beaucoup.
19: C'était mes trois préoccupations. Je vous rends l'antenne à demain, à lundi, pour un autre numéro, s'il plaît, d'adieu.
1: Merci. Voilà, on a dépassé un peu les deux minutes. On va passer à un autre auditeur au 52. Allô.
20: Oui, bonsoir, madame Rachida Oussou.
1: Bonsoir, monsieur.
20: Oui, on m'appelle Bounou Maoti Léon.
1: Vous appelez d'où?
20: Oui, je vous appelle à Guémoula, un arrondissement d'Agoy, cette commune d'Agoy.
1: Vous avez la parole.
20: Agoy, cet après-midi, je reviendrai directement dans la ville d'Ango. Et il y a un terrain qui est en chantier dans la commune de Dango, et précisément à Pam.
1: Il a été lâché par la ligne après 20 secondes. On a encore moins de 4 minutes. Hein. On va recevoir les derniers auditeurs d'aujourd'hui. Allô?
21: Allô?
1: Oui, vous êtes en direct sur Bip Radio.
21: Bonsoir, la grande dame.
1: Bonsoir, le grand monsieur.
21: Je suis au Maton Alain. Je vous appelle depuis Guidé.
1: Nous vous écoutons.
21: Madame, vous n'êtes pas sans savoir que s'il s'agit dans une commune, la commune a besoin beaucoup de choses. Je parle de la commune d'Akro-Misrété. On a 5 arrondissements. Et si on parle de la commune d'Akro-Misrété, tout le monde regarde que c'est le prison qui nous a montré seulement. Non. C'est une commune que beaucoup, on est en train de besoin beaucoup de choses. Ce n'est pas la prison civile de Misrété seulement qui est grand chose dans notre commune. Je parle de notre arrondissement de Vacon. L'arrondissement de Vacon a besoin de beaucoup de choses. La voie et aussi lampadaire, l'eau potable. C'est pour cela que je veux nos dirigeants qui ont mérité de me traiter, s'ils nous ont tapé la porte de nos autorités, ils n'ont qu'à nous ouvrir la porte pour que nous venons, nous voulons, ils n'ont qu'à nous faire ça. Parce que les autorités sont en train de travailler. Le premier adjoint au maire, en l'occurrence le maire, et notre CA de Vacon, il est en train de taper la porte. Il faut que nous, les autorités, on n'a qu'à écouter le cri de nos cœurs pour que ce que nous voulons, on n'a qu'à trouver. Sans transition, pour finir, quittant le bélier des portes nouveaux, puis si grave, on n'a qu'à saisir la solution. Parce que trop, c'est trop. C'est un piège qu'on nous a donné là. Les motocyclistes qui sont devant toi, qui ne peuvent pas passer. Très bonne soirée à vous. C'était Zoumato Alain.
1: Merci. On a le temps de prendre un dernier. Oui. Allô. On est en 52. Allô.
0: Oui. Bonsoir.
1: Bonsoir, monsieur.
0: Ici à Castina. Je vous appelle sur la voie de Zingué.
1: On espère que vous n'êtes pas sur la voie même, hein, en pleine circulation.
0: Non. Dans la, oui, dans Agassago demain.
1: D'accord, vous avez la parole.
0: Oui, je demande sur la sécurité du Bénin, la sécurité nationale, pour sur la, comment dire, les opérations qui faisaient avant, là, qu'on appelle les opérations Jakarta. Je l'ai pris de commencer parce que trop, c'est trop dans toute la commune de Cotonou et ses environs. Donc, je vous laisse l'antenne parce que là, c'est l'heure.
1: Merci beaucoup. Au revoir. Je pense qu'on a fini, voilà. Il est 15h54 et plusieurs secondes. Donc, c'est le moment de partir. Merci d'avoir participé à cette émission. Merci de nous avoir écoutés. Pour ceux qui n'ont pas pu appeler, le BIP revient la semaine prochaine à partir de lundi.
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22: Le directeur général du Centre national de sécurité routière informe le public qu'au titre des actions de réduction durable des décès et traumatismes sévères dus aux accidents de la circulation impliquant les usagers des deux et trois roues motorisées, un projet pilote de facilitation de l'accès des populations aux casques homologués est en cours de formulation avec le Fonds national de la microfinance. En prélude à l'opérationnalisation du mécanisme innovant de microfinancement qui en découlera, le CNSR initie la constitution d'un répertoire officiel des distributeurs de casques homologués au Bénin afin de faciliter la mise en relation entre les bénéficiaires du projet de microfinancement et les structures de vente proposant des casques conformes aux normes de sécurité. Les opérateurs intéressés par cette initiative sont priés de fournir au CNSR les informations suivantes. A. Informations sur l'entreprise, raison sociale complète, adresse du siège social, numéro de téléphone fixe et mobile, adresse e-mail, numéro de registre de commerce et IFU, couverture géographique, département desservi. B. Informations techniques sur les casques, type de protection, intégrale, jet-ouvert, modulable, cross. Norme d'homologation précisée pour chaque modèle, ECE 22,05 ou ECE 22,05 Europe, DOT États-Unis, JIS Japon, autre norme internationale reconnue à préciser, taille disponible pour chaque modèle, XS, S, M, L, XL, XXL ou dimension en CM, durée et conditions de la garantie fabricant, C, information commerciale et logistique. Prix unitaire par type de casque homologué en CFA, stock actuellement disponible par modèle et taille ou capacité d'approvisionnement, catalogue, produits ou photos des différents modèles, format PDF ou JPEG, Les dossiers d'information peuvent être déposés à la Direction Générale du CNSR 6 à Ekbe, P413 route de Porto Nouveau, de lundi au vendredi, de 8h à 15h, ou envoyés par courrier électronique aux adresses suivantes cnsr.info@gouv.bj. Les opérateurs sont encouragés à transmettre leurs informations dans les meilleurs délais afin de faciliter la constitution du dit répertoire. Critères d'éligibilité. Seuls seront inscrits au répertoire officiel du projet les structures proposant des casques répondant aux normes d'homologation internationalement reconnues. Les casques devront obligatoirement porter l'étiquette ou le marquage de certification. Le CNSR remercie d'avance tous les opérateurs économiques pour leur collaboration et leur engagement dans cette initiative en faveur de la sécurité routière. A signé ce communiqué, le directeur général, Ariel Sacramento.
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3: Auditeurs, auditrices de Bip Radio, merci de toujours nous préférer. Vous êtes bien sûr sur votre chronique En livrez-vous. Nouvelle littérature avec Micheline Adjovi. Elle a publié Le boulevard de la Marina en 2025. Madame Micheline Adjovi, soyez les bienvenus dans les locaux de Bip Radio.
4: Bonjour Jérôme, je salue tous les auditeurs de Bip Radio. Meilleurs vœux.
3: Micheline Adjovi est chercheure indépendante en histoire et patrimoine culturel. Son travail s'inscrit dans le champ de la littérature, de l'histoire et du patrimoine culturel, avec un intérêt marqué pour les questions d'identité, de mémoire collective et surtout de tradition africaine. Elle a à son actif plusieurs productions. On peut citer pour mémoire Vaudou la forteresse d'Espérance, Ouida, fille légataire de l'Égypte antique, Ouida, Vaudou d'Angbé, et elle s'investit beaucoup dans le développement personnel. Elle a des ouvrages à titre évocateur. On peut citer J'ai vaincu parce que j'ai cru, L'audace du meilleur, et récemment en 2023 elle sortait Il n'y a pas de départ sans retour, et comme cela ne suffisait pas, elle revient en 2025 avec Le boulevard de la Marina, et c'est autour de cette dernière parution qu'on la reçoit. Alors, Madame Micheline Adjovi, Le boulevard de la Marina donne la voix à une héroïne Mahomet en face avec sa grand-mère,
4: oui,
3: qui discute des valeurs endogènes,
4: des valeurs identitaires,
3: le nom du boulevard de la Marina. Pourquoi cet attachement à la thématique de l'éducation initiatique qui apparaît chaque fois dans vos écrits?
4: Merci beaucoup, Jérôme. La transmission des valeurs, parce que il nous en faut. Il nous en faut parce que à l'école, n'apprenons pas ça. Mais hier, l'Afrique était initiatique. On allait à l'école pour s'initier. Mais aujourd'hui, le savoir intellectuel reste à la surface. L'école est d'essence coloniale et ne nous permet pas d'aller en profondeur de qui nous sommes, de comprendre les lois universelles qui régissent la nature et qui traversent et parcourt l'être humain. Donc, il faut le savoir intellectuel plus le savoir initiatique pour être au complet. C'est pour cela que grand-mère s'est occupée de la formation initiatique de sa petite fille Mahomet.
3: C'est tellement important ce que vous dites, parce que vu le background de Mahomet, qui est quand même une guide culturelle avec,
4: oui,
3: beaucoup de diplômes, mais on voit le long du dialogue qu'elle manque de quelque chose.
4: Oui, elle ne comprenait pas.
3: Elle ne comprenait pas.
4: Elle n'a pas cet aspect spirituel du boulevard de la Marina. Parce que le boulevard de la Marina est une voie publique, certes, mais les statues symboliques qui ornent le boulevard à un autre aspect, un aspect spirituel qu'on ne voit pas. Et c'est de ça qu'il était question dans son cheminement initiatique avec grand-mère.
3: Et une date très symbolique dans le déclic de l'écriture de ce roman, le 23 août, qui nous ramène à ce 23 août.

0: tranchée. Et cette révolution a été clôturée par la victoire totale de l'armée des nôtres, des Marrons, sur la puissante armée de Napoléon Bonaparte. La puissante armée, vous comprenez ce que je dis là? Et ils se sont basés sur quoi pour avoir cette victoire? Ils se sont basés sur la spiritualité vaudou.
1: Alors, justement, pour un peu comme je viens de l'attraper la parole, vous faites le lancement de ce livre-là au cœur du boulevard de la Marina. Oui. Est-ce que ça a une signification pour vous d'avoir lancé ce livre-là au cœur, au pied de l'Amazone?
0: Oui, ça a une signification parce que tout au long du boulevard de la Marina, on a l'obélisque. Le boulevard commence d'abord par le petit triangle qui est devant la loterie nationale. Et c'est la source, ça. Et dans la cosmogonie vaudou, c'est Dada Segbo qui est représenté là de manière discrète. Et un peu plus loin, on a l'obélisque qui est à droite, qui est situé dans la résidence de Mathieu Kérékou, dont le nom en langue maternelle est Tcha Caméléon. Et là, c'est Sebolissa, le caméléon. Sebolissa est représenté par le caméléon dans la cosmogonie vaudou. Un peu plus loin, à gauche, on a l'Amazone, qui est la femme. Le principe féminin, qui est la femme et qui est du côté gauche, côté de la mer. Et au centre, un peu plus loin, on a dans un cercle Bioguera qui est situé au milieu du cercle, dans le même as que Dada Segbo. Tout cela, je l'ai expliqué dans le livre, c'est la géométrie sacrée, avec les principes masculins et féminins. Nous ne pouvons rien créer sans les deux principes.
1: Et ce qui est bien, c'est que le personnage du grand-mère compare l'obélisque à Saint-Hor, là, qu'on a. J'ai trouvé ça vraiment formidable dans la déclaration.
0: Oui, mais c'est ça. C'est le principe masculin électrique, c'est le soleil. Et vous allez constater qu'au bout de l'obélisque, il y a une icône en feuille d'or qui rappelle le soleil, le feu cosmique. Et du côté du principe féminin qui est l'Amazone, c'est la lune, le principe magnétique. La résultante des deux donne Bioguera, qui est dans le même as que Dada Segbo et qui est électromagnétique. Qui est nous? Chaque être humain est doté du principe masculin et du principe féminin. Donc, nous sommes traversés par l'énergie électromagnétique.
1: Et les premiers mots du boulevard de la Marina donnent ceci. Depuis le début de son arrivée dans la résidence Silofa, grand-mère passe le clair du temps dans le séjour. En traversant ce matin la cour pour s'y rendre, elle tint monologue à haute et intelligible voix. Comment? Comment puis-je rester dans cette ville pendant un mois sans marcher sur la route ni toucher de mes mains les monuments que les télévisions passent à longueur de journée en jungle pour passer d'un programme à l'autre? Pensez-vous que je puisse regagner mon hameau natal sans faire quelques 100 pas sur ce chemin, ne serait-ce qu'une fois? Que voulez-vous que j'aille raconter de captivant au mien dès mon retour demain au Brekaï? À 7 heures de la journée, la maison s'était déjà évidée. Chacun est à son lieu de travail. Il ne restait que Silofa, le chef des lieux. Alors, ainsi s'ouvrait donc le boulevard de la Marina, une belle écriture de Micheline Adjovi qui nous installe dans la douceur, dans la beauté du boulevard de la Marina. C'est édité chez Benelib à Porto Novo, disponible dans toutes les bonnes librairies qu'il faut lire. Absolument.
0: Et je dois ajouter que Mahomet et sa grand-mère n'étaient pas préparés pour vivre cette marche initiatique.
1: Du tout, c'était l'effet
0: de la promenade.
1: Très bien. Merci beaucoup, auditeurs, auditrices de VIP Radio. Retrouvez-nous vendredi prochain avec le même plaisir de lire et d'écouter la littérature du monde.
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2: Togo risque accru d'insécurité alimentaire dans le nord du pays. Le programme alimentaire mondial PAM avait dit que plus de 33 000 personnes pourraient souffrir d'insécurité alimentaire aiguë dans les trois prochains mois. Sans aide humanitaire, la région des savanes à l'extrême nord du pays et frontalière du Burkina Faso est la plus touchée. L'insécurité liée à la menace djihadiste perturbe les marchés locaux et entraîne des déplacements des populations. Ebola, la Russie annonce un vaccin contre la souche. La Russie affirme avoir développé un vaccin contre la souche du virus Ebola pour laquelle aucun vaccin homologué n'existe actuellement. L'Africa CDC examine donc cette annonce. Jusqu'ici, aucun résultat d'essais animaux ou humains n'a été rendu public. Le Kenya a accepté l'installation d'un centre de quarantaine destiné aux ressortissants américains exposés au virus Ebola. Un désaccord est toutefois apparu entre les États-Unis. Le Kenya souhaitait accueillir toutes les nationalités, alors que Washington privilégie uniquement les citoyens américains. Le secrétaire d'État Marco Rubio a affirmé qu'aucun cas d'Ebola ne devrait entrer sur le territoire américain. Et pour finir, l'homme d'affaires malgache Mami Rava Tomanga reste encore en détention à Maurice après le rejet de sa demande de liberté provisoire par la Cour suprême mauricienne, proche de l'ancien président malgache. Il est poursuivi notamment pour blanchiment d'argent présumé. Les juges évoquent des risques de fuite, de pression sur les témoins et la destruction des preuves. C'est tout pour les informations à l'échelle internationale. Merci de nous avoir suivis.

0: résident sans monnaie. Cédric Agon.
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0: 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Il est 18h.
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2: Bonsoir à toutes et à tous. À la une de l'actualité sur Bip Radio, la municipalité de Cotonou a tenu ce vendredi son premier conseil extraordinaire centré autour de 5 points. La séance s'est déroulée à l'hôtel de ville et a duré plus de 5 heures de temps. Le Conseil des ministres se tiendra désormais chaque premier mercredi du mois, une nouvelle organisation désirée par Romuald Wadaï quelques jours après sa nomination. Selon Lukman Tidjani, analyste politique, l'objectif serait de laisser les ministres se préparer convenablement pour les dossiers d'État. Les Amazones U17 du Bénin jouent actuellement contre la Sierra Leone à Lomé au Togo. Les filles tenteront d'obtenir leur ticket pour accéder au troisième tour des éliminatoires du Mondial au Maroc. La mairie de Cotonou a tenu ce vendredi 29 mai 2026 sa première session extraordinaire de l'an 2026 à l'hôtel de ville. La séance a duré plus de 5 heures d'horloge, a réuni 34 conseillers sur une quarantaine lors du quorum. 5 points étaient à l'ordre du jour, dont principalement la désignation de l'intérimaire du chef du 12e arrondissement de Cotonou. Désormais, c'est le chef du 7e arrondissement qui assure l'intérim du 12e arrondissement en plus du 6e. Autre point à l'ordre du jour, la signature d'arrêté pour la construction d'un hôpital de 65 lits dans le 3e arrondissement de Cotonou. La Commission électorale nationale autonome Sénat organise du 1er au 5 juin 2026 à Parakou un atelier d'évaluation consacré aux élections générales de 2026, notamment aux scrutins législatifs communaux et à l'élection présidentielle. Cette rencontre d'envergure nationale réunira les différentes parties prenantes du processus électoral autour d'une réflexion approfondie sur l'organisation et la gestion des consultations électorales tenu cette année au Bénin, initié conformément aux récentes réformes constitutionnelles et électorales. Cet atelier d'évaluation vise à dresser un bilan technique, administratif et opérationnel des différents scrutins afin de dégager les acquis, d'identifier les insuffisances observées et de formuler des recommandations susceptibles d'améliorer davantage le système électoral au Bénin. Dans la suite de l'actualité sur Bip Radio, je vous le disais, le président de la République du Bénin, Romuald Wadaï, poursuit la mise en place de son premier cercle de collaborateurs à la Marina par plusieurs décrets signés le 28 mai 2026. Le chef de l'État a procédé à de nouvelles nominations à des postes stratégiques touchant à la sécurité, la défense et aux affaires politiques. Le point de Christelle Ronquati.
3: Au niveau du dispositif de défense présidentielle, le général d'armée aérienne Bathyen Bala est nommé conseiller à la défense et à la sécurité du président de la République. Il était jusque-là directeur de cabinet militaire sous l'ancien président Patrice Talon. Pour le succéder à la direction du cabinet militaire, le président Romuald Wadaï a porté son choix sur le colonel-major Gabin Abel Kianka, ancien secrétaire permanent de la Commission nationale de lutte contre la prolifération des armes. Autre décision importante, la reconduction du général de brigade Dimon Dieudonné Tévoigré à la tête de la garde républicaine du Bénin, promu au

0: journaliste, chercheur en sciences spécialisé dans les dynamiques politiques et sécurité en Afrique de l'Ouest.
1: Habitué depuis plusieurs années au rythme hebdomadaire du Conseil des ministres, les Béninois devront désormais s'adapter à une nouvelle cadence. Sous le président Wadaï, le Conseil des ministres se tiendra désormais une fois par mois, chaque premier mercredi. La décision a été prise à l'issue de la toute première rencontre entre le chef de l'État et les membres de son gouvernement tenue hier jeudi à la Marina. Pour l'analyste politique Lukman Tidjani, joint par BIP Radio, cette nouvelle organisation vise à offrir davantage de temps aux ministres pour mieux préparer les dossiers inscrits à l'ordre du jour avec l'ambition d'améliorer la qualité des arbitrages et l'efficacité de l'action gouvernementale.
2: C'est déjà un signal fort que le président Wadaï donne entre stabilité institutionnelle et besoin d'innovation dans la planification. C'est vrai que c'est rare, quand vous observez dans la sous-région, il n'y a pratiquement pas de pays, même la France ne fait pas l'expérience d'un conseil des ministres mensuel. Les pays qui le font, c'est des pays qui essaient d'aller vers les conseils de ministres de façon bimensuelle. Mais c'est une innovation en décidant de le faire de façon mensuelle. Ça permet de savoir qu'aujourd'hui, nous priorisons beaucoup plus la planification plutôt que des procédures protocolaires et administratives qui sont quelquefois lourdes. Cela présente un certain nombre d'avantages. D'abord, le rythme mensuel permet aux ministres et aux acteurs concernés de mieux préparer les dossiers avec beaucoup plus de dextérité et d'aller dans la profondeur des dossiers plutôt que présenter des dossiers dans la précipitation. L'autre chose aussi, ça facilite une meilleure prévisibilité institutionnelle. En décidant de faire un conseil de ministres mensuel, on donne beaucoup plus de pouvoir aujourd'hui au comité intermédiaire qui va se réunir de manière bimensuelle, mais aussi les conseils de cabinet sectoriel qui pourront se réunir de façon hebdomadaire régulièrement pour traiter des dossiers entre ces deux sessions.
1: Mi-temps entre la Sierra Leone et le Bénin dans les éliminatoires du mondial féminin U17 Maroc 2026. Les Sierra Leonaises mènent 1-0 grâce à une réalisation de Dean à la 23e minute. Malgré ce retard, les Amazones conservent l'avantage au score cumulé 3-1. C'est l'essentiel à retenir de ce point de l'actualité sur BIP Radio. Merci de nous avoir suivis.
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4: Cette loi s'inscrit dans le cadre des tests communautaires de l'UMOA visant à protéger la monnaie commune, le franc CFA. C'est une loi communautaire que nous intégrons à notre ordonnancement juridique interne. Elle poursuit trois objectifs principaux, à savoir lutter contre le faux monnayage, protéger la confiance dans la monnaie et puis sanctionner les comportements qui perturbent la circulation normale des billets et des pièces. Quand les citoyens refusent certaines pièces ou certains billets, cela fragilise la fluidité des échanges commerciaux. Que dit la nouvelle loi renforçant la répression du faux monnayage et des atteintes aux signes monétaires? La loi réprime sévèrement le faux monnayage. Et le faux monnayage s'entend la fabrication, l'importation, la détention ou la circulation de faux billets et de fausses pièces. Le faux monnayage était déjà puni par le code pénal, mais la nouvelle loi apporte plusieurs innovations majeures. Il y a eu une harmonisation au niveau communautaire. Avant, chaque pays avait ses propres dispositions pénales. Aujourd'hui, les États de l'UMOA appliquent une loi uniforme et le champ des infractions est beaucoup plus large aujourd'hui. L'ancienne approche visait surtout les faux billets et les fausses pièces. La nouvelle loi réprime aussi le refus des pièces ou billets ayant coût légal, certaines dégradations des signes monétaires, la détention d'équipements destinés à la contrefaçon, certaines productions illicites de billets, et les sanctions sont aussi renforcées si la loi prévoit des peines plus lourdes, des amendes importantes et des mécanismes de confiscation et une implication plus forte des autorités judiciaires de la BCAO. Il y a une meilleure coopération avec la BCAO aujourd'hui. Le test organise davantage la transmission des faux billets à la Banque centrale, leur analyse, leur destruction, la coopération entre États membres et une adaptation aux nouvelles réalités.

0: qualité technologique. La loi prend mieux en compte les techniques modernes de reproduction.
1: La loi protège également les signes monétaires authentiques. DES ne vise pas seulement les faux billets. Il sanctionne aussi certaines pratiques devenues courantes. Refus des billets froissés ou usés. La logique du législateur, c'est qu'une monnaie ayant cours légal doit être acceptée partout et par tous sur le territoire de l'UMOA. Sinon, cela crée une discrimination entre les citoyens et perturbe l'économie quotidienne. Une pièce de 100 francs reste 100 francs. Même si elle est lisse, l'article 15 dit ceci, le refus de recevoir une monnaie et un cours légal est puni d'une amende de 100 000 à 500 000 francs. CFA. Et vous demandez, est-ce qu'un Zémidjan qui refuse une pièce de 200 francs lisse risque une amende? Ma réponse sera un peu nuancée, tout aussi pédagogique. Oui, en théorie, le Zémidjan qui refuse une pièce de monnaie lisse risque une amende. Et le refus constitue une infraction. Mais attention, la loi ne signifie pas qu'on va immédiatement verbaliser. L'objectif principal est d'abord de sensibiliser pour pouvoir changer les habitudes. Ce qu'il faut retenir, c'est que la loi vise moins à piéger les citoyens qu'à restaurer la discipline monétaire. Qui fait payer cette amende? Comment la procédure est-elle déclenchée? Ce n'est pas une sanction automatique sur le terrain, non, pas du tout. Ça veut dire que ce n'est pas un client de Zim qui va se mettre donc à infliger une sanction au conducteur de Zimdjan, non, pas du tout. La procédure passe par les forces de sécurité, les officiers de police judiciaire, le parquet et les juridictions compétentes peuvent être saisies. Donc en pratique, il faut généralement un constat de l'infraction et qu'il y ait une plainte ou qu'il y ait une dénonciation. Puis, une procédure judiciaire est enclenchée. Dans un premier temps, l'État et la BCAO vont probablement privilégier la sensibilisation. Puis, lors du débat général, vous avez vu, les députés ont posé la question et le garde des Sceaux qui représentait le gouvernement, le ministre de la Justice, a bien répondu qu'il y aura une phase de sensibilisation. Les commerçants sont en permanence informés. Il y aura des campagnes de communication, de sensibilisation. Alors, la répression n'a pas vocation à être brutale.
0: Alors, que dit la loi sur les inscriptions sur les billets de banque? Concrètement, les pratiques comme écrire son nom sur un billet, apposer des slogans, par exemple, et faire des dessins, et tamponner des billets ou faire des détériorations volontaires sont déconseillées et peuvent être considérées comme des atteintes au signe monétaire lorsque cela altère le billet ou nuit à sa circulation. Tous les petits griffonnages occasionnels ne vont pas automatiquement entraîner des poursuites pénales. Mais la loi envoie un message clair. Le billet de banque n'est pas un support de publicité ou de communication personnelle. Donc c'est un instrument monétaire protégé. La logique qui est derrière cette disposition, c'est qu'un billet fortement dégradé circule difficilement. Vous le savez, certains commerçants commencent à refuser ce billet-là sur lesquels on a écrit, on a fait des signes, tout ça là. Cela crée des tensions dans les échanges économiques. Et la BCAO mène d'ailleurs régulièrement des campagnes de sensibilisation pour demander aux populations de ne pas agrafer les billets, de ne pas écrire dessus, de les manipuler avec soin. Le cœur du test concerne les billets, les pièces, les monnaies émises par les banques centrales. Mais le contexte évolue. Les États de l'UMOA cherchent aussi à anticiper les nouvelles formes de criminalité financière, telles que la cyberfraude, le blanchiment de capitaux, l'escroquerie numérique et les faux actifs numériques. À ce jour, ce qu'il faut savoir, c'est que les crypto-monnaies ne sont pas reconnues comme monnaie légale dans l'espace UMOA. Elles ne remplacent donc pas le franc CFA dans les paiements obligatoires. Et la BCAO appelle régulièrement à la prudence sur les crypto-actifs en raison de leur forte volatilité et des risques d'arnaque et aussi de l'absence de garantie publique, ce qui s'adonne à l'utilisation des crypto-monnaies qui gagent sur les crypto-monnaies, qui font des opérations basées sur les crypto-monnaies, le font à leur risque et péril. Je vous remercie.
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3: À la une de l'actualité sur BIP Radio, la municipalité de Cotonou a tenu ce vendredi son premier conseil extraordinaire centré autour de 5 points. La séance s'est déroulée à l'hôtel de ville et a duré plus de 5 heures de temps. Le Conseil des ministres se tiendra désormais chaque premier mercredi du mois. Une nouvelle organisation désirée par Romuald Wadayi quelques jours après son investiture, selon Lukman Tidjani, analyste politique. L'objectif serait de laisser les ministres préparer convenablement les dossiers d'État. À la page des sports, mi-temps entre la Sierra Leone et le Bénin dans les éliminatoires du Mondial féminin U17 Maroc 2026, les Sierra Leonaises mènent 1-0 grâce à une réalisation de la joueuse Dean à la 23e minute. Malgré ce retard, les Amazones conservent l'avantage au score cumulé 3-1.

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2: Auditeurs, auditrices de Bip Radio, merci de toujours nous préférer. Vous êtes bien sûr sur votre chronique En livrez-vous. Nouvelle littérature avec Micheline Adjovi. Elle a publié Le boulevard de la Marina en 2025. Madame Micheline Adjovi, soyez les bienvenus dans les locaux de Bip Radio.
3: Bonjour Jérôme, je salue tous les auditeurs de Bip Radio. Meilleurs vœux.
2: Micheline Adjovi est chercheure indépendante en histoire et patrimoine culturel. Son travail s'inscrit dans le champ de la littérature, de l'histoire et du patrimoine culturel, avec un intérêt marqué pour les questions d'identité, de mémoire collective et surtout de tradition africaine. Elle a à son actif plusieurs productions. On peut citer pour mémoire Vaudou la forteresse d'Espérance, Ouida, fille légataire de l'Égypte antique, Ouida, Vaudou d'Angbé, et elle s'investit beaucoup dans le développement personnel. Elle a des ouvrages à titre évocateur. On peut citer J'ai vaincu parce que j'ai cru, L'audace du meilleur, et récemment en 2023 elle sortait Il n'y a pas de départ sans retour, et comme cela ne suffisait pas, elle revient en 2025 avec Le boulevard de la Marina, et c'est autour de cette dernière parution qu'on la reçoit. Alors, Madame Micheline Adjovi, Le boulevard de la Marina donne la voix à une héroïne mahomet en face avec sa grand-mère,
3: oui,
2: qui discute des valeurs endogènes,
3: des valeurs identitaires,
2: le nom du boulevard de la Marina. Pourquoi cet attachement à la thématique de l'éducation initiatique qui apparaît chaque fois dans vos écrits?
3: Merci beaucoup Jérôme. La transmission des valeurs, parce que il nous en faut. Il nous en faut parce que à l'école, n'apprenons pas ça. Mais hier, l'Afrique était initiatique. On allait à l'école pour s'initier. Mais aujourd'hui, le savoir intellectuel reste à la surface. L'école est d'essence coloniale et ne nous permet pas d'aller en profondeur de qui nous sommes, de comprendre les lois universelles qui régissent la nature et qui traversent et parcourt l'être humain. Donc, il faut le savoir intellectuel plus le savoir initiatique pour être au complet. C'est pour cela que grand-mère s'est occupée de la formation initiatique de sa petite fille Mahomet.
2: C'est tellement important ce que vous dites, parce que vu le background de Mahomet, qui est quand même une guide culturelle avec,
3: oui,
2: beaucoup de diplômes, mais on voit le long du dialogue qu'elle manque de quelque chose.
3: Oui, elle ne comprenait pas.
2: Elle ne comprenait pas.
3: Elle n'a pas cet aspect spirituel du boulevard de la Marina. Parce que le boulevard de la Marina est une voie publique, certes, mais les statues symboliques qui ornent le boulevard à un autre aspect, un aspect spirituel qu'on ne voit pas. Et c'est de ça qu'il était question dans son cheminement initiatique avec grand-mère.
2: Et une date très symbolique hein, dans le déclic de l'écriture de ce roman, le 23 août, qui nous ramène à ce 23 août 1791, qui marque l'abolition de l'esclavage en Haïti. Alors, est-ce qu'on peut revenir un peu sur la symbolique donc de cette date-là, qui marque un point fort dans ce récit narratif?
3: Oui, le 23 août 2024, c'était ce jour-là, j'ai pris part le boulevard de la Marina à partir de Gary, vers Bioguera, et j'ai découvert l'aspect spirituel. Or, le 23 août 1791, c'était le début de la révolution haïtienne. Et avant le 23 août, la nuit du 13 au 14, les Marrons, qui sont tous des initiés, ont signé un pacte pour s'engager dans la libération, dans leur liberté. Ils doivent quitter l'asservissement pour la liberté. Et c'est le 23 août que cette révolution a été déclenchée. Et cette révolution a été clôturée par la victoire totale de l'armée des nôtres, des Marrons, sur la puissante armée de Napoléon Bonaparte. La puissante armée, vous comprenez ce que je dis là? Et ils se sont basés sur quoi pour avoir cette victoire? Ils se sont basés sur la spiritualité vaudou.
2: Alors, justement, pour un peu comme je viens de l'attraper à la parole, vous faites le lancement de ce livre-là au cœur du boulevard de la Marina.
3: Oui.
2: Est-ce que ça a une signification pour vous, d'avoir lancé ce livre-là au cœur, au pied de l'Amazone?
3: Oui, ça a une signification parce que tout au long du boulevard de la Marina, on a l'obélisque. Le boulevard commence d'abord par le petit triangle qui est devant la loterie nationale. Et c'est la source, ça. Et dans la cosmogonie vaudou, c'est Dada Segbo qui est représenté là de manière discrète. Et un peu plus loin, on a l'obélisque qui est à droite. qui est situé dans la résidence de Mathieu Kérékou, dont le nom en langue maternelle est Tcha Caméléon. Et là, c'est Sebolissa, le caméléon. Sebolissa est représenté par le caméléon dans la cosmogonie vaudou. Un peu plus loin, à gauche, on a l'Amazone, qui est la femme. Le principe féminin, qui est la femme et qui est du côté gauche, côté de la mer. Et au centre, un peu plus loin, on a dans un cercle Bioguera qui est situé au milieu du cercle, dans le même as que Dada Segbo. Tout cela, je l'ai expliqué dans le livre. C'est la géométrie sacrée, avec les principes masculins et féminins. Nous ne pouvons rien créer sans les deux principes.
2: Et ce qui est bien, c'est que le personnage de grand-mère qu'on parle, le Bélisque à Saint-Hor, là, qu'on a, j'ai trouvé ça vraiment formidable dans la
3: décoration. Oui, mais c'est ça, c'est le principe masculin électrique, c'est le soleil. Et vous allez constater qu'au bout de l'obélisque, il y a une icône en feuille d'or qui rappelle le soleil, le feu cosmique. Et du côté du principe féminin qui est l'Amazone, c'est la lune, le principe magnétique. La résultante des deux donne Bioguera, qui est dans le même as que Dada Segbo et qui est électromagnétique. Qui est nous? Chaque être humain est doté du principe masculin et du principe féminin. Donc, nous sommes traversés par l'énergie électromagnétique.
2: Et les premiers mots du boulevard de la Marina donnent ceci. Depuis le début de son arrivée dans la résidence Silofa, grand-mère passe le clair du temps dans le séjour. En traversant ce matin la cour pour s'y rendre, elle tint monologue à haute et intelligible voix. Comment? Comment puis-je rester dans cette ville pendant un mois sans marcher sur la route ni toucher de mes mains les monuments que les télévisions passent à longueur de journée en jungle pour passer d'un programme à l'autre? Pensez-vous que je puisse regagner mon hameau natal sans faire quelques 100 pas sur ce chemin, ne serait-ce qu'une fois? Que voulez-vous que j'aille raconter de captivant au mien dès mon retour demain au Brekaï? À 7 heures de la journée, la maison s'était déjà évidée. Chacun est à son lieu de travail. Il ne restait que Silofa, le chef des lieux. Alors, ainsi s'ouvrait donc le boulevard de la Marina, une belle écriture de Micheline Adjovi qui nous installe dans la douceur, dans la beauté du boulevard de la Marina. C'est édité chez Bene Libre à Porto Novo, disponible dans toutes les bonnes librairies qu'il faut lire. Absolument.
3: Et je dois ajouter que Mahoumé et sa grand-mère n'étaient pas préparés pour vivre cette marche initiatique.
2: Du tout, c'était l'effet.
3: C'était une promenade.
2: Très bien. Merci beaucoup, auditeurs, auditrices de VIP Radio. Retrouvez-nous vendredi prochain avec le même plaisir de lire et d'écouter la littérature du monde.
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1: À la une de l'actualité sur BIP Radio, la municipalité de Cotonou a tenu ce vendredi son premier conseil extraordinaire centré autour de 5 points. La séance s'est déroulée à l'hôtel de ville et a duré plus de 5 heures de temps. Le Conseil des ministres se tiendra désormais chaque premier mercredi du mois. Une nouvelle organisation désirée par Romuald Wadayi quelques jours après son investiture, selon Lukman Tidjani, analyste politique. L'objectif serait de laisser les ministres préparer convenablement les dossiers d'État. À la page des sports, mi-temps entre la Sierra Leone et le Bénin dans les éliminatoires du Mondial féminin U17 Maroc 2026. Les Sierra Leonaises mènent 1-0 grâce à une réalisation de la joueuse Dean à la 23e minute. Malgré ce retard, les Amazones conservent l'avantage au score cumulé 3-1.

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1: Chères auditrices et chers auditeurs de Bip Radio, je suis Pépé Oleka, chanteuse béninoise. Je viens vous parler de Kanrohonu en featuring avec Papa Sagoran Danialou, mon nouveau projet qui porte un message fort intéressant, c'est-à-dire qu'on parle de transmission, d'héritage, de courage, de travail, de persévérance, de bienveillance aussi. Et nous avons par ce projet, en tout cas avec Papa Sagoran Danialou, partager une vision de la transmission de Kanrohonu qui signifie au bout de l'ancienne corde. Nous avons voulu partager une vision de la transmission qu'il revient aux anciens de donner la main, ce qui fait écho à l'actualité, en tout cas de notre pays, d'un ancien président qui a tendu la main et qui a donné la main à un nouveau président beaucoup plus jeune, et que nous partageons par ce message une façon aussi de dire que nous sommes prêts à assumer la relève et que nous nous sentons capables d'assumer la relève et que dans toutes les corporations, qui que nous soyons artistes, musiciens, menuisiers, cadres de ce pays, ministres, présidents, cordonniers, journalistes, que nous sommes tous prêts à relever le défi, à se donner la main, à travailler main dans la main pour que notre pays soit brille dans le concert des nations. Ce n'est pas encore disponible sur Spotify et tout le reste parce que dès que c'est disponible sur ces créneaux-là, sur ces réseaux-là, ça bloque les droits d'auteur. Nous l'avons laissé uniquement sur YouTube pour l'instant, c'est-à-dire que tout le monde peut faire ce qu'il en veut de ce morceau. On va le laisser ouvert encore plusieurs mois et après on verra qu'est-ce qu'on en fait parce qu'on est quand même auteur-compositeur Sagoran, Pépé Oleka et Fifi Fender qui a arrangé le son. Nous sommes tous les trois auteurs de ce projet. Il va falloir à un moment quand même protéger les droits, mais pour le moment c'est totalement ouvert. On aimerait que tout le peuple, tous les enfants du Bénin debout puissent en faire ce qu'ils veulent. Les auditrices et les auditeurs de Bip Radio, je sais qu'ils m'écoutent beaucoup. Bip Radio, c'est une radio partenaire qui me soutiennent beaucoup, qui sont toujours prêtes à porter mes projets. D'ailleurs, je leur en remercie beaucoup à la direction et à toutes les personnes qui travaillent à Bip Radio. J'aimerais vous dire que je vous aime beaucoup et j'ai hâte de vous retrouver en direct sur les ondes de Bip Radio. À très très bientôt. Gros bisous, c'était Pépé Oleka, à bientôt.

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0: Résultat du troisième tirage 086/26 du vendredi 29 mai 2026. 18 heures, Loto Fortune. 15, 70, 74, 38, 03.
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0: 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Il est 19h.
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2: Mesdames, mesdemoiselles et messieurs, vous êtes à l'écoute de Bip Radio. Voici les grandes lignes à développer dans Bip Info 19h de ce vendredi. Le chef du 7e arrondissement de Cotonou assure désormais l'intérim du 12e arrondissement auparavant dirigé par Samuel Akindes, actuellement empêché en raison d'une procédure judiciaire. La décision a été prise aujourd'hui au cours de la première session extraordinaire de l'an 2026 à l'hôtel de ville de Cotonou. La Commission électorale nationale autonome Sénat à Parakou du 1er au 5 juin 2026 pour un atelier d'évaluation consacré aux élections générales de 2026. Objectif, tracer un bilan technique, administratif et opérationnel des différents scrutins afin de dégager les acquis et d'identifier les insuffisances observées. À la suite de l'actualité sur BIP Radio, la maison des médias Thomas Meyensan complètement rénovée. Le président de la HAC, Edouard Loco, a procédé ce vendredi à l'ouverture officielle des locaux à Cotonou. L'ossature de cette édition étant présentée, passons au détail. La mairie de Cotonou a tenu ce vendredi sa première session extraordinaire de l'an 2026 à l'hôtel de ville. La séance a duré plus de 5 heures dans l'orge, a réuni 34 conseillers sur une quarantaine. 5 points étaient à l'ordre du jour, dont principalement la désignation de l'intérimaire du chef du 12e arrondissement de Cotonou, Samuel Akindes. Désormais, c'est le chef du 7e arrondissement qui assure l'intérim du 12e, en plus du sien. Autre point à l'ordre du jour, la signature d'arrêté pour la construction d'un hôpital de 65 lits dans le 3e arrondissement de Cotonou. La Sénat organise du 1er au 5 juin 2026 à Parakou un atelier d'évaluation consacré aux élections générales de 2026, notamment aux scrutins législatifs, communaux et à l'élection présidentielle. Cet atelier d'évaluation vise à dresser un bilan technique, administratif et opérationnel des différents scrutins afin de dégager les acquis, d'identifier les insuffisances observées et de formuler des recommandations susceptibles d'améliorer davantage le système électoral béninois. Des travaux de groupe permettront également d'approfondir les réflexions sur des sujets spécifiques tels que la qualité de la liste électorale informatisée, la gestion des candidatures, la centralisation et la transmission des résultats, de même que la collaboration entre les différents acteurs du processus électoral. La maison des médias Thomas Meyensan rénovée. Au cours de sa descente le 1er octobre 2025, le président de la HAC, Edouard Loco, annonçait la rénovation de ce lieu. Quelques mois après, les travaux sont achevés. La maison des médias a un nouveau visage. Edouard Loco a procédé ce vendredi à Kouedjromendé dans le 6e arrondissement de Cotonou à l'ouverture des locaux rénové. Pour ce qui concerne l'équipement de la maison, le président de la HAC rassure, je cite, « Nous chercherons des moyens pour équiper cette maison ». Pour finir, le président Edouard Loco a invité les professionnels des médias à faire de ce cadre rénové un véritable espace de promotion des valeurs journalistiques et de renforcement de la liberté de la presse au Bénin. Habitué depuis plusieurs années au rythme hebdomadaire du Conseil des ministres, les Béninois devront désormais s'adapter à une nouvelle cadence. Sous le président Wadaï, le Conseil des ministres se tiendra désormais une fois par mois, chaque premier mercredi. La décision a été prise à l'issue de la toute première rencontre entre le chef de l'État et les membres de son gouvernement, tenue hier jeudi à la Marina pour l'analyste politique Lukman Tidjane. Mauritanie, cette nouvelle organisation vise à offrir davantage de temps aux ministres pour mieux préparer les dossiers inscrits à l'ordre du jour avec l'ambition d'améliorer la qualité des arbitrages et l'efficacité de l'action gouvernementale.

0: D'abord, le rythme mensuel permet aux ministres et aux acteurs concernés de mieux préparer les dossiers avec beaucoup plus de dextérité et d'aller dans la profondeur des dossiers plutôt que présenter des dossiers dans la précipitation. L'autre chose aussi, ça facilite une meilleure prévisibilité institutionnelle. En décidant de faire un conseil de ministres mensuel, on donne beaucoup plus de pouvoir aujourd'hui au comité intermédiaire qui va se réunir de manière bimensuelle, mais aussi les conseils de cabinet sectoriels qui pourront se réunir de façon hebdomadaire régulièrement pour traiter des dossiers entre ces deux sessions.
1: Éliminatoire mondial féminin U17 Maroc 2026. Les Amazones U17 du Bénin se qualifient pour le troisième et dernier tour des éliminatoires de la Coupe du Monde féminine des moins de 17 ans après leur victoire 2-1 face tout à l'heure à la Sierra Leone. Menée en première période, les Béninoises ont renversé la rencontre grâce aux réalisations de Romaine Gandonou et Nazi Fatou Dangui pour s'imposer sur un score cumulé de 5 buts à 1 sur la double confrontation. Le Sénégal et la Tanzanie se sont qualifiés pour la finale de la CAN U17 au terme de deux demi-finales disputées jusqu'au tir au but. La Tanzanie a éliminé l'Égypte, tandis que le Sénégal est venu à bout du Maroc, champion en titre après un nul, un but partout et une séance remportée, 7 tirs au but à 6. La finale Sénégal-Tanzanie se jouera le 2 juin, mais avant le Maroc et l'Égypte. L'Égypte s'affronteront pour la troisième place le 1er juin. C'est la fin de cette édition mise en onde par Junior Dora. Devant ce micro, Alès Komla Nounoufouné, merci de nous avoir suivis.
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4: Cette loi s'inscrit dans le cadre des tests communautaires de l'UMOA visant à protéger la monnaie commune, le franc CFA. C'est une loi communautaire que nous intégrons à notre ordonnancement juridique interne. Elle poursuit trois objectifs principaux, à savoir lutter contre le faux monnayage, protéger la confiance dans la monnaie et puis sanctionner les comportements qui perturbent la circulation normale des billets et des pièces. Quand les citoyens refusent certaines pièces ou certains billets, cela fragilise la fluidité des échanges commerciaux. Que dit la nouvelle loi renforçant la répression du faux monnayage et des atteintes aux signes monétaires? La loi réprime sévèrement le faux monnayage. Et le faux monnayage s'entend la fabrication, l'importation, la détention ou la circulation de faux billets et de fausses pièces. Le faux monnayage était déjà puni par le code pénal, mais la nouvelle loi apporte plusieurs innovations majeures. Il y a eu une harmonisation au niveau communautaire. Avant, chaque pays avait ses propres dispositions pénales. Aujourd'hui, les États de l'UMOA appliquent une loi uniforme et le champ des infractions est beaucoup plus large aujourd'hui. L'ancienne approche visait surtout les faux billets et les fausses pièces. La nouvelle loi réprime aussi le refus des pièces ou billets ayant coût légal, certaines dégradations des signes monétaires, la détention d'équipements destinés à la contrefaçon, certaines productions illicites de billets, et les sanctions sont aussi renforcées si la loi prévoit des peines plus lourdes, des amendes importantes et des mécanismes de confiscation et une implication plus forte des autorités judiciaires de la BCAO. Il y a une meilleure coopération avec la BCA aujourd'hui. Le test organise davantage la transmission des faux billets à la Banque centrale, leur analyse, leur destruction, la coopération entre États membres et une adaptation aux nouvelles réalités technologiques. La loi prend mieux en compte les techniques modernes de reproduction. La loi protège également les signes monétaires authentiques. Test ne vise pas seulement les faux billets. Il sanctionne aussi certaines pratiques devenues courantes. Refus des billets froissés ou usés. La logique du législateur, c'est qu'une monnaie ayant cours légal doit être acceptée partout et par tous sur le territoire de l'UMOA. Sinon,

0: Cela crée une discrimination entre les citoyens et perturbe l'économie quotidienne. Une pièce de 100 francs reste 100 francs. Même si elle est lisse, l'article 15 dit ceci, le refus de recevoir une monnaie en cours légal est puni d'une amende de 100 000 à 500 000 francs. CFA. Et vous demandez, est-ce qu'un émigrant qui refuse une pièce de 200 francs lisse risque une amende? Ma réponse sera un peu nuancée, tout aussi pédagogique. Oui, en théorie, le émigrant qui refuse une pièce de monnaie lisse risque une amende. Et le refus constitue une infraction. Mais attention, la loi ne signifie pas qu'on va immédiatement verbaliser. L'objectif principal est d'abord de sensibiliser pour pouvoir changer les habitudes. Ce qu'il faut retenir, c'est que la loi vise moins à piéger les citoyens qu'à restaurer la discipline monétaire. Qui fait payer cette amende? Comment la procédure est-elle déclenchée? Ce n'est pas une sanction automatique sur le terrain, non, pas du tout. Ça veut dire que ce n'est pas un client de Zim qui va se mettre donc à infliger une sanction au conducteur de Zimdjan, non, pas du tout. La procédure passe par les forces de sécurité, les officiers de police judiciaire, le parquet et les juridictions compétentes peuvent être saisies. Donc en pratique, il faut généralement un constat de l'infraction et qu'il y ait une plainte ou qu'il y ait une dénonciation. Puis, une procédure judiciaire est enclenchée. Dans un premier temps, l'État et la BCAO vont probablement privilégier la sensibilisation. Puis, lors du débat général, vous avez vu, les députés ont posé la question et le garde des Sceaux qui représentait le gouvernement, le ministre de la Justice, a bien répondu qu'il y aura une phase de sensibilisation. Les commerçants sont en permanence informés. Il y aura des campagnes de communication, de sensibilisation. Alors, la répression n'a pas vocation à être brutale.
1: Alors, que dit la loi sur les inscriptions sur les billets de banque? Concrètement, les pratiques comme écrire son nom sur un billet, apposer des slogans, par exemple, et faire des dessins, et tamponner des billets ou faire des détériorations volontaires sont déconseillées et peuvent être considérées comme des atteintes au signe monétaire lorsque cela altère le billet ou nuit à sa circulation. Tous les petits griffonnages occasionnels ne vont pas automatiquement entraîner des poursuites pénales. Mais la loi envoie un message clair. Le billet de banque n'est pas un support de publicité ou de communication personnelle. Donc c'est un instrument monétaire protégé. La logique qui est derrière cette disposition, c'est qu'un billet fortement dégradé circule difficilement. Vous le savez, certains commerçants commencent à refuser ces billets-là sur lesquels on a écrit, on a fait des signes, tout ça là. Cela crée des tensions dans les échanges économiques. Et la BCAO mène d'ailleurs régulièrement des campagnes de sensibilisation pour demander aux populations de ne pas agrafer les billets, de ne pas écrire dessus, de les manipuler avec soin. Le cœur du test concerne les billets, les pièces, les monnaies émises par les banques centrales. Mais le contexte évolue. Les États de l'UEMOA cherchent aussi à anticiper les nouvelles formes de criminalité financière, telles que la cyberfraude, le blanchiment de capitaux, l'escroquerie numérique et les faux actifs numériques. À ce jour, ce qu'il faut savoir, c'est que les crypto-monnaies ne sont pas reconnues comme monnaie légale dans l'espace UEMOA. Elles ne remplacent donc pas le franc CFA dans les paiements obligatoires. Et la BCAO appelle régulièrement à la prudence sur les crypto-actifs en raison de leur forte volatilité et des risques d'arnaque et aussi de l'absence de garantie publique, ce qui s'adonne à l'utilisation des crypto-monnaies qui gagent sur les crypto-monnaies, qui font des opérations basées sur les crypto-monnaies, le font à leur risque et péril. Je vous remercie.
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3: À la une de l'actualité sur Bip Radio, le chef du 7e arrondissement de Cotonou assure désormais l'intérim du 12e arrondissement, auparavant dirigé par Samuel Akindes, actuellement empêché en raison d'une procédure judiciaire. La décision a été prise aujourd'hui au cours de la première session extraordinaire de l'an 2026 à l'hôtel de ville de Cotonou. Commission électorale nationale autonome Sénat à Parakou du 1er au 5 juin 2026 pour un atelier d'évaluation consacré aux élections générales de 2026. Objectif, dresser un bilan technique, administratif et opérationnel des différents scrutins afin de dégager les acquis et d'identifier les insuffisances observées. La maison des médias Thomas Meyensan complètement rénovée. Le président de la HAC, Edouard Loko, a procédé ce vendredi à l'ouverture officielle des locaux au quartier Kbejromendé à Cotonou.
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5: Chers amis de Bip Radio, bonjour. Ce numéro de votre chronique de cette semaine nous amène dans les aires culturelles Yoruba, Nango, voire Holi. C'est pour parler de Emala. Un tour donc dans la commune de Ketou pour mieux connaître ce mets avec Oladokun Adetina, un citoyen résident dans cette commune. Emala, quel est ce mets?
6: On l'appelle Amala ou pâte de manioc. Donc, c'est fabriqué à base de manioc. On l'appelle ici Aketou Amala.
5: Quelles sont les communes dans lesquelles ce mets est prisé?
6: Moi, je suis Aketou. Je comprends quand même que Aketou, c'est un mets très prisé, en milieu Nago surtout. Il y a Idi, ça se consomme très bien aussi, parce que c'est le milieu Nago de Ketou aussi. Et puis, aujourd'hui, il y a les fonds, les maquis de Agonli, qui sont en train de rentrer dans cette danse-là, de la consommation de la fou. Je veux signifier la commune de Mwenki, par exemple, la commune de Zayando, même la commune de Boïcon, où les bonnes dames viennent de Boïcon, de Mwenki, de Covet, de Zayando, et viennent s'en procurer dans le marché de Péripo. Donc, comme ça, c'est comme cela aujourd'hui, hein, la consommation de Amala ou de la fou, la pâte de manioc.
5: Comment le prépare-t-on?
6: On met l'eau sur le feu et puis l'eau bouillie. Quand l'eau finit de bouillir, on descend l'eau qu'on verse dans un autre récipient ou bien dans un mortier pratiquement parce que il fait ça dans des mortiers. Ben aujourd'hui, ça se fait dans des récipients aussi. Quand on verse l'eau, on met la poudre de la foula dans le récipient qu'on malaxe avec le spatule. Puis ça devient tendre. Quand ça devient tendre, ça devient alors consommable. Il y a des femmes qui disent que l'eau ne doit pas être portée à ébullition avant de la descendre du feu. Donc, c'est avec de l'eau pratiquement tiède qu'on le prépare. Et quand c'est cuit, ça devient tendre, et ça devient propre alors à la consommation à ce moment-là.
5: Ce mets se mange avec quelle sauce?
6: Le Amala se mange avec la sauce crin-crin, par exemple, notre nénou, que la population de Ketou appelle Eyo Eyo, parce que avec le nénou là, le crin-crin là, ça glisse rapidement dans l'œsophage et puis ça tombe dans l'estomac. Comme c'est un aliment tendre, il faut quand même l'accompagner de crin-crin ou de gombo, que ça marche très vite. Mais avec d'autres choses aussi, comme les sésames, la sauce de goussi, par exemple, crin-crin de viande. Bon, c'est rare que le lafou soit consommé avec les légumes. Mais on en rencontre quand même dans certains milieux où ça se mange avec la sauce de légumes.
5: Il est dit qu'une fois préparé, Emala peut être gardé durant des jours. Que comprendre?
6: Sa conservation ne pose pas assez de problèmes. Une fois préparé et bien cuit, le lafou peut faire une semaine sans être gâté. Et c'est la raison pour laquelle même le mets même est conservé dans des sachets blancs. Quand on l'attache dans un sachet, ça lui colle à la peau et ça peut se conserver alors pendant une semaine, deux semaines. Sa conservation dure dans le temps.
5: La consommation de Emala est réservée à quelle tranche d'âge?
6: Moi, je connais des gens qui disent qu'ils peuvent prendre le lafou du matin au soir 24 heures sur 24. Donc, on peut manger ça le matin, midi et puis le soir aussi. Surtout en milieu Nago, à Ketou, c'est le lafou qui se prend à tout bout de champ. Ça ne fatigue même pas, quoi. Pour des professionnels, la matière, déjà qui est tellement levé, ça peut se prendre, ça peut se consommer du matin au soir 24 heures sur 24. Ça ne donne pas de maladie. Même le petit enfant prend le lafou hein, en milieu Nago. Bon, il suffit que le petit sache manger et qu'on lui serve le lafou. Et puis c'est comme ça, on l'initie à la consommation de Amala et commence par manger dès sa tendre enfance jusqu'à l'âge adulte et jusqu'à la mort de la personne.
5: Monsieur Oladokun Adetina, merci.
6: Merci Doti.
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1: À la une de l'actualité sur BIP Radio, le chef du 7e arrondissement de Cotonou assure désormais l'intérim du 12e arrondissement auparavant dirigé par Samuel Akindes, actuellement empêché en raison d'une procédure judiciaire. La décision a été prise aujourd'hui au cours de la première session extraordinaire de l'an 2026 à l'hôtel de ville de Cotonou. La Commission électorale nationale autonome Sénat à Parakou du 1er au 5 juin 2026 pour un atelier d'évaluation consacré aux élections générales de 2026. Objectif, tracer un bilan technique, administratif et opérationnel des différents scrutins afin de dégager les acquis et d'identifier les insuffisances observées. La maison des médias Thomas Meyen s'est complètement rénovée. Le président de la HAC, Edouard Loko, a procédé ce vendredi à l'ouverture officielle des locaux au quartier Kbejromendé à Cotonou.
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0: 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Il est 20h.
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0: bienvenue dans votre libre antenne sur Bénin Info Première. C'est Allo Bip et nous sommes aujourd'hui vendredi 29 mai 2026. Merci de nous rejoindre sur votre radio. Vous nous appelez au 01 52 52 67 67 ou au 01 90 77 05 05 pour intervenir dans quelques instants. Mais avant, on vous rappelle les règles du jeu. Pas de diffamation ni injure dans vos prises de parole. Chacun a deux minutes pour dire ce qui lui tient à cœur. Et avant de vous écouter, je vous propose de revenir sur une des préoccupations exposées sur cette émission, la valeur des crypto-monnaies au Bénin. La question a été évoquée à l'Assemblée nationale lors de l'adoption de la loi relative à la répression du faux monnayage et des autres atteintes aux signes monétaires. Et nous avons posé ce sujet, nous avons évoqué ce sujet avec le président de la commission des lois de l'Assemblée nationale. Que retenir par rapport aux crypto-monnaies au Bénin? On écoute la réponse du député Gérard Benonchi.
1: Les crypto-monnaies comme le Bitcoin ne sont pas reconnues comme monnaie légale dans l'espace chinois. Elles ne remplacent donc pas le franc CFA dans les paiements obligatoires. Et la BCAO appelle régulièrement à la prudence sur les crypto-actifs en raison de leur forte volatilité et des risques d'arnaque et aussi de l'absence de garantie publique, ce qui s'adonne à l'utilisation des crypto-monnaies qui gagent sur les crypto-monnaies, qui font des opérations basées sur les crypto-monnaies, le font à leur risque et péril.
0: C'était à l'instant le député Gérard Benonchi, vous l'avez entendu. On va maintenant passer à vos appels. C'est Junior Dora qui assure la partie technique aujourd'hui et avec lui, nous recevons le premier appelant de cette émission au 01 90 77 05 05. Allô?
2: Oui, bonsoir.
0: Bonsoir, monsieur.
2: Comment vous allez?
0: Ça va bien, merci.
2: Merci beaucoup. Je remercie monsieur Junior Dora pour m'avoir mis en attente. Et madame...
0: Il vous a mis en attente comment?
2: Toudonou, votre Banabé, je suis à Franco.
0: Monsieur Toudonou, comment il vous a mis en attente?
2: Non, non, non, il m'a appris et ça m'a fait plaisir, quoi.
0: D'accord, donc vous... on va dire que vous saluez ce qu'il a fait, c'est ça? Parce que généralement, vous accusez nos techniciens ici et ils sont fâchés. Là, on vous dit ça.
2: Non, ouais. Si on appelle et on se gêne, on rentre dedans, là. Qu'il décroche et... On va attendre.
0: Non, mais ils font tout pour que vous soyez entendu. Parce qu'il y a deux lignes et ils s'arrangent pour que chacun soit entendu. Si vous n'avez pas encore la ligne, ils vous font attendre.
2: Nos GSM maintenant, là, ils nous font des gratitudes avec crédit de 100 francs. Il y aura environ 600 au moins pour
0: faire. D'accord. On ne va pas pénaliser l'autre qui est à l'antenne, mais c'était important que vous sachiez que rien n'est fait pour vous pénaliser.
2: Et vous. Je salue le nouveau président et je remercie Bip Radio. Je crois qu'on est en train de faire 3 ans et c'est pas facile. Donc, je vous souhaite du courage et détermination.
0: Merci.
2: Et le nouveau président avec les anciens problèmes et les problèmes, ça ne va jamais terminer. On le sait très bien. Mais il y a quelques-uns qu'il faut... qu'on passe en urgence comme les photos électriques toujours par terre et penchées. Vraiment, ça fait pitié quand je quitte ma maison et je passe devant ces photos-là. Chez moi ici à Franco et j'avais tellement parlé, pas de réaction. Et ce sont les choses palpables. Et la route à Franco-Catagon, je vois que c'est une continuité que le président essaie de pencher à ce dossier pour nous. Ça va nous fortifier et surtout l'après, il faut qu'il essaie de nous réaménager au moins les routes. Merci, madame Rachida.
0: Au revoir, merci à vous aussi. On passe au 52 52 67 67. Allô?
3: Oui, bonsoir madame.
0: Bonsoir monsieur.
3: Oui, comment vous allez?
0: Bien, et vous?
3: Je vais aussi bien.
0: D'accord.

0: maintenant, je suis les trois tracés par le système colonial. Et on n'ouvre rien dans le secteur éducatif. Et ça joue vraiment sur la qualité de l'éducation que reçoivent les enfants à l'école. Donc, je voudrais passer par cette occasion et inviter les différentes autorités chargées de ce secteur à bien vouloir se mettre à la tâche pour rénover le système éducatif béninois.
1: D'accord. Vous proposez quoi?
0: Bien. Il faudrait qu'on introduise des programmes d'éducation en langue nationale. Il faudrait qu'on fasse la valorisation de nos langues nationales. Qu'on arrange également les emplois du temps, les cours de 3 heures, tout ça. On a qu'à ramener ça à 1 heure pour que la compréhension soit facile. Puisque les enfants vont s'ennuyer pour des cours de 3 heures, cours de mathématiques de 10 heures à 13 heures. Puis après, tous ces résultats, c'est mis juste qu'on les apprend à bûcher, à recopier. Après les diplômes ne sont plus forts, on n'a rien. Donc, on a qu'à chercher les moyens et voies nécessaires pour vraiment améliorer la qualité du système éducatif béninois.
1: D'accord. Votre préoccupation est terminée?
0: Oui, bon, c'est tout ce que je veux.
1: Et vous avez fait le système en place ou bien vous avez étudié ailleurs?
0: Bien, j'ai fait le système en place. J'ai fait le système en place.
1: Et vous êtes bon à rien aujourd'hui?
0: Non. Je ne vais pas dire que je suis bonne à rien.
1: Ah, c'est comme si vous saluez, c'est comme si vous mettez tout le monde dans le même panier et que quand on étudie ici, on devient bonne à rien. C'est un peu ce qu'on comprend dans votre intervention.
0: Non, c'est le constat général, quoi.
1: D'accord. Bon, c'est votre droit hein, de dire ce qui ne va pas, mais n'oubliez pas aussi s'il y a des choses qui ont marché à côté, de le dire aussi. Merci beaucoup.
0: Ok, merci bien pour la rectification.
1: Non, c'est même pas une rectification, c'est juste une nuance. En fait, tout D'accord. n'est pas probablement à jeter, puisqu'il y a, il y a des produits, il y a des personnes qui étudient dans le système et qui finissent, en tout cas dont on est fier, vous voyez.
0: Oui.
1: Merci beaucoup.
0: Merci beaucoup.
1: Le système, il est à parfaire. Il faut faire des propositions pour améliorer, ça c'est sûr. Il y a des choses à améliorer. Maintenant, on ne dira pas qu'il faut jeter l'eau avec le bébé avec l'eau du bain. On est au 90. Allô?
2: Bonsoir, madame Rachida.
1: Oui, bonsoir, monsieur.
2: Le boulot.
1: Ça va, merci beaucoup.
2: On m'appelle monsieur Seda Gondi Antoine.
1: Monsieur Seda Gondi Antoine.
2: J'appelle de Porte-Nouveau, commune d'Adjar, arrondissement de Marie, quartier Yégé.
1: Porte-Nouveau?
2: Oui.
1: C'est une commune, non? Ou bien Adjara est dans Porto Novo?
2: Oui, commune d'Adjara.
1: Mmh.
2: Oui, arrondissement Yégi. Arrondissement Manfi et Kati Yégi.
1: Allez-y, mais bon, on retient qu'Adjara et Porto Novo, c'est deux communes différentes.
2: Bon, il y en a. Et mairie Adjara, mairie Porto Novo, là, il n'y a pas.
1: D'accord. Bon, on retient que vous appelez d'une commune quand même. Merci, nous vous écoutons.
2: D'accord. Ma grogne est que je vais aller directement à la ministère des Fonds sociaux, monsieur et madame Trésorier Véronique, de nous aider, de nous regarder, nous les handicapés, de nous regarder parce qu'on a déposé les dossiers. Maintenant, on nous a encore appelé qu'il y en a certains dossiers-là. On va visiter, on a encore dit que de refaire ça. Donc on a donné délai pour une semaine. Donc on a fait, on a déposé, jusqu'à présent, on n'a pas appelé. Bon, je lui dis que bon, de nous regarder. Parce qu'il y en a certains.
1: C'est quel dossier, c'est quel département? Vous avez déposé où?
2: J'ai déposé ça au centre social de Rongier, l'arrondissement Rongier.
1: Ok, là on est à Adjara, c'est ça?
2: Oui, c'est à Adjara.
1: Et c'est quel projet? C'est pour avoir un soutien financier pour un projet?
2: Je pense que bon, c'est deux dossiers qu'on a déposés. J'ai déposé le premièrement et la deuxième, oui, c'est un projet. C'est le deuxième projet là, on a dit que bon, on va rejeter ça. On a rejeté, maintenant on a encore fait.
1: D'accord, vous pouvez nous envoyer les références de votre dossier. On va encore, parce que c'est vrai qu'on a des dossiers comme ça, on essaie de relancer pour avoir des réponses. Là, pour vous, on peut savoir ce qui se passe peut-être.
2: Il n'y a pas de souci.
1: Donc, notre

0: Numéro WhatsApp, c'est le 01. Bon, WhatsApp, c'est vrai qu'il n'y a pas 01 nécessairement. C'est 52 52 65 65.
1: D'accord, il n'y a pas de souci.
0: Merci et au revoir, monsieur.
1: Allô?
0: Oui, vous avez 2 secondes, là.
1: D'accord, pour terminer, bon.
0: Mais c'est fini, hein, les 2 secondes.
1: Il n'y a pas de souci.
0: Merci beaucoup, à bientôt. Il est parti, on passe au 52.
2: Bonsoir, madame.
0: Bonsoir, monsieur.
2: Moi, je m'appelle Okunu Asokbatuma, depuis Agbomara, mairie de Bonne. Ma question est directe à notre président Romien de Waraï. Je le salue. Comme le congrès qu'ils ont fait le mercredi là. Celui qui révise de l'argent, ce n'est pas bon. Ce communiqué qu'il est sorti là, c'est pour.
0: Monsieur Assogwa a été lâché par la ligne après 17 secondes. On va continuer avec un autre. Peut-être qu'il va rappeler. Allô, on est sur la route d'où? Vous nous entendez, oui.
3: Bonsoir, madame.
0: Bonsoir, monsieur.
3: Comment vous allez?
0: Ça va bien, merci beaucoup. Vous nous appelez depuis quelle route comme ça?
3: Moi, je suis à Porto Novo.
0: À Porto Novo. Et votre nom?
3: On m'appelle Tovizunko Alain.
0: Monsieur Tovizunko.
3: Oui.
0: Vous avez la parole.
3: Ok, il y a une seule préoccupation. Donc, je vais. Mon message de ce soir va directement chez mon président. Que nous qui sommes à Porto Novo, nous sommes fatigués. Donc, les policiers de Porto Novo, vraiment, nous sommes fatigués même. Tous les jours, même le jour de la fête.
0: Qu'est-ce qu'ils ont
3: même
0: fait?
3: Le dimanche. Donc, ils nous arrêtent, ils nous aussi dans le feu, bon. Ou bien piste cyclable, tout et tout. Vraiment, ça ne va pas.
0: Ils vous arrêtent en disant quoi? Qu'est-ce qui s'est passé? Est-ce qu'il y a eu une infraction ou...
3: On dit que, bon, si tu es directement sur la voie, là maintenant, on va dire que, bon, tu dois rester tout droit. Sans feinter, sans rester à côté. Hein? Tu dois rester dans la ligne.
0: Oui, restez dans votre couloir, c'est ce qu'on vous demande, c'est ça, non?
3: Oui, oui, oui.
0: Vous ne restez pas dans votre couloir?
3: Nous restons dans le couloir, même si tu fais moins de gestes, on va t'arrêter.
0: Oui, c'est pour ne pas poser de préjudice à quelqu'un derrière, parce que si vous ne restez pas dans votre couloir, vous risquez de perturber la circulation. Il peut y avoir des accidents.
3: À Porto Novo, ici, vraiment, c'est différent pour les autres communes. Moi, je suis allé à Calavi hier. Moi, je n'ai jamais vu ça là, à Calavi. Hein? Porto Novo ici, là, vraiment.
0: Vous n'avez jamais vu quoi à Calavi?
3: Moi, j'ai vu les policiers à Cotonou, à Calavi. Ils ne font pas ce jeu-là.
0: Mais en
3: ils
0: fait...
3: Les choses, hein?
0: Oui, allez-y. Allô? Oui, allez-y.
3: Donc, à Porto Novo ici, j'ai vu que c'est différent. Je ne sais pas si c'est l'État aussi qui l'a conduit, qui l'a dit de faire le travail comme ça. Ça m'étonne quoi.
0: Mais M. Tovizunko, essayez de rester dans votre couloir. Vous allez voir que ça va rester une habitude. Vous n'aurez plus besoin des policiers pour rester dans votre couloir.
3: Nous restons dans nos couloirs. Mais c'est un pas qui va nous montrer ça.
0: Oui, mais si ça reste dans vos habitudes, ils n'auront plus besoin de faire le gendarme derrière en fait.
3: Vraiment, madame, c'est grave, hein. C'est grave.
0: Qu'est-ce qui est grave?
3: Vraiment, nous sommes... Si vous venez à Porto Novo hier, là, ce que je dis là, vous avez vu que, vraiment...
0: D'accord.
3: Tous les commissariats, hein.
0: On a compris votre préoccupation. Et là, le temps qui vous a imparti est dépassé.
3: Okay,
0: mais on vous exhorte à rester dans votre couloir pour éviter les problèmes. Merci beaucoup.
3: Merci.
0: On est au 52 62 67 67. Oui.
4: Bonsoir, madame Rassoudat, sans oublier monsieur Sanaï et votre technicien du jour, Paul Chaudaton.
0: Monsieur Chaudaton, oui, vous nous appelez de Cotonou?
4: Bien sûr.
0: Nous vous écoutons.
4: Ma première préoccupation, je voudrais inviter son excellence le président Wadaï, les structures, ceux qui ont des boutiques, les boulangeries, d'autres structures ont tellement de soucis actuellement sur le terrain depuis quelques années. Beaucoup ont fermé à cause des taxes, les impôts et autres. Si d'autres ont l'habitude de payer 400 francs, si vous pouvez les réduire ça à 500 francs et à 300, je pense que ça va soulager la population à garder les, comment dirais-je, les travailleurs, parce que beaucoup sont au chômage et ils sont asphyxiés. La mairie aussi est sur le terrain actuellement et nous allons vous demander de faire quelque chose. Parce que pendant votre campagne, je suis sûr que vous avez écouté bon nombre de nos citoyens vous réclamer de faire quelque chose. Donc, Excellence Wadaï, je suis sûr que vous allez faire quelque chose pour qu'on puisse garder, comment dirais-je, les travailleurs. Beaucoup ont fermé les boutiques et autres là, donc ils sont à la maison. L'autre sujet, je dis toujours sur vos antennes, Madame Rachida, dans la circulation, serrez votre droite si vous ne voulez pas avoir de soucis avec la police. Les règles de la circulation doivent être respectées. Il y a trop de morts à la morgue. La circulation a ses règles. Topa, les arrêts anarchiques que nous constatons. J'ai toujours crié sur les plusieurs antennes et votre antenne pour demander à nos citoyens que si les policiers vous disent de serrer votre droite, c'est pour votre vie. Parce que si les accidents arrivent là, quand ils viennent faire le constat, quand ils posent leur maître sur le trottoir pour aller vers la voie, c'est que si vous n'êtes pas dans votre périmètre, vous êtes perdant. L'assurance ne prend pas ça en charge. Et je l'ai toujours dit sur vos antennes. Depuis plusieurs années, je suis dans notre pays, je n'ai jamais eu de souci avec la police. Donc, il y a des règles qu'il faut respecter dans la circulation.
0: Merci.
4: Pour ne pas avoir des soucis avec la police.
0: Merci.
4: Ils sont
0: beaucoup
4: là pour réglementer la circulation. Merci à vous, Madame Rachida. Que Dieu nous garde les membres de nos ancêtres.
0: Merci. Allô, Bip, continue au 01 90 77 05 05. Allô.
5: Rachida Ousou, bonsoir.
0: Bonsoir, monsieur.
5: Clément Assoclé en direct de Sébéfoudi.
0: Votre chrono est lancé, monsieur Assoclé.
5: Merci. La semaine dernière, l'actuel chef d'arrondissement d'Ekpe, monsieur Mathieu Saoui, a tenu une assise avec les propriétaires terriens de Djefa. Madame la journaliste, de quoi est-il question? L'arrondissement d'Ekpe est en lotissement. Voilà. Les lotissements sont en cours. Et pour que nous vivions bien dans nos localités qui sont en cours de lotissement, pour ne pas dire remembrement, en tout cas tout, il faut l'ouverture des voies. Je dis bien l'ouverture des voies. Et c'est...
0: Monsieur Assoclé, lâché par la ligne. En attendant qu'il revienne peut-être, on va continuer avec un autre auditeur. Au 01 52 52 67 67. Allô.
6: Bonsoir, Rachida Tourosso.
0: Bonsoir, monsieur.
6: Appelez-moi Agosou Mamounou depuis Azawissa, commune d'Adjoum.
0: Vous avez l'antenne, monsieur Mamoudou.
6: Merci. Bien. Rachida, vraiment, je serai en train de le dire toujours. Les lampadaires, il faut que le maire veille aux lampadaires qui ne s'allument pas et aux poteaux qui sont déracinés.
0: Rappelez-nous-les, s'il vous plaît.
6: Vous dites ?
0: Rappelez-nous les lampadaires concernés, s'il vous plaît.
6: Moi, chez moi ici, j'ai 3 lampadaires à Kloboumen.
0: À côté de l'école ?
6: Non. Vers la place publique.
0: Oui.
6: Bon. Les poteaux déracinés dans l'arrondissement central d'Adjoum.
0: Dans l'arrondissement ou bien à côté de l'arrondissement?
6: Non, dans l'arrondissement. C'est-à-dire, il y a l'arrondissement d'Adjoum, central d'Adjoum.
0: Oh, ok, au siège de l'arrondissement, là.
6: Oui.
0: Oui.
6: Bon, et le marché d'Azoui, c'est les voies qui mènent dans le marché. Et le commissariat d'Azoui n'a pas de moyens roulants. Comment ils vont travailler, monsieur Rachida? Vraiment, moi je serai toujours de le dire. Hein. tels qu'ils l'ont fait, je vais laisser. Comme le poteau dont je parlais, depuis ils ont changé le poteau, j'ai laissé.
0: D'accord, ça c'est le poteau vers l'école, c'est ça?
6: Oui, c'est le poteau vers l'école.
0: D'accord. Merci. Et bien de choses autour de vous.
6: Merci.
0: On passe au 52, non, 90 77 05 05. Allô?
7: Oui, c'est bien, vrai, le 90, Madame Rachida Ouzou.
0: Bienvenue.
7: Aimé Boyon Bokoro d'Agemila, à Gbagolo.
0: Vous avez la parole.
7: Dans la commune d'Adjon, à Rosson d'Azorissé.
0: D'accord.
7: Comment vous avez bien passé là-bas?
0: Oui, ça s'est bien passé, merci beaucoup.
7: Et vous avez réservé ma part, non?
0: Oui, oui, tout va.
7: Je viens de là-bas, pété encore. Hein.
0: D'accord.
7: Comment? Eh, hey, pas de l'équipe du jour.
0: Ça va bien, merci.
7: Voilà. Et pour ma première préoccupation, nous souhaitons la bienvenue à notre cher président Wadaï Romiad, le père de la nation, le nouveau père de la nation. Et tout propos, je vous ai laissé une préoccupation le vendredi passé. Et vraiment, vous êtes gentil à la radio BIP. Parce que la radio BIP est notre accompagnement et notre guide et pour les autorités. Je vous ai dit la fois passée qu'il y a certains qui n'ont pas encore payé, ont tenu les élections législatives et communales. Et vous avez fait votre boulot. Vous avez fait bien votre boulot. Ça a été bien passé. Ceux qui ne sont pas encore satisfaits sont satisfaits déjà. Hein. C'est tout est au prêt. Je vous remercie. Et nous nous invitons à votre équipe à la radio Impôt Premier. Voilà ma
0: Merci.
7: Deuxième préoccupation.
0: Mais 30 secondes.
7: Oui, voilà, c'est nous gagnons depuis des années dans la commune d'Adjon. Quand on Mathieu et Bonou, Martin Léon. Et Isaac, à ce moment-là, et ses compagnons. Rien ne va pas du tout, hein. Rien ne va du tout dans la commune d'Adjon. Aidez-nous, la radio Impôt Premier. À grâce soirée à vous et Madame Rachida.
0: Merci à vous autant. Allô, BIP continue au 01 52 52 67 67. Allô.
8: Oui, allô, Aladia, Madame Rousseau. Comment ça va?
0: Ça va bien, merci beaucoup.
8: Assalamu alaikum, bonne prière de Juma aujourd'hui.
0: Merci, wa alaikum salam, bienvenue.
8: Et bonne fête.
0: Merci.
8: Et moi, on m'appelle Elaj Malekhosou Jibril Teflimi depuis Adjabo. Aujourd'hui, je voudrais féliciter Radio BIP et son promoteur. Et tous ceux qui travaillent, les techniciens, les journalistes. Je suis fier de vous parce que vous êtes plus qu'un agent de renseignement pour l'État béninois.
0: Mmh.
8: Parce que hier, au Rhin-Roux, là, ce qui se passe dans notre quartier, il a dit, je dis vraiment, Radio BIP tient le peuple béninois à l'œil. Et je voudrais demander à son excellence Wadaï Romiad, bonne arrivée, et je voudrais lui demander de veiller et de voir avec Radio BIP pour que le travail continue de la sorte. Parce que dans notre zone de Adjago, ce qui se passe là, moi je ne savais pas que Radio BIP peut avoir l'œil sur ça. Il n'y a pas cette semaine qu'on ne dépouille pas les bonnes femmes dans notre zone. Ce n'est pas bien. Et je voudrais interpeller le ministre de l'Intérieur qui vient d'arriver, son excellence Jibril Mama Sissé, d'intensifier les patrouilles. De dire au directeur général de la police de donner les moyens à tous les commissariats de 77 communes de notre pays. Et surtout à Kassato, le commissaire, je voudrais lui demander de tout faire pour les samedis, les vendredis, là. Il faudrait qu'il soit, et les patrouilles soient toujours dans cette zone-là. Sinon, ils vont tuer toutes nos mamans, toutes nos femmes. Or, moi, Je sais maintenant que je vais me marier. Merci beaucoup. Qu'Allah vous bénisse.
0: Merci, à bientôt, monsieur Tessilimi. Et la parole passe au 90. Allô?
9: Allô?
0: Bienvenue, monsieur, sur BIP Radio.
9: Merci, madame.
0: Votre nom, s'il vous plaît.
9: Monsieur Adibou Léonard.
0: Vous appelez
9: donc. Je suis Zaoulissé, commune d'Adjoun.
0: Votre chrono est lancé.
9: Merci beaucoup. Ma première préoccupation va directement à la présidente. Je voudrais demander au nouveau président, M. Badahi, d'instruire son ministre des TP à aller à Kamé, à Kamé, à Tinou, de Tinou à Bolimé, de Bolimé à Lobogo pour voir l'état de la voie. Nous lui demandons humblement de nous faire plaisir en bitumant la voie d'Agamé jusqu'à Lobogo. Là, il sera inoubliable dans le cœur des gens d'Agamé, de Tinou, de Bolimé, jusqu'à Lobogo. Deuxième préoccupation, je voudrais demander au ministre des TP de prendre la voie de Thiervali à Kripo pour voir ce qui se passe. Les petits ponceaux ou bien les ponts qu'ils fabriquent sur les bretelles là, ça donne accès sur des quartiers, des maisons. Qu'est-ce qui prouve que les propriétaires de ces maisons n'auront pas de voiture demain? On fabrique des trucs pour les vélos et les motos, les piétons. C'est pas bon, c'est du gaspillage. Lorsque ces gens auront de voitures, ils vont recasser et refaire. Moi, je dis simplement que c'est du gaspillage. Et aussi, les caniveaux qui se fabriquent là. Je le dis toujours, madame, les caniveaux sont en bas, les voies sont en haut. Et quand il pleut là, l'eau de ruissellement draine la boue dans le caniveau. Et certains caniveaux se ferment et la voie se remplit d'eau. C'est du gaspillage. Ou bien il n'y a pas de technicien. Non, ce n'est pas bon. Autant de talons, on ne peut pas vivre ça.
0: Merci. Ça, votre temps madame d'antenne est terminé.
9: Ah, c'est vite terminé.
0: Oui, on est à plus et de 2 minutes.
9: Je demande à la radio B pour de porter ça à 3 minutes maintenant.
0: Merci beaucoup.
9: C'est une doléance.
0: Oui, on prend votre doléance. On note votre doléance. On vous dira merci. ce qu'il en résulte. Madame. Merci à vous aussi. À bientôt.
9: Bientôt.
0: La parole passe au 52. Allô?
10: Oui. Bonsoir, madame Rachida Dousso.
0: Bonsoir, monsieur.
10: Pierre, oui, bon, depuis Fokme Centre.
0: D'accord. Nous vous écoutons.
10: Pour commencer, laissez-moi de dire à notre cher président Oumiad Wadaï de jeter un coup d'œil sur la radio de Bénin Info Première pour les accompagner, au moins. Et ma première préoccupation, je vais directement chez le ministre des Travaux Publics, le tout nouveau. Monsieur et Georges Allais, ils prennent en compte la voie qui tente devant le marché de Pâté à Torigo, de nous trouver au moins une entreprise pour nous réaliser une bonne voie à nous. Cette voie est complètement dégradée d'à côté des tombeaux verts. Il fallait nous réaliser une bonne voie à nous. Et deuxième préoccupation, mon frère Adjaka a déjà dénoncé quelques préoccupations à l'endroit de la reçoit de Kako. Je vais vous envoyer les photos ou les vidéos. Après, je vais dire au DGPR de donner des moyens roulants au commissariat de la reçoit de Savi. Et d'ailleurs, des postes avancées pour nous sécuriser dans la reçoit de Kako, parce qu'on n'a pas encore achevé notre commissariat. Donc, il faut réaliser un poste avancé à Fonpé-Centre, un autre à Capé-Centre aussi, un autre au village Taonou, pour nous sécuriser. Nous avons déjà vu les 6 policiers que vous avez déployés dans ce commissariat et vous avez donné et déployé encore 3 à commissariat de Torbosito. Mais c'est peu, il faut encore doubler d'efforts. Le troisième, pour terminer, je suis sur le maire de la ville de Ouida.
0: Monsieur Ouimbo, on a fait les deux minutes. Merci beaucoup à vous autant. À bientôt sur Bip Radio. On est au 90 77 05 05. Allô.
11: Oui. Madame Rachida, rebonsoir à vous, Clément Assoclé de retour.
0: Oui, monsieur Clément Assoclé, nous vous écoutons. Voilà. Je pense que vous avez épuisé peut-être 20 secondes de votre prise de parole.
11: En tout cas, je verrai comment faire pour ne pas dépasser les deux minutes.
0: Allez-y.
11: Voilà, je disais, la semaine dernière, le chef d'arrondissement d'Ekpe, monsieur Mathieu Saoui, a tenu une assise avec les propriétaires terriens de Djefa. Et c'est dans le but de l'ouverture des voies, parce que le lotissement est en cours dans cette zone, pour que nous puissions bénéficier des poteaux électriques, d'eau potable, des projets, il faut l'ouverture des voies. Et le jour-là, la population avait applaudi, ils étaient tous contents. Et la date choisie, c'est le 1er juin qui vient, aujourd'hui c'est le 29 mai, c'est-à-dire le 1er juin, l'ouverture des voies à Djefa doit commencer. Donc nous demandons aux populations de Djefa d'être prêts. Si vous avez quelque chose sur la voie, vous-même, enlevez. N'attendez pas l'arrivée des bulldozers. Non. Parce que c'est l'ouverture des voies qui permet que nous bénéficions beaucoup de projets. Nous avons un compatriote, Valentin Ayonou de Tchondui, toujours dans l'arrondissement d'Ekpe, qui a beaucoup demandé l'ouverture des voies dans Tchonvi à Gologon. Voilà le CA Mathieu Saoui qui est venu nouvellement. Il est prêt à faire ces ouvertures des voies pour que nous puissions bénéficier des projets. Merci, madame la journaliste Clément Soclé. Bon vendredi à vous.
0: Merci, bon vendredi à vous aussi. 01 52 52 67 67, c'est votre tour.
12: Oui, alors, bonsoir, madame.
0: Bonsoir, monsieur.
12: Oui, moi, je m'appelle Amoussou Temavo Atanar. Je suis à Tokan.
0: D'accord.
12: Tokan, dans Touba. En fait, moi, quand vous quittez, arrivez au carrefour de Tokan, vous allez suivre la pilule de Wato. Nous avons une situation là, aucun point n'est handicapé à gauche là. Maintenant, la seule voie qui est à première rue, à gauche là, c'est la seule dans la rue dans laquelle je suis. Et là, au début de la voie, là, je ne sais pas, souvent quand il pleut, on ne peut pas entrer. Juste au début, à peine, de le voyage, du jour de la vie, puis ça, c'est la seule voie qui est directe, vous n'avez pas blague, à peine. Alors, à l'entrée, il y a de l'eau, quand il pleut, là, c'est pareil. On ne sait pas quelle accueil ou quelle autorité s'adresse. Hein. Non, juste au début de la voie, si on peut dire, un peu de casse de sable, tous ceux qui sont attaquants comprennent la situation. Je suis dans la rue. Voilà, c'est ma seule préoccupation, madame.
0: Merci, monsieur.
12: Oui, voilà.
0: Au revoir. 90-77-05-05.
13: Oui, allô, madame.
0: Oui, vous êtes en direct sur Bip Radio.
13: Oui, et comment qui est arrivé? Le lien a lâché avant.
0: D'accord, je pense que vous aviez fait 17 secondes ou un peu moins, allez-y.
13: Mon préoccupation, j'ai dit avant que je salue notre président Romina Dawalaï pour le communiqué qu'il a sorti pour les gens, pour nos populations, celui qui récupère de prendre de l'argent, qui est un peu déchiré, ou soit qui est un peu ici là. Je suis d'accord avec lui. Celui qui achète et aujourd'hui que l'argent est déchiré, ou soit qui est riche, cette population-là, lui aussi, il sera allé au commissariat parce que vous ne fabriquez pas de l'argent au bénéfice. C'est banque qui sortit de l'argent. Quand l'argent circule, ça va aller dans le banque. Deuxième sujet, le tout qui vient à Tronco, où ça est très amicé pour arriver dans notre village à Bomara ici, il y a un pont qui est en train de casser. J'ai invité notre maire qui sont dans le boni, qui n'est qu'à regarder cette situation, sinon la prière a commencé. Sinon, ce n'est pas bien. Troisième sujet, je suis allé à Tatronpon. Celui qui est à Tatronpon pour trouver de l'eau, c'est le gouvernement qui a lancé pour dire que nous, population, qui doit trouver de l'eau. Il y a quelqu'un qui est dans le Tatronpon, il prend de l'argent. Au lieu de 10 000, 10 000, il prend au moins de 4 000 ou jusqu'à 100 000. J'ai dit que le maire de Oussa, le Fiacia, Tatronconnecap, c'est pour regarder cette situation-là et les populations qui sont à Tatronconnecap, ils veulent de l'eau. Sinon, ce n'est pas bien. Bon, je l'ai avoué, bien vendredi et bien week-end.
0: Merci. Bon week-end à vous aussi. 01 52 52 67 67. Allô?
14: Oui, Excellence la Grande Dame, comment vous allez?
0: Ça va bien, merci beaucoup. Bon, Excellence, voilà. C'est quand même beaucoup. Rachida
14: oui,
0: Ousou,
14: vous méritez.
0: Non, merci beaucoup, vous merci méritez. Pour l'intention. Merci voilà, beaucoup, c'est merci. Pour les ambassadeurs, ça.
14: Voilà. Et appelez-nous, la Mégrétor de Panouian. Et nous sommes dans notre temple ici, à Porte-Revaux.
0: D'accord. Nous vous écoutons.
14: Voilà, merci beaucoup, madame. Merci d'avoir nous passé la parole de la parole. Madame la journaliste d'investigation, il y a un proverbe qui dit que si la vie se prolonge, qui vivra verra. C'est vrai. Nous n'avons jamais su que M. Boglou allait parler sur Panouian à Damadjo Diagon. Donc, c'est une grande joie pour nous. Une fois encore, merci à vous, papa Boglou Joseph. Monsieur, vous êtes homo à notre papa, à mon papa. À mon papa, il a pour nom Mégrétor Joseph. Mais, monsieur Boglou, vous avez eu à citer quelques-uns je vais revenir parce que je suis perdu. À très bientôt, madame.
0: D'accord, à bientôt, monsieur. 01 90 77 05 05. Allô?
15: Oui, bonsoir l'intrépide journaliste Rachida Ousou.
0: Bonsoir, monsieur.
15: C'est Ayono Lucien depuis les enclaves du Clavis de Paris.
0: Nous vous écoutons.
15: Oui, Rachida Ousou, j'ai deux préoccupations. La première, et je dois d'abord louer la pertinence de la préoccupation de Nathanaël Chivon qui est un apprenant. Et si les apprenants viennent nous supporter dans cette préoccupation, il faut comprendre qu'il y a quelque chose qui ne va pas dans ce système éducatif. Il est vrai, nous sommes dans un espace où on doit respecter le rythme imprimé. Cependant, on doit aussi penser à la chose pour rehausser un peu le niveau de nos enfants. Et pour cela, d'abord, je voudrais demander au président Omiyad Ouadaï de donner priorité à la création des lycées techniques, oui, pour former les jeunes à l'employabilité, c'est-à-dire être aptes sur le marché d'emploi, puisque la GDSS seule aujourd'hui ne peut pas régler le problème. Nous avons 12 départements. Et maintenant, ensuite, aller vers le système éducatif, insérer encore d'autres matières. Il est vrai qu'il y a des efforts avec la DIT, mais ils n'ont qu'à ramener les matières comme le grammaire, le vocabulaire, la conjugation. C'est des matières qui ont rehaussé le niveau de nos apprenants dans le temps. Nous avons bien de quoi nous parlons. Deuxième préoccupation, je voudrais informer les autorités communales, la commune d'Abomey-Calavi, qu'après les dernières pluies, aucune voie n'est praticable et les citoyens souffrent pour leur mobilité. Donc je voudrais les demander, surtout le maire Nathanaël Coty, de faire diligence pour que les citoyens puissent passer à leur occupation et surtout demander à la SE de les accompagner pour que les citoyens ne grincent pas les dents pour longtemps. Rachida Ousou, à bien soirée et bon week-end par anticipation.
0: Merci à vous autant. Et le bip continue au 01 52 52 67 67. Allô.
16: Bonsoir, madame.
0: Bonsoir, monsieur.
16: Comment vous allez?
0: Ça va bien, merci.
16: Isaïe, je suis depuis 2 ans ensemble de Cotonou, Cathy Dédélaï.
0: Allez-y.
16: Merci beaucoup. Madame Rachida, ce soir, j'ai quelques préoccupations. Ma première préoccupation, vraiment, je dis merci beaucoup à nos députés de 10e législature pour tout ce qu'ils ont fait pour les refus des monnaies. Vraiment, cette loi qu'ils ont votée, je suis vraiment content comme député. Vraiment, mais ça reste beaucoup. Quand ça reste à faire, rien n'est fait. Ça reste loi d'embauche. Il nous fait tout possible pour nous voter loi d'embauche. Ça en fait beaucoup de plaisir à moi, Isaïe Diosou. Mais c'est que le président de l'Assemblée, il est vraiment le coup, il n'a qu'à faire tout possible pour nous voter loi d'embauche. Autre préoccupation, Madame Rajitat, je vais dans mon commune d'Adjoum, président, mon ancien d'Akpadanou. Vraiment, mon coopératif d'Akpadanou a quelques soucis là-bas. Si nos dirigeants de ce pays sont à l'écoute, on fait tout possible pour y aller à Akpadanou, sur le coopératif d'Akpadanou, pour contacter les gens de dénoncer. Il y a quelque chose qui ne va pas là-bas du tout. Donc, nous disons qu'à y aller là-bas pour régler ce genre de problème qui est là-bas. Non, ce n'est pas bon. Autre préoccupation, le feu de Sarikor, le feu de Diopo. C'est en parle maintenant, ça fait 2 ans, 8 mois qu'on est en train de créer ici des centaines. Mais nous disons qu'on n'a pas pu, pu réaliser ça. Si le maire, lui, il y a qu'à y aller, le coup, il y a qu'à faire tout possible pour envoyer les gens pour que le feu de Sarikor, le feu de Diopo soit réglé. Et aussi, le feu, il ne voit que dans le noir toujours. C'est pas que. Ils vont nous voler les populations avant que nous disions va réagir. Non, il n'a pas fait tout possible pour nous réaliser ça. À Carrefour, ce jugement s'est dégradé complètement. Nous disons sans l'écoute, d'ailleurs, il n'a qu'à envoyer les gens pour que ça soit fait. La voie quittante, c'est notre jusqu'à aller à Omokrim. C'est qu'il y a un certain endroit que nous, là où nous, les motos passent, il y a plus de cyclables, c'est dégradé complètement en face. Une église christianiste céleste avant d'atteindre Carrefour Omokrim. Donc, si nous disons de faire un peu sans l'écoute, d'ailleurs, il n'a pas fait tout possible pour nous réaliser ça. Merci beaucoup, Madame Rajitad. Bon week-end à vous.
0: Merci. À bientôt. 01 52 52 67 67. Là, on est au 90 plutôt. Allô.
17: Bonsoir, madame Rachida Goussou et son technicien du soir.
0: Bonsoir, nous vous saluons aussi. Merci
17: comment
0: d'être
17: vous
0: là.
17: Portez la grande dame.
0: Ça va bien, merci beaucoup.
17: C'est votre serviteur, monsieur Raymond Oké, qui est grand de l'Institut pour mon éclairage.
0: Vous avez la parole.
17: Merci beaucoup. La voix de Guinier Soka en allant à Rantan est très impraticable. C'est pourquoi nous rappelons aussi à Guinier, au maire d'Abomé Calavi et au ministre concerné de vite réagir. Deuxième préoccupation, le CG4 d'Abomé Calavi est sans clôture. Je dis bien le CG4 d'Abomé Calavi est sans clôture. Le ministre de l'enseignement secondaire, le CA d'Abomey-Calavi, le maire de la commune d'Abomey-Calavi sont vivement interpellés pour régler cette situation pour le bien-être de nos apprenants. Troisième préoccupation, depuis près de 36 ans, le tiers Kosovitor a payé une parcelle à Gamané, état de lieu numéro 1807, qui est à Gamané, Abomey-Calavi. Tout ça, les choses ne n'ont pas notre pays le Bénin. C'est pourquoi nous rappelons une fois encore au chef quartier d'Agamané, au CA d'Abomey-Calavi, de tout faire pour que ce problème de la vieille garde soit réglé pour que notre pays, pour que notre pépé Côte d'Ivoire trouve sa parcelle. Notez bien, il y a des personnes qui sont sur le site de l'école primaire publique d'Agamané depuis plusieurs années. Excellente soirée à vous, madame Rachida Goussou. Raymond Oké, bien dans le commerce.
0: Au revoir, monsieur Oké. La parole passe au 01-52-52-67-67. Bonsoir.
18: Bonsoir, mon grand frère, Joanissa.
0: Bonsoir, monsieur.
18: Mon nom s'appelle Rumpévi Didier Donatien.
0: D'accord, monsieur Didier Donatien.
18: Oui, je suis Patrovo à Dira, on dit ma revue. Moi, maintenant, je suis Igolo. Igolo, je suis maintenant.
0: Oui.
18: Mon préoccupation, je dis le mais bonne fête, hein, mon grand cancer.
0: Merci.
18: Oui. Après, je vais trouver ma viande.
0: D'accord.
18: Oui, mon préoccupation, je dis le président nouveau, il est venu, le président nouveau Wadaï, mon quartier, pardon, ouais, on cherche un fatage, le terrain. Encore la voix aussi. On va faire la voix dans mon quartier. Et encore, au meilleur des jeunes, il n'y en a pas dans mon quartier. Et encore les terrains aussi. On va construire le terrain dans mon quartier, on va faire ça, c'est bon. Et encore les marchés. Le marché n'est pas dans mon quartier. Et je dis le maire Potrovo, la voix au Gregor, à Kachi, à Vakpa. La voix là, c'est le président Massé Krekou, c'est lui qui a fait la voix là. Et le président nécessaire, il s'est fort de donner ce globe. La voix, la bandelle, beaucoup, il a gâté. J'ai dit, le maire, il va faire fort d'échanger la bandelle, là, il va faire ça, c'est bon. Et encore, voir, on ça là, le feu n'est pas dans la voie. La voie, là, il crée, il va faire fort de faire le feu là, c'est bon. Et j'ai dit, radio Bipo, Il y a assez de bien là, vous faites des jeux ça. Et encore, Benet, il faut faire quoi. Il est allemand, quoi. Benet, Radio OTBI joue la musique là. Et encore, Radio Bien la FIA.
0: Bon, monsieur Didjoro Donatien, vous n'avez pas besoin de faire allusion à d'autres médias sur un autre média. D'accord.
18: Adieu, faut faire comme Marie Végé. Il est allemand, quoi.
0: Oui, monsieur Didjoro.
18: Je n'aime ça, quoi. Oui, allô.
0: Merci. Si vous aimez le reggae, on passe un peu de tout comme musique ici, et même la chanson de Fofanik dont vous parlez, ou bien ses œuvres, c'est pas que c'est jamais passé sur la radio. Donc, peut-être que vous n'entendez pas au moment où ça passe.
18: D'accord. Merci beaucoup.
0: Merci à vous aussi. Au revoir.
18: Merci beaucoup. Merci.
0: Au revoir, monsieur Didjoro. Oui, c'est Bénin Info Première, donc on passe de la musique béninoise.
19: Bonsoir.
0: Bonsoir, monsieur.
19: Madame Rachida Oussou.
0: Oui, bonsoir, monsieur. Bienvenue, nous vous écoutons.
19: Comment vous allez?
0: Ça va bien, merci.
19: Apollinaire Toflodin, en direct depuis Tati à Porto-Novo.
0: D'accord.
19: J'ai trois préoccupations ce soir. Ma première préoccupation interpelle très respectueusement le tout nouveau ministre des Transports. Pour en ce qui concerne la nouvelle voie en construction quittant Mislété pour Périport. Nous nous posons la question de savoir s'il y a une mission de contrôle pour la construction de cette voie, car ce que nous voyons sur cette voie ne nous encourage pas. C'est pourquoi nous demandons au ministre de bien vouloir faire une descente sur cette voie pour voir ce qui se passe. Deuxième préoccupation, Madame Rachida Oussou, va directement voir le maire de la ville de Porto Novo, M. Hacha Toukourou. Nous dénonçons chaque fois par rapport à cette voie. Quelle est cette voie? La voie quittant devant la pharmacie double voie Jassé menant à Rouenleda. La voie est gâtée, ça fait plus de 20 ans. Et nous disons bien, c'était l'ancien chef quartier feu Dansou Bokini, paix à son âme. Il sortait son propre agent pour réparer cette voie. Depuis lors, il est décédé, la voie reste telle qu'elle est jusqu'à l'heure où nous parlons. Nous voulions bien comprendre, si c'est Dansou Bokini qui va ressusciter et revenir encore réparer cette voie, car nous dénonçons cette voie depuis plus des années, il ne réagit pas par rapport à cette voie. Nous demandons au maire de bien vouloir penser à la reconstruction de cette voie. Troisième, pour terminer, interpelle très respectueusement la ministre des Affaires sociales, Madame Véronique Toy-Fondé, par rapport à nos cas d'égalité des chances. Nous avons déposé le dossier depuis 2024. Nous vous prions de bien vouloir nous situer les cas d'égalité des chances pour qu'on puisse jouir de cette prise en charge en fonction des affections retenues. Beaucoup de personnes rendues l'âme parmi nous. Nous remercions Dieu, nous sommes encore vivants.
0: Merci beaucoup.
19: C'était mes trois préoccupations. Je vous rends l'antenne à demain, à lundi, pour un autre numéro, s'il plaît, d'adieu.
0: Merci. Voilà, on a dépassé un peu les deux minutes. On va passer à un autre auditeur au 52. Allô.
20: Oui, bonsoir, madame Rachida Toussou.
0: Bonsoir, monsieur.
20: Oui, on m'appelle Bounou Maouti Léon.
0: Vous appelez d'où?
20: Oui, je vous appelle... à Guémoula, un arrondissement d'Agoyne, cette commune d'Agoyne.
0: Vous avez la parole.
20: À Groyne, cet après-midi, je reviendrai directement dans la ville d'Ango. Et il y a un terrain qui est en chantier dans la commune de Dango, et précisément à Paris.
0: Il a été lâché par la ligne après 20 secondes. On a encore moins de 4 minutes. Hein. On va recevoir les derniers auditeurs d'aujourd'hui. Allô?
21: Allô?
0: Oui, vous êtes en direct sur Bip Radio.
21: Bonsoir, la grande dame.
0: Bonsoir, le grand monsieur.
21: Je suis Oumaton Alain. Je vous appelle depuis Guidé.
0: Nous vous écoutons.
21: Madame, vous n'êtes pas sans savoir que s'il s'agit dans une commune, la commune a besoin beaucoup de choses. Je parle de la commune d'Akro-Misrété. On a 5 arrondissements. Et si on parle de la commune d'Akro-Misrété, tout le monde regarde que c'est le prison qui nous a montré seulement. Non, c'est une commune que beaucoup, on est en train de besoin beaucoup de choses. ce n'est pas la prison civile de Misrété seulement qui est grand chose dans notre commune. Je parle de notre arrondissement de Vacon. L'arrondissement de Vacon a besoin de beaucoup de choses. La voie et aussi lampadaire, l'eau potable. C'est pour cela que je veux. Nos dirigeants qui ont mérité de Misrété, qui nous ont tapé la porte de nos autorités, ils n'ont qu'à nous ouvrir la porte pour que nous venons, nous voulons, ils n'ont qu'à nous faire ça. Parce que les autorités sont en train de travailler. Le premier adjoint au maire, en l'occurrence le maire, et notre CA de Vacon, il est en train de taper la porte. Il faut que nous, les autorités, on n'a qu'à écouter le cri de nos cœurs pour que ce que nous voulons, on n'a qu'à trouver. Sans transition, pour finir, quittant le bélier fait porte au nouveau piste cyclable, on n'a qu'à saisir la solution parce que trop, c'est trop. C'est un piège qu'on nous a donné là. Les motocyclistes qui sont devant toi, qui ne peuvent pas passer. Très bonne soirée à vous. C'était Zoumato Alain.
0: Merci. On a le temps de prendre un dernier. Oui. Allô. On est au 52. Allô.
1: Oui. Bonsoir.
0: Bonsoir, monsieur.
1: Ici à Castina. Je vous appelle sur la voie de Zingier.
0: Ah, on espère que vous n'êtes pas sur la voie même, hein. En pleine circulation.
1: Non. Dans la, oui, dans Agassago demain.
0: D'accord, vous avez la parole.
1: Oui, je demande sur la sécurité du Bénin, la sécurité nationale, pour sur la, comment dire, les opérations qui faisaient avant, là, qu'on appelle les opérations Jakbata. Je l'ai pris de commencer parce que trop, c'est trop dans toute la commune de Cotonou et ses environs. Donc, je vous laisse l'antenne parce que là, c'est l'heure.
0: Merci beaucoup. Au revoir. Je pense qu'on a fini, voilà. Il est 15h54 et plusieurs secondes. Donc, c'est le moment de partir. Merci d'avoir participé à cette émission. Merci de nous avoir écoutés. Pour ceux qui n'ont pas pu appeler, le BIP revient la semaine prochaine à partir de lundi.
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Quand on dit pour le pomito, les 6-01-52-52-67-67 01-90-77-05-05 Il y a un horaire à tort, il y a un bon bagman, il y a un bon vide vous y a. 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

0: 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Il est 22h. 24h au Bénin, tous les soirs à 22h, 23h et 0h, la rédaction de Bip Radio vous propose le résumé des faits marquants de l'actualité du jour.
1: Bienvenue dans 24h au Bénin. Le président de la République du Bénin, Romuald Wadayi, poursuit la mise en place de son premier cercle de collaborateurs à la marine. Par plusieurs décrets signés hier 28 mai, le chef de l'État a procédé à de nouvelles nominations à des postes stratégiques touchant à la sécurité, à la défense et aux affaires politiques. Christelle Hompati pour Le Point.
2: Au niveau du dispositif de défense présidentielle, le général d'armée aérienne Batim Bara est nommé conseiller à la défense et à la sécurité du président de la République. Il était jusque-là directeur de cabinet militaire sous l'ancien président Patrice Talon. Pour le succéder à la direction du cabinet militaire, le président Romuald Wadayi a porté son choix sur le colonel-major Gabin Abel Tchanka, ancien secrétaire permanent de la Commission nationale de lutte contre la prolifération des armes. Autre décision importante, la reconduction du général de brigade Dimon Dieudonné Tévoigré à la tête de la garde républicaine du Bénin. Promu au grade de général de brigade depuis janvier 2026, Dimon Dieudonné Tévoigré reste l'un des visages majeurs de l'appareil sécuritaire béninois. Sur le plan politique, deux anciens ministres font leur entrée à la présidence comme chargés de mission aux affaires politiques auprès du chef de l'État. Il s'agit de Gaston Kossi-Dossoui et de Modeste Kérékou. Leur mission, assurer le lien politique et accompagner la présidence dans le dialogue avec les acteurs institutionnels et politiques du pays. Enfin, le volet communication est également renforcé avec la nomination de Fiak Vigenou au poste de directeur de la communication de la présidence de la République. Le nouveau directeur de la communication est journaliste, chercheur en sciences spécialisé dans les dynamiques, politiques et sécurité en Afrique de l'Ouest.
3: La Commission électorale nationale autonome Sénat organise du 1er au 5 juin 2026 à Parakou un atelier d'évaluation consacré aux élections générales de 2026, notamment aux scrutins législatifs communaux et à l'élection présidentielle. Cette rencontre d'envergure nationale réunira les différentes parties prenantes du processus électoral autour d'une réflexion approfondie sur l'organisation et la gestion des consultations électorales tenue cette année au Bénin, initiée conformément aux récentes réformes constitutionnelles et électorales. Cet atelier d'évaluation vise à dresser un bilan technique, administratif et opérationnel des différents scrutins afin de dégager les acquis, d'identifier les insuffisances observées et de formuler des recommandations susceptibles d'améliorer davantage le système électoral au Bénin.
1: Habitué depuis plusieurs années au rythme hebdomadaire du Conseil des ministres, les Béninois devront désormais s'adapter à une nouvelle cadence. Sous le président Romuald Wadayi, le Conseil des ministres va se tenir désormais une fois par mois, soit chaque premier mercredi du mois. La décision a été prise à l'issue de la toute première rencontre entre le chef de l'État et les membres de son gouvernement tenue hier jeudi 28 mai à la Marina. Pour l'analyste politique Loukman Tidjani, cette nouvelle organisation entend offrir davantage de temps aux ministres pour mieux préparer les dossiers inscrits à l'ordre du jour avec l'ambition d'améliorer la qualité des arbitrages et l'efficacité de l'action gouvernementale.
4: C'est déjà un signal fort que le président Wadayi donne entre stabilité institutionnelle et besoin d'innovation dans la planification. C'est vrai que c'est rare, quand vous observez dans la sous-région, il n'y a pratiquement pas de pays, même la France ne fait pas l'expérience d'un conseil de ministres mensuel. Les pays qui le font, c'est des pays qui essaient d'aller vers les conseils de ministres de façon bimensuelle. Mais c'est une innovation en décidant de le faire de façon mensuelle. Ça permet de savoir qu'aujourd'hui, nous priorisons beaucoup plus la planification plutôt que des procédures protocolaires et administratives qui sont quelquefois lourdes. Cela présente un certain nombre d'avantages. D'abord, le rythme mensuel permet aux ministres et aux acteurs concernés de mieux préparer les dossiers avec beaucoup plus de dextérité et d'aller dans la profondeur des dossiers plutôt que présenter des dossiers dans la précipitation. L'autre chose aussi, ça facilite une meilleure prévisibilité institutionnelle. En décidant de faire un conseil de ministres mensuel, on donne beaucoup plus de pouvoir aujourd'hui au comité intermédiaire. qui va se réunir de manière bimensuelle, mais aussi les conseils de cabinet sectoriel qui pourront se réunir de façon hebdomadaire régulièrement pour traiter des dossiers entre ces deux sessions.
3: La mairie de Cotonou a tenu ce vendredi 29 mai 2026 sa première session extraordinaire de l'an 2026 à l'hôtel de ville. La séance a duré plus de 5 heures d'horloge, a réuni 34 conseillers sur une quarantaine lors du quorum. 5 points étaient à l'ordre du jour, dont principalement la désignation de l'intérimaire du chef du 12e arrondissement de Cotonou. Désormais, c'est le chef du 7e arrondissement qui assure l'intérim du 12e arrondissement en plus du 6e. Autre point à l'ordre du jour, la signature d'arrêté pour la construction d'un hôpital de 65 lits dans le 3e arrondissement de Cotonou.
2: La CAN U17 des hommes qui se joue actuellement au Maroc, le Sénégal et la Tanzanie se sont qualifiés pour la finale de la compétition au terme de demi-finales disputées et conclues au tir au but après avoir respectivement éliminé le Maroc 6 buts contre 7 et l'Égypte 3 buts contre 4. C'était hier mardi. Ici s'achève 24 heures au Bénin. Merci de nous avoir suivis.
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0: Après une telle blessure, c'est le débat de ce soir dans Confidence. Avec la voix de Léonard Sonnet-Epon, voici ce soir l'histoire de Corneille.
1: Bonsoir à l'équipe de Confidence et aux auditeurs de Bip Radio. Moi, c'est Corneille. J'ai partagé plusieurs années de ma vie avec Gertrude. Je l'aimais sincèrement. Et nous avons eu un petit garçon qui a aujourd'hui 5 ans. Pour moi, c'était la femme avec qui j'allais construire toute ma vie. Nous avions beaucoup de projets ensemble et je faisais tout pour le bonheur de notre foyer. Mais les choses ont changé lorsqu'elle a rencontré sur Internet un homme vivant au Canada. Cet homme lui promettait le mariage et une vie meilleure. Petit à petit, Gertrude s'est éloigné de moi jusqu'à provoquer notre séparation. Honnêtement, cette rupture m'a profondément détruit. J'ai beaucoup souffert parce que je l'aimais réellement et je ne m'attendais pas à être quitté de cette manière. Après cette période très douloureuse, j'ai rencontré une autre femme. Elle m'a énormément aidé à me reconstruire. Quand j'étais perdu, moralement, elle a été présente pour moi. Grâce à elle, j'ai retrouvé la paix, la confiance et la stabilité que j'avais perdue. Aujourd'hui, elle occupe une place importante dans ma vie. Mais récemment, Gertrude est revenue vers moi. Le projet de mariage qu'elle avait avec le Canadien n'a pas abouti, car cet homme est décédé dans un accident de circulation. Depuis, elle me demande pardon et souhaite reconstruire notre famille. Elle dit avoir compris ma valeur et affirme même être prête à devenir seconde épouse si cela peut lui permettre de revenir dans ma vie. Je ne vais pas mentir, cette situation me trouble beaucoup. D'un côté, il y a notre enfant et tout le passé que nous avons partagé. De l'autre, il y a ma compagne actuelle qui m'a soutenu et aidé à guérir après toutes les blessures laissées par Gertrude. Chers auditeurs, dites-moi, sincèrement, dois-je donner une seconde chance à Gertrude ou protéger la stabilité que j'ai construite? Comment prendre une bonne décision sans être injuste envers la femme qui a été là pour moi dans mes moments les plus difficiles? J'attends vos conseils avec beaucoup d'attention.
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0: Avant de rappeler une fois encore l'histoire ce soir de Corneille, je vous rappelle les numéros où nous sommes joignables, Razak et moi, 01 90 77 05 05 ou 01 52 52 67 67. Vous pouvez choisir aussi de nous écrire, le téléphone est juste là, portée de main, 01 91 91 91 78. Razak Moussa, merci de nous rappeler encore une histoire, l'histoire de Corneille, pardon.
1: Bonsoir à l'équipe de Confidence et aux auditeurs de Bip Radio. Moi, c'est Corneille. J'ai partagé plusieurs années de ma vie avec Gertrude. Je l'aimais sincèrement et nous avons eu un petit garçon qui a aujourd'hui 5 ans. Pour moi, c'était la femme avec qui j'allais construire toute ma vie. Nous avions beaucoup de projets ensemble et je faisais tout pour le bonheur de notre foyer. Mais les choses ont changé lorsqu'elle a rencontré sur Internet un homme vivant au Canada. Cet homme lui promettait le mariage et une vie meilleure. Petit à petit, Gertrude s'est éloignée de moi jusqu'à provoquer notre séparation. Honnêtement, cette rupture m'a profondément détruit. J'ai beaucoup souffert parce que je l'aimais réellement. Et je ne m'attendais pas à être quitté de cette manière. Après cette période très douloureuse, j'ai rencontré une autre femme. Elle m'a énormément aidé à me reconstruire. Quand j'étais perdu,

0: moralement, elle a été présente pour moi. Grâce à elle, j'ai retrouvé la paix, la confiance et la stabilité que j'avais perdue. Aujourd'hui, elle occupe une place importante dans ma vie. Mais récemment, Gertrude est revenue vers moi. Le projet de mariage qu'elle avait avec le Canadien n'a pas abouti, car cet homme est décédé dans un accident de circulation. Depuis, elle me demande pardon et souhaite reconstruire notre famille. Elle dit avoir compris ma valeur et affirme même être prête à devenir seconde épouse, si cela peut lui permettre de revenir dans ma vie. Je ne vais pas mentir, cette situation me trouble beaucoup. D'un côté, il y a notre enfant et tout le passé que nous avons partagé. De l'autre, il y a ma compagne actuelle qui m'a soutenu et aidé à guérir après toutes les blessures laissées par Gertrude. Chers auditeurs, dites-moi, sincèrement, dois-je donner une seconde chance à Gertrude ou protéger la stabilité que j'ai construite? Comment prendre une bonne décision sans être injuste envers la femme qui a été là pour moi dans mes moments les plus difficiles? J'attends vos conseils avec beaucoup d'attention.
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2: Nous avons un premier auditeur en ligne. Allô?
3: Oui, bonjour madame.
2: Oui, bonjour monsieur. Monsieur Djibril.
3: Comment vous passez?
2: Ça va bien monsieur Djamirou?
3: C'est Djamirou Amadou.
2: Oui, bonne fête à vous.
3: Merci à vous dedans.
2: Vous allez bien?
3: Très bien, très bien.
2: Vous êtes à Cotonou, ça va bien. Vous êtes à Cotonou ou en famille au village quelque part? Vous êtes à Cotonou?
3: Je suis en famille. D'accord. Je suis en famille.
2: Très bien. Ça s'est bien passé la fête.
3: Je vous remercie infiniment. Super. Adieu.
2: Alors, nous vous écoutons, M. Djamirou.
3: Et je salue mon frère, Azak Moussa, il est là.
2: Il vous fait la main.
3: Ok, d'accord. Je lui souhaite bonne fête à eux.
2: Il vous répond. Il a répondu par ma voix.
3: Ok. À mon avis, là, je ne vais plus accepter. Hein. Elle revient.
2: Pourquoi?
3: Ah. Elle n'a pas dit que c'est fini, non?
2: Vous avez un enfant en commun?
3: Non, on va parler de l'enfant, mais pas elle est encore revenue. C'est fini. C'est que si elle avait la patience et rester, c'est fini, on allait rester. Mais comme elle est déjà partie depuis là, et j'avais traversé une situation difficile.
2: Difficile, oui.
3: Et j'ai une autre. Et c'est une qui était venue m'aider pour remplir les tâches là. Je ne vais plus la prendre.
2: On va seulement parler de l'enfant. D'accord, ok. Très bien. Vous n'êtes pas sensible. Très bien. Monsieur Djamirou, merci beaucoup. Et bonne continuité dans votre fête.
3: Merci à vous.
2: Au revoir avec Rudy. Auditeur en ligne, bonsoir.
4: Oui, bonsoir madame.
2: Oui, comment vous allez?
4: Je vais très bien.
2: Super. Vous êtes monsieur?
4: C'est monsieur Ayon, depuis un coin à Saint-Vé.
2: D'accord. Vous allez bien? Vous avez passé une bonne journée?
4: Oui, je vais très bien.
2: Super. Alors, nous vous écoutons.
4: Non, ma réaction ne doit pas te faire attendre. Hein.
2: D'accord.
4: Et Gertrude ne mérite aucune chance.
2: Ah.
4: Aucune. Avant, il boit maintenant.
2: Il paraît.
4: C'est une femme qui a des ambitions démesurées. Parler d'enfant, non. Puisque depuis qu'elle est partie, l'enfant vivrait et l'enfant va vivre.
2: C'est ça. Tout à fait d'accord.
4: Parce que c'est... Vous savez ce qu'elle pouvait créer dans la vie de cet homme-là. Quand une femme se sépare de vous de cette manière, on peut même se donner la mort.
2: Tout à fait, je comprends.
4: Donc, elle n'a pas pensé du tout à ça. Et si son projet avait marché, est-ce qu'elle va revenir?
2: Effectivement.
4: Si jamais elle connaît la sexe comme une deuxième épouse, elle va créer encore de l'incident entre... lui et sa nouvelle femme
2: sa nouvelle épouse.
4: Pour reprendre la première place, mais pas tellement pour encore rester. Si elle trouve encore un autre projet,
2: elle va repartir.
4: Le quitter encore.
2: Chasser le naturel.
4: Qui a bu, boira.
2: C'est ça.
4: Voilà.
2: D'accord,
4: donc,
2: ok.
4: Il n'a qu'à se séparer, violer. à cette femme-là. Oui.
2: Oui.
4: Elle est revenue comme un diable.
2: Comme une voleuse.
4: Pour détruire ce qu'on a construit à nouveau.
2: Après elle. D'accord, ok, oui. Très bien. Je nous remercie beaucoup, merci à vous et très bonne soirée. Nous avons quelqu'un en ligne, allô?
5: Allô, bonsoir madame.
2: Oui, bonsoir monsieur, vous allez bien?
5: Je m'appelle Daï Espoir.
2: Monsieur Espoir?
5: Oui madame.
2: Vous nous appelez d'où s'il vous plaît?
5: Je vous appelle de Tempe.
2: Très bien, vous avez l'antenne, nous vous écoutons.
5: Ok, selon moi, la femme, je ne vais plus récupérer la femme.
2: Ah, même pas en deuxième, deuxième dose, non?
5: Pardon?
2: Elle propose même d'être une deuxième. Enfin, elle
5: non,
2: se...
5: non. C'est pour servir la vis-à-vis.
2: Ah.
5: Oui. Dieu, il y a quelque chose. Dieu ne fait rien au hasard.
2: C'est ça.
5: C'était pas la moitié. C'était pas la moitié.
2: Accordez. Mais est-ce que de vous à moi, vous pensez un peu à l'enfant?
5: L'enfant. Mais je peux toujours pas récupérer mon enfant.
2: Non, l'enfant est avec le papa de toute manière.
5: L'enfant?
2: Oui, elle a laissé l'enfant au moment de son projet. Donc, oui.
5: La seconde, elle s'en occupe.
2: Oui, oui, bien sûr. C'est ce qui se passe d'ailleurs. Il s'en occupe. Elle s'en occupe, pardon.
5: Ah ouais, c'est bon.
2: D'accord. Vous pensez qu'il n'y a pas.
5: Elle était avec l'autre là. Elle était avec le monsieur.
2: Oui.
5: Pourquoi elle cherche encore ailleurs? C'est que si elle revient maintenant, elle va encore chercher ailleurs.
2: D'accord.
5: Ou bien, c'est que la vie qu'elle avait avec le monsieur ne lui plaisait pas.
2: C'est ça, je comprends.
5: Oui.
2: Je comprends. Très bien. Merci beaucoup, cher Espoir. Bonne soirée à vous.
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2: Nous avons quelqu'un en ligne. J'espère qu'au moins j'aurai un avocat de Gertrude. Allô?
6: Allô, bonsoir.
2: Oui, bonsoir, madame. Comment vous allez?
6: Ça va.
2: Super. Merci de nous dire qui vous êtes, s'il vous plaît.
6: Ok.
2: Merci de vous présenter, s'il vous plaît. Vous m'entendez? D'accord, ok. Nous vous écoutons. Ah bon?
6: C'est
2: elle là?
6: Elle va le tuer.
2: Ah bon?
6: Oui, c'est ça moi. C'est elle quoi.
2: D'accord, ok, très bien. Merci à vous et bonne soirée. Nous avons quelqu'un après la charmante dame, allô?
7: Oui, ma soeur, les ministres,
2: oui,
7: comment tu vas?
2: Bien, vous, monsieur Béguetin.
7: Non, je vais très bien.
2: Vous
7: ici.
2: Allez bien. Alors, lequel de nos frères vous ont invité? Lequel vous a invité? Monsieur. Monsieur Koumaïo, Eladj, ou qui vous a invité aujourd'hui?
7: Je ne suis pas informé de cette histoire de fête-là.
2: Ah mais bon? Mais tout va bien quand même?
7: Non, apparemment, tout va très bien.
2: Super, d'accord, je suis contente pour vous. Nous vous écoutons, M. Béguetin, c'était pour vous chaluter.
7: Le premier appelant a déjà tout brossé.
2: C'est
7: nous, dans notre bargon, on dit, à Rouaïboua, Romelon.
2: C'est ça.
7: Elle a perdu vraiment sa place. Elle ne peut même plus tenter de dire une seconde chance. Non, pourquoi? Nous sommes en Afrique. Si M. Koné accepte, je suis son frère ou son grand frère, c'est moi-même qui vais mettre du sable dans son gari.
2: Ah bon?
7: Pour dire, bon, cette dame ne reviendra plus ici. Oui, jamais. Oui, on ne peut pas. Pourquoi, avec un enfant, tu tentes de refuser ce dernier, soit disant que tu as trouvé quelque chose de Eldorado partout et aller? Non, non. Vous et si pas, Mégade, ce dernier n'était pas mort, pas accidentellement.
2: Elle ne serait pas revenue.
7: Donc, son premier réussissait.
2: C'est ça.
7: Non, Dieu ne vend jamais ces trucs à crédit.
2: Il paraît.
7: C'est ce qui-là, le connaît de ma chance. C'est que sa tête en nous, Africains, sa tête l'a vraiment frappé, qu'on le dit en français.
2: Comme on le dit, je comprends.
7: Oui, t'as ton coup. C'est bien comme ça.
2: D'accord.
7: Non, plus de chance. Elle n'aille pour toujours.
2: D'accord.
7: Qui a vu, boira. Sinon, d'accord, elle a toujours cette idée.
2: Okay.
7: Mais si pas sentimentalement, et connaît.
2: Il en est encore un peu amoureux quand même, oui.
7: Et non, après, je vais venir là. Et sentimentalement, si il connaît, il apprenait, la prenait, la homme de tenter sa dernière chance. C'est ce que j'ai dit, qui a bu, boira. Elle va encore reprendre les mêmes scénarios.
2: D'accord, ok.
7: Non, c'est tout ailleurs. Elle va... Non, c'est pour gâter le foyer de ce monsieur.
2: D'accord.
7: Il a dit que la seconde femme a difficilement construit avec et lui essuyé les larmes. les blessures. C'est
2: d'accord.
7: Pas bon.
2: Ok.
7: Pardon à nos femmes.
2: Très bien. Beaucoup. Monsieur Magnette, bonne soirée à vous.
7: Merci à vous aussi.
2: Alors, Monsieur Tchekpo, qui nous écrit souvent, depuis Wamé d'ailleurs, je vais demander à Monsieur Corneille de ne pas être ingrat envers la femme actuelle et d'oublier complètement son affaire de Gertrude, de réconciliation avec Gertrude. Merci beaucoup, Bip Radio. Nous avons quelqu'un en ligne. Allô?
8: Allô?
2: Oui, bonsoir, monsieur.
8: Bonsoir, madame.
2: Vous allez bien?
8: Je vais très bien chez vous.
2: Je vais bien. Merci de nous rappeler qui vous êtes, s'il vous plaît.
8: C'est Monsieur Rukponi Gérald.
2: Monsieur Rukponi,
8: oui.
2: J'espère que vous avez passé une bonne journée.
8: Très bien.
2: Super. Alors, nous vous écoutons, Monsieur Rukponi.
8: Je vous appelle d'adjoint.
2: Très bien.
8: Et moi, je crois que le premier auditeur a déjà tout dit.
2: Monsieur Damirou.
8: Oui, tout est déjà dit. Parce que j'ai cru que si elle savait que, si d'abord, si son projet avait marché, je crois qu'elle ne reviendrait pas. Je crois que. Si elle est revenue pour donner pardon à Roy Moller, mais non. C'est clair. Et si vous avez parlé tout à l'heure d'enfants, qu'il est revenu. Avant de partir, moi, je suis dans la place même de l'homme, je n'accepte pas quelqu'un même voir l'enfant.
2: Ah, à ce point?
8: Oui. Quand, lorsqu'elle est partie ici, est-ce que vous pas eu cette chance de rencontrer cette dame? Qui a pu garder l'enfant et qui a pu me soulager, me donner le moral. Quelle serait la situation de l'enfant?
2: C'est ça, effectivement.
8: Donc, effectivement
2: c'est un peu tard pour parler d'enfant, pour y penser.
8: Pardon?
2: Je dis, effectivement, c'est un peu tard maintenant pour parler d'enfant. La preuve, elle l'a laissé, ce même enfant, en partant.
8: C'est ça.
2: Je comprends ce que vous dites, monsieur.
8: Donc, voilà ce que j'ai.
2: Merci à vous et très bonne soirée. Nous avons madame Rousseau-Emilienne qui nous dit bonsoir Bip Radio. Depuis qu'à la vie a été dit, je demande à mon grand frère de se séparer de cette femme Gertrude. Nous sommes en Afrique. Et nous avons quelqu'un en ligne. Allô?
9: Allô, bonsoir madame. C'est un retour de Espoir.
2: D'accord, monsieur Espoir de Tempé.
9: Oui, je voulais parler comme s'il est devant moi, là, parce que
2: d'accord.
9: Comme s'il est devant moi.
2: Ok.
9: Mon frère, il faut quitter là où tu es. Si tu avais loué, il faut quitter le quartier en même temps. Il n'a qu'à quitter le quartier en même temps. Il a qu'à changer de numéro aussi.
2: Ah bon?
9: Ah oui.
2: Vous pensez qu'il faut en arriver à ce que la dame ne voit même pas son fils?
9: En même temps.
2: D'accord, ok. Cher Espoir, oui. Merci beaucoup. Merci et bonne soirée.
9: Je vous en prie.
2: Merci. Auditeur en ligne, bonsoir.
10: Oui, bonsoir madame.
2: Oui, vous allez bien?
10: Très bien de votre côté.
2: Ça va, je vais bien. Alors, monsieur...
10: Voilà, c'est oui. Nathanaël Divon depuis Agome.
2: Monsieur Nathanaël Divon, nous vous écoutons.
10: Oui madame. Bien. Au début, je voudrais dire qui cherche trouve, qui trouve supporte.
2: D'accord.
10: Elle a cherché, elle a trouvé, donc elle va assumer. Bien. Je ne trouve en aucun cas qu'il serait bien que notre frère puisse reprendre une telle personne. Puisqu'on dit en fond, à Roi et Bois, mais non. Donc, c'est bien que notre frère soit vraiment vigilant. Comme l'a dit ma prédécesseur, celui qui vient de laisser la nuit, il va lui faire couper tous les contacts qui le liaient à cette dame. Pour s'écarter totalement d'elle.
2: De numéro de téléphone.
10: Elle a attribué à la dame. Elle n'a pas joué le rôle de bonne mère.
2: C'est ça.
10: Donc elle n'a pas mérité être la mère de l'enfant.
2: De l'enfant.
10: Moi, je ne trouve pas ça pardonnable. Ça ne peut pas rester impuni.
2: Wow.
10: Parce que si on acceptait ça comme ça, ça allait propager partout et tout le monde va commencer par se mettre dans la bêtise. Ça veut dire qu'on commence à décourager les personnes qui ont de ces comportements-là.
2: De ces comportements, de ces habitudes.
10: L'avenir soit radieux.
2: D'accord, ok. Très bien. Monsieur Divan, merci beaucoup et très bonne soirée à vous.
10: Merci, madame, au revoir.
2: Merci. Auditeur en ligne, bonsoir. J'espère que vous allez pouvoir défendre Gertrude. Allô?
11: Allô, bonsoir, madame.
2: Oui, vous allez bien?
11: On m'appelle Assogba Louis.
2: Monsieur Assogba, vous nous appelez d'où, s'il vous plaît?
11: J'appelle d'Azao Lycée, Kati Koukoui.
2: Bonsoir aux gens d'Azao Lycée.
11: Oui.
2: Alors,
11: oui,
2: monsieur Assogba.
11: Oui.
2: Est-ce que vous allez pouvoir défendre Gertrude?
11: Défendre qui?
2: La dame.
11: C'est que elle a conduit le monsieur au suicide. Voyez.
2: Oui.
11: Si le monsieur n'avait pas trouvé une femme qui pouvait le consoler.
2: Lui remonter le moral.
11: Vraiment, elle, il allait se suicider.
2: Mmh. C'est ça.
11: Son monsieur, il a conduit à un bon emplacement là-bas au Canada.
2: Mmh.
11: Il ne décédait pas.
2: C'est ça.
11: Est-ce qu'elle allait revenir?
2: Mmh.
11: Au plus jamais, si le monsieur là accepte la dame là,
2: oui.
11: Comme femme, c'est qu'il a détruit sa vie complète.
2: Mmh.
11: Vous voyez? Il n'a qu'à tout faire pour s'éloigner d'elle.
2: D'accord.
11: Vous avez compris?
2: Parfaitement. Parfaitement, monsieur Assoba. Parfaitement.
11: Qu'il n'accepte jamais ces trucs dans sa maison.
2: À ce point.
11: C'est son ennemi direct.
2: D'accord, ok. Très bien.
11: Oui.
2: Très bien. Il vous entend, il nous écoute. Merci beaucoup. Merci. Bonne soirée à vous. Auditeur en ligne, bonsoir.
12: Madame, bonsoir.
2: Monsieur Wayon.
12: Oui, madame, c'était présidentiel, madame.
2: Vous allez bien?
12: Très bien, madame.
2: J'ai un plaisir de vous recevoir ce soir.
12: Et un plaisir partagé.
2: Elle madame, a été la journée, oui.
12: C'est un sujet
2: oui.
12: Pour hommes mariés.
2: C'est ça.
12: Ensuite, pour hommes, en tout cas, du homme, c'est grand âge.
2: Mm-hmm.
12: Pour homme ayant une foi dans sa vie,
2: mm-hmm.
12: Je dirais, pour homme ayant une foi dans sa vie, tricher avec son âme sœur.
2: Mm-hmm.
12: Et je me reconnais totalement là-dedans. Et
2: mm-hmm.
12: Je voudrais, avant tout propos, rendre hommage à une épouse.
2: Oui.
12: Une femme, ma femme.
2: Très bien.
12: Petit Chantal. Pour avoir accepté à nouveau l'homme Eugène Ewanignon.
2: C'est ça.
12: Lorsqu'on dit vulgairement mais à Rwandais, fidèle de Rwanda, fait des conneries en fond.
2: Monsieur Ewanignon.
12: Comment se fait-il que depuis exactement 10 ans, elle vit encore? Pourtant, l'imbécile que je suis a abandonné le ménage avec deux enfants.
2: Et
12: pour aller me mettre avec une autre femme. Et suis revenu. Quand même.
2: Mmh.
12: Quand même.
2: Mmh.
12: Et qui parmi les hommes sur cette terre n'a jamais regardé à côté?
2: C'est ça.
12: Qui n'a pas de maîtresse sur cette terre?
2: C'est ça.
12: N'a qu'à lever le doigt.
2: C'est ça.
12: Vous avez déjà une maîtresse. Vous êtes dans le plan d'abandonner celle qui est dans votre ménage. Qu'on ne se trompe pas. Il suffit que la maîtresse vous tourne la tête et puis c'est comme ça. Moi, je voudrais dire
2: oui.
12: À l'homme
2: oui.
12: Que lui, sa responsabilité est de savoir qu'il n'a qu'à savoir que d'abord, c'est un homme puissant, très puissant.
2: Mmh.
12: Je vais vous expliquer, beaucoup n'ont pas fait une étude dans ce sens.
2: Mmh.
12: Vous ne trouvez pas bizarre que la femme l'ayant abandonné pour un autre, que cet autre décède. Vous
2: ça
12: n'avez pas encore
2: ça,
12: vu
2: justement.
12: La partie mystique.
2: C'est ça.
12: Non, personne n'aurait compris. C'est-à-dire que la victime est puissante.
2: Mm.
12: Qu'on ne le dribble pas de la sorte.
2: Mm.
12: Il a un esprit très fort.
2: C'est ça.
12: Donc, pour le fait déjà que son esprit l'ait vengé, je peux le rassurer. Et même juré qu'il a battu, d'accord, le
2: oui.
12: Premier combat et le seul combat là.
2: D'accord.
12: Et je le supplie de reprendre son amour.
2: Mmh.
12: Mais oui, ils ont eu enfant.
2: Mmh.
12: C'est son amour que vous le voulez ou pas.
2: C'est ça.
12: Mais avant qu'il se rapproche de celle qui, grâce à qui, il a
2: surmonté
12: le coup.
2: Mm-hmm.
12: Ce n'est pas facile, madame. Moi,
2: c'est
12: je
2: sûr.
12: Peux vous le dire.
2: Mm-hmm.
12: Ce n'est pas facile, d'accord, de se faire abandonner par un être qu'on aime et être lucide si vous n'aviez pas trouvé une personne venir vous secourir.
2: Imagine
12: je
2: bien.
12: Sais de quoi je parle. Et prenez un exemple. Lorsque vous êtes un homme et que votre épouse décède, elle meurt, en français facile.
2: Mm-hmm.
12: Vous pensez pouvoir tenir le coup, même si on dit souvent que c'est dans la même nuit là qu'on vous trouve une femme pour que...
2: Et pourtant, le tout n'est pas le lit.
12: Il devrait d'abord, avant d'accepter ma demande, bien vouloir suggérer à celle qui l'a retenue encore en vie là, l'autorisation de pouvoir repêcher et son amour.
2: Son ancienne épouse. Oui. Ça va être difficile. Hein.
12: Et sur cette base, si elle dit non, il lui suffirait de la supplier deux fois.
2: D'accord.
12: Je sais, et je peux encore vous le dire pourquoi. Il lui dit, j'espère que la femme là en question ne nous suit pas, seul l'homme. Donc il la supplie par deux fois. Lorsqu'il l'aurait supplié par deux fois, c'est pas que c'est le même jour, hein. Non, aujourd'hui il en parle, la semaine qui suit, il en parle. S'il parlait deux fois, elle refuse qu'il s'abstienne.
2: D'accord.
12: D'accord. Parce que la femme qui
2: l'a soutenue soutenu
12: à nous a un esprit qui
2: aussi
12: voit dans, l'avenir. Si elle dit non, qui lui pose la question d'avoir la raison qui la motive à dire non. Si elle aussi, comme les bons béninois, parle de lacunaire pour dire à Rwandé, Nitomé, Volek, donc c'est un faux problème. Si elle dit, d'accord, que compte tenu du fait que son mari est en fait son amant l'a détourné du chemin, que ce chemin est perdante, qu'elle trouve que il faut la repêcher, je vous dis que c'est un bonheur pour eux.
2: Très bien.
12: Et le problème qu'ils devraient prévoir, c'est ne pas chercher à vivre dans la même maison que elle, que celle qui l'aurait repêché,
2: qui revient.
12: Mais plutôt lui faire une location quelque part. Et puis voilà.
2: D'accord, ok. Monsieur Rayon,
12: l'éducation de l'enfant reviendrait à la nouvelle.
2: D'accord.
12: Surtout elle est les femmes du dehors, point direct, et il n'a plus la, en fait, il n'a plus le droit de lui fabriquer
2: un autre enfant.
12: Je
2: comprends bien. D'accord.
12: C'est tout.
2: Ok. Monsieur Wagnon, merci beaucoup.
12: Et qu'il le fasse, il va vous dire demain tout le bonheur qu'il en a
2: recueilli.
12: Grâce à vous, madame.
2: D'accord. Très bien.
12: Rwandé, Itomé, Volek,
2: Monsieur Wagnon, merci beaucoup.
12: Nous autres, nous mettons ça dans la tête.
2: Monsieur Wagnon, merci. Merci à vous. Merci à vous. Et je voulais vous faire sourire en vous disant que Razak, lorsque vous avez dit qu'il n'a jamais péché, Razak a levé le doigt. Donc, ça veut dire qu'il ne se reconnaît pas dans vos propos. Je vous souhaite une bonne soirée.
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2: Nous avons un auditeur en ligne. Allô?
14: Bonsoir, madame.
2: Oui, bonsoir, monsieur. Je vous entends, mais de loin. Vous allez bien?
14: Je vais très bien.
2: Super.
14: Dites à Eugène et voyons qu'il a vraiment...
2: Et vous avez raison, mais je l'ai laissé parler parce que ce soir, jusque-là, il a été le seul à défendre Gertrude. Moi aussi, j'ai vu le temps long, mais je n'ai pas eu le choix. Je présente mes excuses à sa place. Alors.
14: D'accord.
2: Vous êtes monsieur?
14: Appelez-moi Agosu Mamoudou depuis Azawissé d'Adjoum.
2: Monsieur Agosu, vous avez passé une bonne journée, j'espère.
14: Très bien.
2: La fête a été?
14: Ça a été bien passé.
2: Super.
14: Avec des viandes.
2: J'ai attendu votre invitation que je n'ai pas reçue. Ce sera pour l'année prochaine.
14: Non, c'est pas encore tard.
2: D'accord, ok. Bon, même si c'est tard, l'année prochaine, je vous attends, je vous espère. Alors, monsieur Agosu.
14: Oui, madame.
2: Je suis toute oui, je vous écoute.
14: Très bien. Moi, à mon avis, moi je vous dis que peut-être les jeunes et les royaumes n'ont pas vécu des cas comme ça. C'est pourquoi ils défendent la dame. Moi, j'ai vécu des cas comme ça deux fois. Et les maris sont décédés.
2: Ah.
14: Oui. Oui, je vous le dis.
2: Les maris sont décédés.
14: Oui. Moi-même, j'ai eu un cas comme ça. On a fait un enfant, un garçon, et elle est partie. Après, maintenant, elle est revenue. J'ai dit, vas-y, je ne te cherche plus.
2: Ah.
14: J'ai déjà ma femme.
2: Waouh.
14: Moi-même, je vous dis.
2: Waouh.
14: Parce que les cas que j'avais vécu là, c'est pourquoi j'ai refusé. Vous voyez? Donc, l'homme, est né pour les femmes. Mais, la, oui, on peut marier deux, trois, quatre.
2: C'est ça.
14: Mais les femmes sont nées pour un seul homme.
2: En tout cas, sous nos contrées.
14: Eh ouais, oui. Bon, si tu refuses et partir là, je crois que vraiment, moi, je ne vais pas accepter.
2: Je comprends.
14: Jamais dans ma vie. Je ne vais pas accepter.
2: Je comprends.
14: Je ne sais pas ce que Dieu a fait, ce que Dieu a trouvé et tu es parti et tu vas revenir. Et je vais accepter. Ah, non, hein? Jamais.
2: D'accord,
14: jamais.
2: Okay.
14: Je ne conseille pas mon frère à accepter, à mon enfant,
2: épouse, dit,
14: à accepter des choses comme ça.
2: D'accord, ok. Très bien. Oui. Merci beaucoup, monsieur Agosoui. Nous vous souhaitons une très bonne soirée. Merci pour votre intervention.
14: Merci à vous aussi.
2: Merci
14: pareil
2: à mercredi, nous espérons, oui. Alors, nous avons un auditeur en ligne, juste avant. Bonjour, Bip Radio. Toujours mes soutiens pour cette émission, pour le sujet « Dans la vie, il y a des hauts et des bas. Attention à nos pensées. » Bonne suite de programme. C'était monsieur Eric Sekpé de Puhevi. Auditeur en ligne, je vous dis bonsoir.
15: Oui, bonsoir, madame.
2: Oui, bonsoir, monsieur. Vous allez bien?
15: Oui, je vais dire bonsoir. C'est Espoir encore.
2: Ah ah, cher Espoir. Ça fait la troisième
15: oui,
2: fois.
15: Madame.
2: Je risque de me faire taper sur les doigts, mais je vous écoute.
15: S'il vous plaît.
2: Oui.
15: Il y a un monsieur qui vient de passer là, qui a défendu la dame.
2: Oui.
15: Et c'est dans ce pays, il a vu une femme qui a marié deux hommes. C'est-à-dire quoi? Est-ce donc, c'est-à-dire qu'on peut accepter nos femmes que. Soit aller chez un autre homme et après elle revient, elle accepte, après elle peut repartir, elle revient, je l'accepte. C'est ça?
2: C'est ce que disait M. Agosou, mais je pense que c'est l'avis de M. Ewagnon, donc on va lui respecter son choix.
15: Ok.
2: C'est son avis, comme, okay. Sinon, comme vous avez le vôtre. Oui.
15: Sinon, mon frère il n'a qu'à, comme je l'avais dit là, il n'a qu'à changer son numéro.
2: D'accord.
15: Il a fait le numéro en même temps et il n'a qu'à quitter le quartier. Il avait loué, il n'a qu'à quitter le quartier. Ok.
2: D'accord. Merci. Nous vous souhaitons une bonne soirée. Merci beaucoup, cher Espoir. Nous avons quelqu'un en ligne. 22h40. Allô?
16: Oui, c'est Ayono qui est revenu.
2: Oui, monsieur Ayono.
16: Oui, puisque nous devons toujours faire les débats ici, non hors antenne, avec certains auditeurs.
2: Tout à fait.
16: Et si Corneille a choisi d'amener son problème ici, c'est qu'il est sûr qu'il sera bien conseillé pour ne pas prendre des décisions
2: exécutives après. C'est le cas.
16: Voilà. Donc, quand on demande à Colin d'aller louer pour un Gertrude, c'est pas bien. Puisque pourquoi on se marie? C'est à cause des enfants. Et si c'est à cause de l'enfant que Colin va aller louer à Gertrude, non, c'est pas bien. Parce que si sa nouvelle épouse et a l'information que Corneille a loué à son ex-épouse, ça va poser des problèmes.
2: Oui, M. Ayono, vous avez peut-être raté une partie de ce que disait M. Ayono. Il dit qu'il faut que ce soit avec le consentement de la nouvelle épouse.
16: Et est-ce que c'est obligatoire que Corneille va encore rester avec Gertrude? Hein? Il ne faut pas payer de pleurs là où il ne devrait pas en avoir.
2: Monsieur Ayono, c'est le choix.
16: Oui?
2: C'est le choix. De M. Ayono, c'est son avis que je respecte.
16: Si j'étais même à la place de Corneille, moi, je pensais que Corneille se doute. Je ne veux pas amener ce problème ici. Hein? Il faut prendre des décisions idoines au moment où il faut. Hein? La personne t'a abandonné de cette manière. C'est qu'il ne pense plus à toi. Et c'est toi maintenant qui est revenu parce que son projet a échoué. Et elle vient vers encore toi. Et tu te donnes des soucis pour ça. Moi, j'ai du mal à comprendre Corneille. Puisque dans ses propos, il a dit qu'il perd le sommeil à cause de ce problème. Non, ce problème ne peut pas me donner de l'insomnie.
2: Mais vous savez, monsieur Ayono, sans vouloir vous couper, comme on dit, nous sommes des humains. Et on dit que le cœur a ses raisons que la raison elle-même ne connaît pas.
16: En tout cas, moi,
2: c'est humain.
16: Je ne suis pas d'accord.
2: D'accord.
16: Sinon, elle aurait. Et connaissez jamais qu'on accepte ça, il va remercier sa seconde en monnaie de singe. Puisque Gertrude va commencer par créer des problèmes à la dame pour reprendre sa place. Je suis sûr.
2: D'accord.
16: Je suis sûr. Et vous allez voir si jamais elle connaît commence pas et avoir bon, au contact avec Gertrude. Vous allez voir comment elle va commencer par menacer sa nouvelle épouse.
2: Son épouse.
16: Pour reprendre sa place.
2: D'accord, très bien. Monsieur Ayonou, c'est votre avis, je le respecte. Bonne soirée à vous. Nous avons quelqu'un en ligne. Allô?
17: Oui, ma chère Lady Lys, oui. C'est monsieur Médiatin qui
2: revient. Monsieur Médiatin, nous vous écoutons.
17: C'est très intéressant le débat.
2: Nous vous écoutons.
17: Alors, je voudrais savoir, il est vrai dit qu'en Afrique, Lady Lys,
2: oui.
17: J'ai appelé deux fois.
2: Oui.
17: Ils sont en Afrique, nous, on ne peut jamais accepter ça. Quand un homme lambda dit qu'on va accepter tout là, en interprétant le jargon fond, à Rwanda, c'est fondé. Nous qui intervenons ici, nous ne sommes pas des enfants.
2: C'est ça.
17: On a une tête bien faite.
2: J'imagine.
17: On ne peut jamais. Ici, nous sommes des têtes couronnées en homme. On ne peut pas accepter ça. Il a dit ça, j'ai la chair de poule. Nous, faut pas traduire les trucs européens ici, là, pour nous, Africains ici. Nous, on a nos mœurs ici. Et nous sommes toujours Africains. On peut aller en France faire 15 ans, 20 ans. On est ici, en Afrique, et on doit utiliser nos mœurs. On ne peut pas accepter ces pareils-là. Viennent ici accepter de n'importe quoi ce que cette dame a créé là et l'accepter. Jamais.
2: Monsieur Médiatin, je vais vous laisser Monsieur Médiatin, je vais vous laisser partir sur une petite question, mais vraiment pour faire polémique. Mais est-ce que vous vous rendez compte de tous les hommes qui s'en vont, qui laissent toute la charge à la femme des années et qui reviennent comme si de rien n'était.
17: Mais l'autre là.
2: Ah, donc on peut pardonner à l'homme, lui, mais à la femme, on ne peut pas pardonner. Non, monsieur Médiatin, c'est juste une question. Monsieur Médiatin, je ne parle pas spécialement forcément du cas de Gertrude aujourd'hui, mais je dis, est-ce que vous pensez à tous ces hommes-là qui abandonnent le foyer, qui s'en vont, qui ne pensent même pas aux charges du foyer, qui s'en vont et qui reviennent un jour, les mains dans les poches, la bouche en cœur, et qui se réinstallent quand on les accepte. Mais la femme, donc la femme, elle a le devoir d'accepter. Et à chaque fois, et monsieur Koumanyo aurait été là dans ce que je dis, il m'aurait dit vieux. Tout. Mais oui, pour l'autre côté, toutes les fois où c'est la femme, quand on dit que c'est la femme, donc on dit oui, elle est venue pour tuer le monsieur. À quel moment est-ce que ça va changer, monsieur Médiatin?
17: Non, cela ne changera pas.
2: Très bien.
17: Mais on est obligé difficilement, pour affaire de femme, là, on est difficilement d'accepter. Nous, il y a des tables rondes dans les familles.
2: Monsieur Médiatin, et pourtant, nous avons tous un cœur. Et je pense que ce qui est valable pour l'un devrait l'être pour l'autre.
17: Oui, ça peut passer ainsi. Oui, et en toute chose, c'est le destin qui compte.
2: Très bien. Je vous souhaite une bonne soirée. De toute façon, vous et moi, on va refaire ce débat-là. Bonne soirée à vous, monsieur Médiatin. Merci d'être venu. Est-ce que nous avons quelqu'un en ligne? 22h46 sur Bip Radio. Allô?
18: Oui, allô, bonsoir madame.
2: Oui, bonsoir monsieur, vous allez bien?
18: Très bien, et la fête de ta famille?
2: Ça va tranquillement, je n'ai pas été invité ni par Eladj, ni par monsieur Koumanyo, donc je les attends. Vous êtes monsieur?
18: C'est monsieur Hubert Fanon.
2: Très bien, monsieur Fanon.
18: Et ce débat tient au cœur, viens. Uh-huh. On fait ce débat tout à l'heure. Ce que nous disons, nous sommes à l'Afrique, on ne fait pas à l'Europe.
2: C'est ça.
18: Ce que moi je vais dire, ça m'a arrivé lorsque j'étais jeune.
2: Hein? D'accord, oui.
18: Après, comme j'ai du boulot, je partais, la femme, elle est déjà sur un toit. Après, il m'a dit qu'il va faire un enfant à moi.
2: D'accord.
18: Parce qu'il est sous son mari. Ce n'est pas normal, on ne peut pas accepter. C'est cette chose-là qu'on fait qu'on dit que on a ce véhicule, on a passé à pied. La nature paie. Et la nature est dorée. Ces hommes qui font ces deux-là, c'est que leur vie, elle serait foutue. Moi, je ne veux pas accepter. Je viens de discuter cela tout à l'heure avant d'arriver à la maison.
2: Ah bon?
18: J'ai rentré dans votre train. Mais ce n'est pas bon. On ne peut pas accepter. C'est ça que nos parents décrivent à Kwamboyiwa et nos Lekowe. On ne peut pas avoir une femme qui a déjà quitté chez toi et maintenant, il a déjà fait un affaire quelque part, tu vas le reculer. Pourquoi? Il a, dans notre, qu'on appelle couture, la femme qui a déjà parti chez un autre, qui t'a fait l'affaire, tu vas le récupérer. Non. Tu serais comme un poussière.
14: toute chose va gâter pour toi.
2: Ah bon?
14: Et toute chose va gâter. Je connais les gens qui sont faits. Il y a un cas qu'on a discuté tout à l'heure.
2: D'accord.
14: La femme est sur quelqu'un. Ils ont fait la jeunesse. Il a fait un enfant.
2: Mm-hmm.
14: Et il a en grossesse, on l'a donné à quelqu'un. Mais la femme lui semble le garçon. Maintenant, la femme a passé tout pour dire que le monsieur doit prendre son enfant.
2: Mm.
14: Il s'est couché encore.
2: Ah
14: à
2: bon?
14: Son arrivée, son enfant qui travaille en directeur, il s'est renvoyé.
2: Ah bon? D'accord, du boulot.
14: De boulot, il était renvoyé, c'est un grand directeur. On a discuté. C'est ce problème que ça se passe aujourd'hui, que les hommes se mort, si c'est mort aujourd'hui, qu'il n'a pas, il travaille, mais il n'a pas de l'argent.
2: Il n'a pas, oui, je comprends.
14: Vous avez compris ce que je dis?
2: Parfaitement, parfaitement, monsieur Fallon.
14: Aujourd'hui, les garçons, fait ça, c'est mauvais. Si vous avez déjà une femme qui est fidèle, vous restez avec lui.
2: Mm.
14: C'est ça, ça m'est arrivé. Moi, j'ai marié cinq femmes. Aujourd'hui, je suis avec une seule depuis des années.
2: Je crois que vous nous avez dit ça. Oui.
14: Et les hommes sont obligés de dire non, elle a dit, mais si c'est faux. Si la femme qui est sous le toit ne peut pas rester dehors, il ne peut pas faire des choses, porter des choses.
2: Aïe, monsieur Fallon est parti.
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2: Nous avons quelqu'un en ligne, allô?
19: Bonsoir, Lily.
2: Oui, bonsoir, vous allez bien?
19: Oui, ça va bien, Ouida.
2: Super, Ouida. Et vous êtes monsieur?
19: Adjato Florent.
2: Monsieur Florent Adjato, j'aurais pu deviner. Oui. J'espère, ça fait un moment que je vous ai eu.
19: Non, non. C'est le temps.
2: D'accord. Vous allez bien? Vous avez passé une bonne journée?
19: Oui.
2: Très bien.
19: Parfaitement.
2: Super. Alors, monsieur Gattin, vous avez la ligne.
19: Bon. Je vous salue d'abord.
2: Nous vous répondons.
19: Bon. Ce qui me préoccupe dedans.
2: Oui.
19: Quand c'est moi,
2: mm-hmm.
19: quand vous êtes amis,
2: oui.
19: une femme et un garçon, c'est moi dans ma famille.
2: Mm-hmm.
19: Et c'est pas femme et garçon, c'est pas femme, pas femme, c'est une amie.
2: Mm-hmm.
19: Et l'amie est partie voir quelqu'un et tu as trouvé cet ami avec quelqu'un.
2: Oui.
19: Et ça n'arrive plus dans notre famille.
2: Ah.
19: Et maintenant, on a dit qu'on a fait des enfants.
2: Oui.
19: Et on est parti, on va revenir. Ah, si tu as accepté dans notre famille. C'est le garçon qui va mourir.
2: Ah bon?
19: Oui. Chez nous, c'est le garçon qui va mourir. Parce que tu as déjà attendu. Parce qu'on a dit, on a mis le pied dehors devant nous.
2: Dans la brousse, comme on dit.
19: Tu as accepté.
2: Oui.
19: Ah, toi, tu vas mourir. La femme a parti marier quelqu'un.
2: Mais
19: quand tu ne sais pas, c'est la femme qui va attraper. Monsieur Adjato,
2: oui. Est-ce qu'en l'occurrence, on peut parler de mettre le pied dans la brosse, puisque de toute manière, ils ont été séparés officiellement. Ce n'est pas qu'elle est dans son ménage et qu'elle est allée tricher. Je pense que le principe de mettre le pied dans la brosse, c'est tricher. Oui. Est-ce que vous me comprenez, monsieur Adjato?
19: Oui.
2: Dans le cas dont nous parlons, donc de Corneille oui. et de Gertrude, qui sont des noms prêtés, là, ils ont été séparés officiellement. Et donc, elle cherche à revenir.
19: Non.
2: Est-ce que c'est la même chose?
19: Quand il est parti,
2: oui.
19: on n'a pas touché la chose.
2: Bon, on a touché officiellement, on n'a pas triché, on n'a pas volé.
19: Oh, madame.
2: Oui.
19: Ah, mercredi. Je ne vais pas supporter.
2: Très bien. Bonne soirée à vous, monsieur Agathe. Nous avons quelqu'un en ligne, monsieur Agathe est parti. Allô?
20: Allô, ma soeur.
2: Oui, comment vous allez?
20: On ne fait pas bien.
2: Super. Vous êtes lequel de mes frères? Monsieur Singbo, j'espère que vous avez passé une bonne journée, Monsieur Singbo.
20: Oui, on a passé une bonne journée.
2: Et oui, on a crié, on a plein de jours fériés en mai, c'est fini.
20: Oui.
2: Alors, vous écoute, oui.
20: Comment s'appelle l'avènement de notre président là nous a fait beaucoup de jours fériés.
2: C'est ça. On va prendre ça sous ce sceau là. Je vous écoute, Monsieur Singbo.
20: Bon. Et concernant le cas, moi, je remercie Dieu de m'avoir envoyé dans ce monde, dans ma famille là.
2: Mm.
20: Parce que tout ce que j'entends là, depuis là,
2: mm.
20: et ma femme est déjà partie et faire un enfant quelqu'un, maintenant elle est revenue et dit, elle me supplie, qu'est-ce que je vais faire? Mm-hmm. Il faut que vous la reprenne bien, la rejeter. Puis j'entends ces cas-là, vraiment, ça m'énerve quoi. Parce que moi, je ne sais pas ce qu'on peut demander là, quelle question poser, est-ce que je la reprends bien, que je la rejette. Dans notre famille, ça ne se passe pas. Une femme ne nous quitte pas, elle revient.
2: Ah.
20: C'est pour cela qu'il faut bien réfléchir avant de nous quitter.
2: Eh ben.
20: Moi, je suis natif de Port-Novo, le royaume de Port-Novo. Mmh. Je suis de David. Ça ne se passe pas. Mmh. On ne nous quitte pas et revient. S'il y a des problèmes et tu as quitté, reste chez tes parents.
2: D'accord.
20: Et ne fais rien avec quelqu'un.
2: Mmh.
20: Et en train de supplier. Et bon, lorsque le mari est d'accord de te reprendre, mmh. maintenant, bon, je suis prêt à te reprendre. Est-ce que tu es encore fidèle?
2: Mmh.
20: Oui, je suis fidèle. Bon, tu vas faire ci, fais ça, mmh. pour que je sois sûr de ça avant mmh. que tu ne rentres chez moi.
2: Mmh.
20: C'est ça. Si tu dis que je ne suis pas fidèle, bien, si tu ne commences pas à faire zigzag là,
2: mmh.
20: c'est fini.
2: Mais ça, c'est moi, donc, je suppose que.
20: Un enfant, quelqu'un, est revenu encore là.
2: Je suppose que.
20: La femme même ne peut même pas venir.
2: Vous m'entendez, monsieur Simbo, vous m'entendez?
20: Oui.
2: Je suppose que ces règles-là ne s'appliquent que quand il s'agit de l'homme. Et que la femme, pour la femme, à tout moment, l'homme peut revenir, je suppose.
20: Oui, c'est à la femme que ça se passe. Parce mmh. que dans la Bible même,
2: mmh.
20: notre Seigneur Jésus-Christ même a dit dans la Bible.
2: Que?
20: Il a parlé de la femme, il n'a pas parlé de l'homme.
2: Qu'est-ce qu'il a dit?
20: Ce qu'il a dit dans la Bible, c'est dans Matthieu chapitre 19. Lorsqu'on lui a demandé est-ce que c'est bon de divorcer.
2: Mmh.
20: Là qu'il a dit, ce qu'il a dit là, verset 9.
2: D'accord.
20: Si un homme repudie sa femme,
2: mm-hmm.
20: sauf pour l'infidélité, et marie une autre femme, il a commis adultère.
2: D'accord.
20: C'est ce que Jésus-Christ a dit. Mm-hmm. Donc cela veut dire que si une femme est infidèle à son mari, mm-hmm. il faut la rejeter.
2: C'est il ce que Jésus-Christ a dit dans la Bible. D'accord, ok. Mais
20: donc,
2: ça, c'est pour les croyants.
20: Le fait de dire ce genre de choses là,
2: mm-hmm.
20: si j'entends ça m'énerve.
2: Ah, d'accord.
20: Parce que le mal.
2: On vous a beaucoup énervé ce soir alors.
20: Ça vient du côté des femmes et non de l'homme.
2: D'accord, ok.
20: C'est
2: je
20: ça.
2: Vois. D'accord, ok, très bien. Monsieur Singbo, on va finir sur cette note-là. Monsieur Singbo est parti. Alors, Corneille, vous avez écouté la majorité de nos intervenants ce soir, à part M. Oignon qui avait un avis contraire, ils ont été tous du même avis. Alors, je vous laisserai vous faire votre opinion. Cette histoire nous rappelle que certaines décisions prises dans l'euphorie ou dans la recherche d'une vie meilleure peuvent parfois détruire des relations sincères et laisser des blessures profondes. Je parle de Gertrude. Elle nous montre aussi qu'après une trahison ou une grande douleur, il est possible de se reconstruire grâce au soutien de bonnes personnes. Mais surtout, elle nous enseigne qu'il faut savoir apprécier la valeur d'une personne avant de la perdre, car certaines blessures marquent durablement les cœurs. Merci, chers auditeurs. Merci d'avoir été des nôtres. Prenez soin de vous. Prenez soin des personnes que vous aimez. À bientôt sur Bip Radio.
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1: Bienvenue dans 24h au Bénin. Le président de la République du Bénin, Romuald Wadayi, poursuit la mise en place de son premier cercle de collaborateurs à la marine. Par plusieurs décrets signés hier 28 mai, le chef de l'État a procédé à de nouvelles nominations à des postes stratégiques touchant à la sécurité, à la défense et aux affaires politiques. Christelle Hompati pour Le Point.
2: Au niveau du dispositif de défense présidentielle, le général d'armée aérienne Bathim Bara est nommé conseiller à la défense et à la sécurité du président de la République. Il était jusque-là directeur de cabinet militaire sous l'ancien président Patrice Talon. Pour le succéder à la direction du cabinet militaire, le président Romuald Wadayi a porté son choix sur le colonel-major Gabin Abel Tianka, ancien secrétaire permanent de la Commission nationale de lutte contre la prolifération des armes. Autre décision importante, la reconduction du général de brigade Dimon Dieudonné Tévoigré à la tête de la garde républicaine du Bénin. Promu au grade de général de brigade depuis janvier 2026, Dimon Dieudonné Tévoigré reste l'un des visages majeurs de l'appareil sécuritaire béninois. Sur le plan politique, deux anciens ministres font leur entrée à la présidence comme chargés de mission aux affaires politiques auprès du chef de l'État. Il s'agit de Gaston Kossi-Dossoui et de Modeste Kérékou. Leur mission, assurer le lien politique et accompagner la présidence dans le dialogue avec les acteurs institutionnels et politiques du pays. Enfin, le volet communication est également renforcé avec la nomination de Fiak Vidjeinou au poste de directeur de la communication de la présidence de la République. Le nouveau directeur de la communication est journaliste, chercheur en sciences spécialisées dans les dynamiques politiques et sécurité en Afrique de l'Ouest.
3: La Commission électorale nationale autonome Sénat organise du 1er au 5 juin 2026 à Parakou un atelier d'évaluation consacré aux élections générales de 2026, notamment aux scrutins législatifs communaux et à l'élection présidentielle. Cette rencontre d'envergure nationale réunira les différentes parties prenantes du processus électoral autour d'une réflexion approfondie sur l'organisation et la gestion des consultations électorales tenue cette année au Bénin, initiée conformément aux récentes réformes constitutionnelles et électorales. Cet atelier d'évaluation vise à dresser un bilan technique, administratif et opérationnel des différents scrutins afin de dégager les acquis, d'identifier les insuffisances observées et de formuler des recommandations susceptibles d'améliorer davantage le système électoral au Bénin.
1: Habitués depuis plusieurs années au rythme hebdomadaire du Conseil des ministres, les Béninois devront désormais s'adapter à une nouvelle cadence. Sous le président Romuald Wadayi, le Conseil des ministres va se tenir désormais une fois par mois, soit chaque premier mercredi du mois. La décision a été prise à l'issue de la toute première rencontre entre le chef de l'État et les membres de son gouvernement tenue hier jeudi 28 mai à la Marina. Pour l'analyste politique Loukman Tidjani, cette nouvelle organisation entend offrir davantage de temps au ministre pour mieux préparer les dossiers inscrits à l'ordre du jour avec l'ambition d'améliorer la qualité des arbitrages et l'efficacité de l'action gouvernementale.
4: C'est déjà un signal fort que le président Wadayi donne entre stabilité institutionnelle et besoin d'innovation dans la planification. C'est vrai que c'est rare, quand vous observez dans la sous-région, il n'y a pratiquement pas de pays, même la France ne fait pas l'expérience d'un conseil de ministres mensuel. Les pays qui le font, c'est des pays qui essaient d'aller vers les conseils de ministres de façon bimensuelle. Mais c'est une innovation en décidant de le faire de façon mensuelle. Ça permet de savoir qu'aujourd'hui, nous priorisons beaucoup plus la planification plutôt que des procédures protocolaires administratives qui sont quelquefois lourdes. Cela présente un certain nombre d'avantages. D'abord, le rythme mensuel permet aux ministres et aux acteurs concernés de mieux préparer les dossiers avec beaucoup plus de dextérité et d'aller dans la profondeur des dossiers plutôt que présenter des dossiers dans la précipitation. L'autre chose aussi, ça facilite une meilleure prévisibilité institutionnelle. En décidant de faire un conseil de ministres mensuel, on donne beaucoup plus de pouvoir aujourd'hui au comité intermédiaire. ministère qui va se réunir de manière bimensuelle, mais aussi les conseils de cabinet sectoriels qui pourront se réunir de façon hebdomadaire régulièrement pour traiter des dossiers entre ces deux sessions.
3: La mairie de Cotonou a tenu ce vendredi 29 mai 2026 sa première session extraordinaire de l'an 2026 à l'hôtel de ville. La séance a duré plus de 5 heures d'horloge, a réuni 34 conseillers sur une quarantaine lors du quorum. 5 points étaient à l'ordre du jour, dont principalement la désignation de l'intérimaire du chef du 12e arrondissement de Cotonou. Désormais, c'est le chef du 7e arrondissement qui assure l'intérim du 12e arrondissement en plus du 6e. Autre point à l'ordre du jour, la signature d'arrêté pour la construction d'un hôpital de 65 lits dans le 3e arrondissement de Cotonou. Le Sénégal et la Tanzanie se sont qualifiés pour la finale de la CAN U17 au terme de deux demi-finales disputées jusqu'au tir au but. La Tanzanie a éliminé l'Égypte, tandis que le Sénégal est venu à bout du Maroc, champion en titre après un nul, un but partout et une séance remportée, 7 tirs au but à 6. La finale Sénégal-Tanzanie se jouera le 2 juin, mais avant le Maroc et l'Égypte. L'Égypte s'affronteront pour la 3e place le 1er juin.
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5: Cette loi s'inscrit dans le cadre des tests communautaires de l'UMOA visant à protéger la monnaie commune, le franc CFA. C'est une loi communautaire que nous intégrons à notre ordonnancement juridique interne. Elle poursuit trois objectifs principaux, à savoir lutter contre le faux monnayage, protéger la confiance dans la monnaie et puis sanctionner les comportements qui perturbent la circulation normale des billets et des pièces. Quand les citoyens refusent certaines pièces ou certains billets, cela fragilise la fluidité des échanges commerciaux. Que dit la nouvelle loi renforçant la répression du faux monnayage et des atteintes aux signes monétaires? La loi réprime sévèrement le faux monnayage. Et le faux monnayage s'entend la fabrication, l'importation, la détention ou la circulation de faux billets et de fausses pièces. Le faux

d'équipements destinés à la contrefaçon, certaines productions illicites de billets, et les sanctions sont aussi renforcées si la loi prévoit des peines plus lourdes, des amendes importantes et des mécanismes de confiscation et une implication plus forte des autorités judiciaires de la BCAO. Il y a une meilleure coopération avec la BCA aujourd'hui. Le test organise davantage la transmission des faux billets à la Banque centrale, leur analyse, leur destruction, la coopération entre États membres et une adaptation aux nouvelles réalités technologiques. La loi prend mieux en compte les techniques modernes de reproduction. Et la loi protège également les signes monétaires authentiques. Test ne vise pas seulement les faux billets. Il sanctionne aussi certaines pratiques devenues courantes. Refus des billets froissés ou usés. La logique du législateur, c'est qu'une monnaie ayant cours légal doit être acceptée partout et par tous sur le territoire de l'UEMOA. Sinon, cela crée une discrimination entre les citoyens et perturbe l'économie quotidienne. Une pièce de 100 francs reste 100 francs. Même si elle est lisse, l'article 15 dit ceci, le refus de recevoir une monnaie en cours légal est puni d'une amende de 100 000 à 500 000 francs CFA. Et vous demandez, est-ce qu'un émigrant qui refuse une pièce de 200 francs lisse risque une amende? Ma réponse sera un peu nuancée, tout aussi pédagogique. Oui, en théorie, le émigrant qui refuse une pièce de monnaie lisse risque une amende et le refus constitue une infraction. Mais attention, la loi ne signifie pas qu'on va immédiatement verbaliser. L'objectif principal est d'abord de sensibiliser pour pouvoir changer les habitudes. Ce qu'il faut retenir, c'est que la loi vise moins à piéger les citoyens qu'à restaurer la discipline monétaire. Qui fait payer cette amende? Comment la procédure est-elle déclenchée? Ce n'est pas une sanction automatique sur le terrain, non, pas du tout. Ça veut dire que ce n'est pas un client de Zim qui va se mettre donc à infliger une sanction au conducteur de Zim. Non, pas du tout. La procédure passe par les forces de sécurité, les officiers de police judiciaire, le parquet et les juridictions compétentes peuvent être saisies. Donc en pratique, il faut généralement un constat, hein, de l'infraction et qu'il y ait une plainte ou qu'il y ait une dénonciation. Puis, une procédure judiciaire est enclenchée. Dans un premier temps, l'État et la BCAO vont probablement privilégier la sensibilisation. Puis, lors du débat général, vous avez vu, les députés ont posé la question et le garde des Sceaux qui représentait le gouvernement, le ministre de la Justice, a bien répondu qu'il y aura une phase de sensibilisation. Les commerçants sont en permanence informés. Il y aura des campagnes de communication, de sensibilisation. Alors, la répression n'a pas vocation à être brutale. Alors, que dit la loi sur les inscriptions sur les billets de banque? Concrètement, les pratiques comme écrire son nom sur un billet, apposer des slogans, par exemple, et faire des dessins, et tamponner des billets ou faire des détériorations volontaires sont déconseillées et peuvent être considérées comme des atteintes au signe monétaire lorsque cela altère le billet ou nuit à sa circulation. Tous les petits griffonnages occasionnels ne vont pas automatiquement entraîner des poursuites pénales, mais la loi envoie un message clair. Le billet de banque n'est pas un support de publicité ou de communication personnelle, donc c'est un instrument monétaire protégé. La logique qui est derrière cette disposition, c'est que un billet fortement dégradé circule difficilement. Vous le savez, certains commerçants commencent à refuser ces billets-là sur lesquels on a écrit, on a fait des signes, tout ça là. Cela crée des tensions dans les échanges économiques. Et la BCAO mène d'ailleurs régulièrement des campagnes de sensibilisation pour demander aux populations de ne pas agrafer les billets, de ne pas écrire dessus, de les manipuler avec soin. Le cœur du test concerne les billets, les pièces, les monnaies émises par les banques centrales. Mais le contexte évolue. Les États de l'UEMOA cherchent aussi à anticiper les nouvelles formes de criminalité financière, telles que la cyberfraude, le blanchiment de capitaux, l'escroquerie numérique et les faux actifs numériques. À ce jour, ce qu'il faut savoir, c'est que les crypto-monnaies ne sont pas reconnues comme monnaie légale dans l'espace UEMOA. Elles ne remplacent donc pas le franc CFA dans les paiements obligatoires. Et la BCAO appelle régulièrement à la prudence sur les crypto-actifs en raison de leur forte volatilité et des risques d'arnaque, et aussi de l'absence de garantie publique, ce qui

0: ça donne l'utilisation des crypto-monnaies qui gagent sur les crypto-monnaies, qui font des opérations basées sur les crypto-monnaies, le font à leur risque et péril. Je vous remercie.
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3: Auditeurs, auditrices de Bip Radio, merci de toujours nous préférer. Vous êtes bien sûr sur votre chronique En livrez-vous. Nouvelle littérature avec Micheline Adjovi. Elle a publié Le boulevard de la Marina en 2025. Madame Micheline Adjovi, soyez les bienvenus dans les locaux de Bip Radio.
4: Bonjour Jérôme, je salue tous les auditeurs de Bip Radio. Meilleurs vœux.
3: Micheline Adjovi est chercheure indépendante en histoire et patrimoine culturel. Son travail s'inscrit dans le champ de la littérature, de l'histoire et du patrimoine culturel, avec un intérêt marqué pour les questions d'identité, de mémoire collective et surtout de tradition africaine. Elle a à son actif plusieurs productions. On peut citer pour mémoire Vaudou la forteresse d'Espérance, Ouida, fille légataire de l'Égypte antique, Ouida, Vaudou d'Angbé, et elle s'investit beaucoup dans le développement personnel. Elle a des ouvrages à titre évocateur. On peut citer J'ai vaincu parce que j'ai cru, L'audace du meilleur, et récemment en 2023 elle sortait Il n'y a pas de départ sans retour, et comme cela ne suffisait pas, elle revient en 2025 avec Le boulevard de la Marina, et c'est autour de cette dernière parution qu'on la reçoit. Alors, Madame Micheline Adjovi, Le boulevard de la Marina donne la voix à une héroïne Mahomet, en face avec sa grand-mère,
4: oui,
3: qui discute des valeurs endogènes,
4: des valeurs identitaires,
3: le nom du boulevard de la Marina. Pourquoi cet attachement à la thématique de l'éducation initiatique qui apparaît chaque fois dans vos écrits?
4: Merci beaucoup, Jérôme. La transmission des valeurs, parce que il nous en faut. Il nous en faut parce que à l'école, nous n'apprenons pas ça. Mais hier, l'Afrique était initiatique. On allait à l'école pour s'initier. Mais aujourd'hui, le savoir intellectuel reste à la surface. L'école est d'essence coloniale et ne nous permet pas d'aller en profondeur de qui nous sommes, de comprendre les lois universelles qui régissent la nature et qui traversent et parcourt l'être humain. Donc, il faut le savoir intellectuel plus le savoir initiatique pour être au complet. C'est pour cela que grand-mère s'est occupée de la formation initiatique de sa petite fille Mahomet.
3: C'est tellement important ce que vous dites, parce que vu le background de Mahomet, qui est quand même une guide culturelle avec,
4: oui,
3: beaucoup de diplômes, mais on voit le long du dialogue qu'elle manque de quelque chose.
4: Oui, elle ne comprenait pas.
3: Elle ne comprenait pas.
4: Elle n'a pas cet aspect spirituel du boulevard de la Marina. Parce que le boulevard de la Marina est une voie publique, certes, mais les statues symboliques qui ornent le boulevard à un autre aspect, un aspect spirituel qu'on ne voit pas. Et c'est de ça qu'il était question dans son cheminement initiatique avec grand-mère.
3: Et une date très symbolique dans le déclic de l'écriture de ce roman, le 23 août, qui nous ramène à ce 23 août 1791, qui marque l'abolition de l'esclavage en Haïti. Alors, est-ce qu'on peut revenir un peu sur la symbolique donc de cette date-là, qui marque un point fort dans ce récit narratif?
4: Oui, le 23 août 2024, c'était ce jour-là, j'ai pris part le boulevard de la Marina à partir de Gary, vers Bioguera, et j'ai découvert l'aspect spirituel. Or, le 23 août 1791, c'était le début de la révolution haïtienne. Et avant le 23 août, la nuit du 13 au 14, les Marrons, qui sont tous des initiés, ont signé un pacte pour s'engager dans la libération, dans leur liberté. Ils doivent quitter l'asservissement pour la liberté. Et c'est le 23 août que cette révolution a été déclenchée. Et cette révolution a été clôturée par la victoire totale de l'armée des nôtres, des Marrons, sur la puissante armée de Napoléon Bonaparte. La puissante armée, vous comprenez ce que je dis là? Et ils se sont basés sur quoi pour avoir cette victoire? Ils se sont basés sur la spiritualité vaudou.
3: Alors, justement, pour un peu comme je vais te latter à la parole, vous faites le lancement de ce livre-là au cœur du boulevard de la Marina.
4: Oui.
3: Est-ce que ça a une signification pour vous, d'avoir lancé ce livre-là au cœur, au pied de l'Amazone?
4: Oui, ça a une signification parce que tout au long du boulevard de la Marina, on a l'obélisque. Le boulevard commence d'abord par le petit triangle qui est devant la loterie nationale. Et c'est la source, ça. Et dans la cosmogonie vaudou, c'est Dada Segbo qui est représenté là de manière discrète. Et un peu plus loin, on a l'obélisque qui est à droite, qui est situé dans la résidence de Mathieu Kérékou, dont le nom en langue maternelle est Tcha Caméléon. Et là, c'est Sebolissa, le caméléon. Sebolissa est représenté par le caméléon dans la cosmogonie vaudou. Un peu plus loin, à gauche, on a l'Amazone, qui est la femme. Le principe féminin, qui est la femme et qui est du côté gauche, côté de la mer. Et au centre, un peu plus loin, on a dans un cercle, Bioguera qui est situé au milieu du cercle, dans le même as que Dada Segbo. Tout cela, je l'ai expliqué dans le livre, c'est la géométrie sacrée, avec les principes masculins et féminins. Nous ne pouvons rien créer sans les deux principes.
3: Et ce qui est bien, c'est que le personnage du grand-mère compare l'obélisque à Saint-Hor, là, qu'on a. J'ai trouvé ça vraiment formidable dans la décoration.
4: Oui, mais c'est ça. C'est le principe masculin électrique, c'est le soleil. Et vous allez constater qu'au bout de l'obélisque, il y a une icône en feuille d'or qui rappelle le soleil, le feu cosmique. Et du côté du principe féminin qui est l'Amazone, c'est la lune, le principe magnétique. La résultante des deux donne Bioguera, qui est dans le même as que Dada Segbo et qui est électromagnétique. Qui est nous? Chaque être humain est doté du principe masculin et du principe féminin. Donc, nous sommes traversés par l'énergie électromagnétique.
3: Et les premiers mots du boulevard de la Marina donnent ceci. Depuis le début de son arrivée dans la résidence Silofa, grand-mère passe le clair du temps dans le séjour. En traversant ce matin la cour pour s'y rendre, elle tint monologue à haute et intelligible voix. Comment? Comment puis-je rester dans cette ville pendant un mois sans marcher sur la route ni toucher de mes mains les monuments que les télévisions passent à longueur de journée en jungle pour passer d'un programme à l'autre? Pensez-vous que je puisse regagner mon hameau natal sans faire quelques 100 pas sur ce chemin, ne serait-ce qu'une fois? Que voulez-vous que j'aille raconter de captivant au mien dès mon retour demain au Brekaï? À 7 heures de la journée, la maison s'était déjà évidée. Chacun est à son lieu de travail. Il ne restait que Silofa, le chef des lieux. Alors, ainsi s'ouvrait donc le boulevard de la Marina, une belle écriture de Micheline Adjovi qui nous installe dans la douceur, dans la beauté du boulevard de la Marina. C'est édité chez Benelib à Porto Novo, disponible dans toutes les bonnes librairies qu'il faut lire. Absolument.
4: Et je dois ajouter que Mahomet et sa grand-mère n'étaient pas préparés pour vivre cette marche initiatique.
3: Du tout, c'était l'effet.
4: C'était une promenade.
3: Très bien. Merci beaucoup, auditeurs, auditrices de VIP Radio. Retrouvez-nous vendredi prochain avec le même plaisir de lire et d'écouter la littérature du monde.
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5: Chers amis de BIP Radio, bonjour. Ce numéro de votre chronique de cette semaine nous amène dans les aires culturelles Yoruba, Nango, voire Holi. C'est pour parler de Emala. Un tour donc dans la commune de Ketou pour mieux connaître ce mets avec Oladokun Adetina, un citoyen résident dans cette commune. Emala, quel est ce mets?
6: On l'appelle Amala ou pâte de manioc. Donc c'est fabriqué à base de manioc. On l'appelle ici Aketou Amala.
5: Quelles sont les communes dans lesquelles ce mets est prisé?
6: Moi je suis à Aketou, je comprends quand même que Aketou c'est un mets très prisé, en milieu Nago surtout. Il y a Idi, ça se consomme très bien aussi parce que c'est le milieu Nago de Aketou aussi. Et puis aujourd'hui il y a les fonds, les maquis de Agonli qui sont en train de rentrer dans cette danse-là de la consommation de la fou. Je veux signifier la commune de Mwenki par exemple, la commune de Zayando, même la commune de Boïkon où les bonnes dames viennent de Boïkon, de Mwenki, de Kové, de Zayando et viennent s'en procurer dans le marché de Péripo. Donc, comme ça, c'est comme cela aujourd'hui, la consommation de Amala ou de la fou, la pâte de manioc.
5: Comment le prépare-t-on?
6: On met l'eau sur le feu et puis l'eau bouillie. Quand l'eau finit de bouillir, on descend l'eau qu'on verse dans un autre récipient ou bien dans un mortier pratiquement parce que il fait ça dans des mortiers. Mais aujourd'hui, ça se fait dans des récipients aussi. Quand on verse l'eau, on met la poudre de la foula dans le récipient qu'on malaxe avec le spatule. Puis ça devient tendre. Quand ça devient tendre, ça devient alors consommable. Il y a des femmes qui disent que l'eau ne doit pas être portée à ébullition avant de la descendre du feu. Donc, c'est avec de l'eau pratiquement tiède qu'on le prépare. Et quand c'est cuit, ça devient tendre et ça devient propre alors à la consommation à ce moment-là.
5: Ce mets se mange avec quelle sauce?
6: Le yamala se mange avec la sauce crin-crin, par exemple notre nenou, que la population de Kétou appelle eyo, parce que avec le nenou là, le crin-crin là, ça glisse rapidement dans l'œsophage et puis ça tombe dans l'estomac. Comme c'est un aliment tendre, il faut quand même l'accompagner de crin-crin ou de gombo, que ça marche très vite. Mais avec d'autres choses aussi, comme les sésames, la sauce de goussi, par exemple, crin-crin de viande. Bon, c'est rare que le lafou soit consommé avec les légumes. Mais on en rencontre quand même dans certains milieux où ça se mange avec la sauce de légumes.
5: Il est dit qu'une fois préparé, Emala peut être gardé durant des jours. Que comprendre?
6: Sa conservation ne pose pas assez de problèmes. Une fois préparé et bien cuit, le lafou peut faire une semaine sans être gâté. Et c'est la raison pour laquelle même le mets même est conservé dans des sachets blancs. Quand on l'attache dans un sachet, ça lui colle à la peau et ça peut se conserver alors pendant une semaine, deux semaines. Sa conservation dure dans le temps.
5: La consommation de Emala est réservée à quelle tranche d'âge?
6: Moi, je connais des gens qui disent qu'ils peuvent prendre le lafou du matin au soir 24 heures sur 24. Donc, on peut manger ça le matin, midi et puis le soir aussi. Surtout en milieu Nago, à Kétou, c'est le lafou qui se prend à tout bout de champ. Ça ne le fatigue même pas, quoi. Pour des professionnels, la matière, déjà qui est tellement levé, ça peut se prendre, ça peut se consommer du matin au soir 24 heures sur 24. Ça ne donne pas de maladie. Même le petit enfant prend le lafou hein, en milieu Nago. Bon, il suffit que le petit sache manger et qu'on lui serve le lafou. Et puis c'est comme ça, on l'initie à la consommation de Yamala et commence par manger dès sa tendre enfance jusqu'à l'âge adulte et jusqu'à la mort de la personne.
5: Monsieur Olado Kon Adetina, merci.
6: Merci Doti.
1: Amis auditeurs de Bip Radio, aujourd'hui, nous prenons un moment pour vous remercier. Merci de nous avoir adoptés si rapidement. Vous êtes avec nous depuis le 8 mars 2023.

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1: 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Il est minuit. 24h au Bénin, tous les soirs à 22h, 23h et 0h, la rédaction de Bip Radio vous propose le résumé des faits marquants de l'actualité du jour.
2: Bienvenue dans 24h au Bénin. Le président de la République du Bénin, Romuald Ouadahi, poursuit la mise en place de son premier cercle de collaborateurs à la marine. Par plusieurs décrets signés hier 28 mai, le chef de l'État a procédé à de nouvelles nominations à des postes stratégiques touchant à la sécurité, à la défense et aux affaires politiques. Christelle Hompati pour Le Point.
3: Au niveau du dispositif de défense présidentielle, le général d'armée aérienne Batim Bala est nommé conseiller à la défense et à la sécurité du président de la République. Il était jusque-là directeur du cabinet militaire sous l'ancien président Patrice Talon. Pour le succéder à la direction du cabinet militaire, le président Romuald Ouadahi a porté son choix sur le colonel-major Gabin Abel Tchanka, ancien secrétaire permanent de la Commission nationale de lutte contre la prolifération des armes. Autre décision importante, la reconduction du général de brigade Dimon Dieudonné Tévoigré à la tête de la garde républicaine du Bénin. Promu au grade de général de brigade depuis janvier 2026, Dimon Dieudonné Tévoigré reste l'un des visages majeurs de l'appareil sécuritaire béninois. Sur le plan politique, deux anciens ministres font leur entrée à la présidence comme chargés de mission aux affaires politiques auprès du chef de l'État. Il s'agit de Gaston Kossi-Dossoui et de Modeste Kérékou. Leur mission, assurer le lien politique et accompagner la présidence dans le dialogue avec les acteurs institutionnels et politiques du pays. Enfin, le volet communication est également renforcé avec la nomination de Fiacre Vidjeinou au poste de directeur de la communication de la présidence de la République. Le nouveau directeur de la communication est journaliste, chercheur en sciences spécialisé dans les dynamiques politiques et sécurité en Afrique de l'Ouest.
4: La Commission électorale nationale autonome Sénat organise du 1er au 5 juin 2026 à Parakou un atelier d'évaluation consacré aux élections générales de 2026, notamment aux scrutins législatifs communaux et à l'élection présidentielle. Cette rencontre d'envergure nationale réunira les différentes parties prenantes du processus électoral autour d'une réflexion approfondie sur l'organisation et la gestion des consultations électorales tenue cette année au Bénin, initiée conformément aux récentes réformes constitutionnelles et électorales. Cet atelier d'évaluation vise à dresser un bilan technique, administratif et opérationnel des différents scrutins afin de dégager les acquis, d'identifier les insuffisances observées et de formuler des recommandations susceptibles d'améliorer davantage le système électoral au Bénin.
2: Habitué depuis plusieurs années au rythme hebdomadaire du Conseil des ministres, les Béninois devront désormais s'adapter à une nouvelle cadence. Sous le président Romuald Ouadahi, le Conseil des ministres va se tenir désormais une fois par mois, soit chaque premier mercredi du mois. La décision a été prise à l'issue de la toute première rencontre entre le chef de l'État et les membres de son gouvernement tenue hier jeudi 28 mai à la Marina. Pour l'analyste politique Loukman Tidjani, cette nouvelle organisation entend offrir davantage de temps aux ministres pour mieux préparer les dossiers inscrits à l'ordre du jour avec l'ambition d'améliorer la qualité des arbitrages et l'efficacité de l'action gouvernementale.
5: C'est déjà un signal fort que le président Ouadahi donne entre stabilité institutionnelle et besoin d'innovation dans la planification. C'est vrai que c'est rare, quand vous observez dans la sous-région, il n'y a pratiquement pas de pays, même la France ne fait pas l'expérience d'un conseil de ministres mensuel. Les pays qui le font, c'est des pays qui essaient d'aller vers les conseils de ministres de façon bimensuelle. Mais c'est une innovation en décidant de le faire de façon mensuelle. Ça permet de savoir qu'aujourd'hui, nous priorisons beaucoup plus la planification. Planification plutôt que des procédures protocolaires administratives qui sont quelquefois lourdes. Cela présente un certain nombre d'avantages. D'abord, le rythme mensuel permet aux ministres et aux acteurs concernés de mieux préparer les dossiers avec beaucoup plus de dextérité et d'aller dans la profondeur des dossiers plutôt que présenter des dossiers dans la précipitation. L'autre chose aussi, ça facilite une meilleure prévisibilité institutionnelle. En décidant de faire un conseil de ministres mensuel, on donne beaucoup plus de pouvoir aujourd'hui au comité intermédiaire. ministère qui va se réunir de manière bimensuelle, mais aussi les conseils de cabinet sectoriels qui pourront se réunir de façon hebdomadaire régulièrement pour traiter des dossiers entre ces deux sessions.
4: La mairie de Cotonou a tenu ce vendredi 29 mai 2026 sa première session extraordinaire de l'an 2026 à l'hôtel de ville. La séance a duré plus de 5 heures d'horloge, a réuni 34 conseillers sur une quarantaine lors du quorum. 5 points étaient à l'ordre du jour, dont principalement la désignation de l'intérimaire du chef du 12e arrondissement de Cotonou. Désormais, c'est le chef du 7e arrondissement qui assure l'intérim du 12e arrondissement en plus du 6e. Autre point à l'ordre du jour, la signature d'arrêté pour la construction d'un hôpital de 65 lits dans le 3e arrondissement de Cotonou. Le Sénégal et la Tanzanie se sont qualifiés pour la finale de la CAN U17 au terme de deux demi-finales disputées jusqu'au tir au but. La Tanzanie a éliminé l'Égypte, tandis que le Sénégal est venu à bout du Maroc, champion en titre après un nul, un but partout et une séance remportée, 7 tirs au but à 6. La finale Sénégal-Tanzanie se jouera le 2 juin, mais avant le Maroc et l'Égypte. L'Égypte s'affronteront pour la 3e place le 1er juin.
3: Ici s'achève 24 heures au Bénin. Merci de nous avoir suivis.
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0: Cette loi s'inscrit dans le cadre des tests communautaires de l'UMOA visant à protéger la monnaie commune, le franc CFA. C'est une loi communautaire que nous intégrons à notre ordonnancement juridique interne. Elle poursuit trois objectifs principaux, à savoir lutter contre le faux monnayage, protéger la confiance dans la monnaie et puis sanctionner les comportements qui perturbent la circulation normale des billets et des pièces. Quand les citoyens refusent certaines pièces ou certains billets, cela fragilise la fluidité des échanges commerciaux. Que dit la nouvelle loi renforçant la répression du faux monnayage et des atteintes aux signes monétaires? La loi réprime sévèrement le faux monnayage. Et le faux monnayage s'entend la fabrication, l'importation, la détention ou la circulation de faux billets et de fausses pièces. Le faux monnayage était déjà puni par le code pénal, mais la nouvelle loi apporte plusieurs innovations majeures. Il y a eu une harmonisation au niveau communautaire. Avant, chaque pays avait ses propres dispositions pénales. Aujourd'hui, les États de l'UMOA appliquent une loi uniforme et le champ des infractions est beaucoup plus large aujourd'hui. L'ancienne approche visait surtout les faux billets et les fausses pièces. La nouvelle loi réprime aussi le refus des pièces ou billets ayant coût légal, certaines dégradations des signes monétaires, la détention.

0: mieux en compte les techniques modernes de reproduction.
1: La loi protège également les signes monétaires authentiques. DES ne vise pas seulement les faux billets. Il sanctionne aussi certaines pratiques devenues courantes. Refus des billets froissés ou usés. La logique du législateur, c'est qu'une monnaie ayant cours légal doit être acceptée partout et par tous sur le territoire de l'UMOA. Sinon, cela crée une discrimination entre les citoyens et perturbe l'économie quotidienne. Une pièce de 100 francs reste 100 francs. Même si elle est lisse, l'article 15 dit ceci, le refus de recevoir une monnaie en cours légal est puni d'une amende de 100 000 à 500 000 francs. CFA. Et vous demandez, est-ce qu'un émigrant qui refuse une pièce de 200 francs lisse risque une amende? Ma réponse sera un peu nuancée, tout aussi pédagogique. Oui, en théorie, le émigrant qui refuse une pièce de monnaie lisse risque une amende. Et le refus constitue une infraction. Mais attention, la loi ne signifie pas qu'on va immédiatement verbaliser. L'objectif principal est d'abord de sensibiliser pour pouvoir changer les habitudes. Ce qu'il faut retenir, c'est que la loi vise moins à piéger les citoyens qu'à restaurer la discipline monétaire. Qui fait payer cette amende? Comment la procédure est-elle déclenchée? Ce n'est pas une sanction automatique sur le terrain, non, pas du tout. Ça veut dire que ce n'est pas un client de Zim qui va se mettre donc à infliger une sanction au conducteur de Zim. Non, pas du tout. La procédure passe par les forces de sécurité, les officiers de police judiciaire, le parquet et les juridictions compétentes peuvent être saisies. Donc en pratique, il faut généralement un constat de l'infraction et qu'il y ait une plainte ou qu'il y ait une dénonciation. Puis, une procédure judiciaire est enclenchée. Dans un premier temps, l'État et la BCAO vont probablement privilégier la sensibilisation. Puis, lors du débat général, vous avez vu, les députés ont posé la question et le garde des Sceaux qui représentait le gouvernement, le ministre de la Justice, a bien répondu qu'il y aura une phase de sensibilisation. Les commerçants sont en permanence informés. Il y aura des campagnes de communication, de sensibilisation. Alors, la répression n'a pas vocation à être brutale.
0: Alors, que dit la loi sur les inscriptions sur les billets de banque? Concrètement, les pratiques comme écrire son nom sur un billet, apposer des slogans, par exemple, et faire des dessins, et tamponner des billets ou faire des détériorations volontaires sont déconseillées et peuvent être considérées comme des atteintes au signe monétaire lorsque cela altère le billet ou nuit à sa circulation. Tous les petits griffonnages occasionnels ne vont pas automatiquement entraîner des poursuites pénales. Mais la loi envoie un message clair. Le billet de banque n'est pas un support de publicité ou de communication personnelle. Donc c'est un instrument monétaire protégé. La logique qui est derrière cette disposition, c'est qu'un billet fortement dégradé circule difficilement. Vous le savez, certains commerçants commence à refuser ces billets-là sur lesquels on a écrit, on a fait des signes, tout ça-là. Cela crée des tensions dans les échanges économiques. Et la BCAO mène d'ailleurs régulièrement des campagnes de sensibilisation pour demander aux populations de ne pas agrafer les billets, de ne pas écrire dessus, de les manipuler avec soin. Le cœur du test concerne les billets, les pièces, les monnaies émises par les banques centrales. Mais le contexte évolue. Les États de l'UMOA cherchent aussi à anticiper les nouvelles formes de criminalité financière, telles que la cyberfraude, le blanchiment de capitaux, l'escroquerie numérique et les faux actifs numériques. À ce jour, ce qu'il faut savoir, c'est que les crypto-monnaies ne sont pas reconnues comme monnaie légale dans l'espace UMOA. Elles ne remplacent donc pas le franc CFA dans les paiements obligatoires. Et la BCAO appelle régulièrement à la prudence sur les crypto-actifs en raison de leur forte volatilité et des risques d'arnaque et aussi de l'absence de garantie publique, ce qui s'adonne à l'utilisation des crypto-monnaies qui gagent sur les crypto-monnaies, qui font des opérations basées sur les crypto-monnaies, le font à leur risque et péril. Je vous remercie.
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0: Une heure.
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